Vous venez d'entendre Philippe Muller vous interpréter la cinquième suite en do mineur pour violoncelle seule de Jean-Sébastien Bach. Et maintenant, vous entendrez la sixième suite qui est en ré majeur. Cette suite fut créée pour un instrument particulier, possédant non pas quatre cordes, mais cinq. Et cet instrument s'appelle la viola pomposa, qui est un petit violoncelle à cinq cordes, accordé en quinte et inventé par Bach lui-même. En termes de taille, l'instrument se situe à mi-chemin entre le violoncelle et l'alto. Au-dessus de la dernière corde du violoncelle, donc le La, il en possède une plus haute, une cinquième, un Mi. C'est donc Philippe Muller qui nous joue cette sixième suite, qui est aussi en six mouvements, prélude, allemande, courante, sarabande, gavotte 1 et 2 et gigue.

0: C'était Philippe Muller qui nous interprétait cette sixième suite en ré majeur pour violoncelle seule de Jean-Sébastien Bach sur un instrument particulier qui est à 5 cordes et non à 4, comme un violoncelle normal. Au revoir et à bientôt.
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3: Oser prendre l'autorité, et pourquoi pas? Alors l'autorité, c'est pas un mot qu'on aime beaucoup, avec Marie-Pierre Péchou, on va t'en parler. Bonjour Marie-Pierre.
4: Bonjour.
3: C'est une émission spirituelle qui se veut un peu un pont entre la spiritualité, et donc pour vous le texte biblique, et le milieu carcéral. Vous avez travaillé pendant des années en tant qu'aumônière, vous l'êtes toujours, vous avez travaillé au Baumettes, et vous avez choisi de partager un peu une émission pour un milieu carcéral, pourquoi pas, où vous choisissez des textes aussi qui ont un lien avec votre travail, mais avec aussi les personnes qui se trouvent détenues aujourd'hui, des hommes et des femmes, beaucoup de femmes. Vous faisiez des cultes dans ces milieux-là, vous faisiez des rencontres quand des personnes souhaitaient vous rencontrer, c'est toujours l'appel de la personne. Alors là, vous avez choisi une histoire autour de l'autorité, parce que quelquefois, il faut sortir un peu de son rang. Alors on voit peut-être en prison avec des rangs comme ça qui sont faits, où les gens doivent obéir et tout. Quelquefois, il faut sortir un peu de son rang, et vous avez choisi une histoire en lien ou en parallèle avec cela.
4: Oui, alors moi j'ai choisi l'histoire d'Abigaïl. Abigaïl, on la trouve dans 1 Samuel au chapitre 25. Alors Abigaïl, elle va parler à David. Et c'est ça qui est intéressant, c'est que c'est une femme, comme toutes les femmes, elles doivent être derrière leur mari, elles n'ont pas trop de pouvoir.
3: À l'époque, ça a changé maintenant, on est d'accord quand même.
4: J'espère que ça a changé pour partout. Non, mais peut-être pas partout, mais aujourd'hui, c'est vrai que les femmes sont considérées comme égales aux hommes.
3: Au moins, un peu plus égales même.
4: Oui. Mais en tout cas, à l'époque, c'était sûr que la femme dépendait de sa famille, dépendait de son mari quand elle était mariée pour vivre, pour exister. Abigaïl est dans cette situation où, en fin de compte, elle est avec un mari qui n'est pas très intelligent, on va dire, pas très reconnaissant et qui refuse d'apporter de l'aide à David. Alors que David a secouru sa population, en tout cas la petite tribu, a secouru les animaux, en tout cas les a protégés. Et Abigaïl, elle le sait. Et ce qui est intéressant, c'est que lorsque Nabal refuse, donc le mari d'Abigaïl refuse d'aider David, les serviteurs vont voir Abigaïl. Ils vont lui dire, mais c'est pas possible qu'on se comporte comme ça, parce que en fait, David va tous nous massacrer. Donc les serviteurs n'osent pas raisonner donc le chef, mais vont vers la personne qui peut-être a de l'influence, en tout cas qui peut décider certaines choses, et ils vont lui dire de faire quelque chose, et effectivement elle va faire quelque chose.
3: Ah oui, mais ça c'est quand même souvent le cas quand on peut pas atteindre un homme qui est pas très malin. Enfin, ça peut, à mon avis, il va avoir la même chose auprès d'une femme, on va voir le conjoint. Donc là, Abigaïl est en mesure peut-être de changer la donne, c'est ce qui va se passer. Et là, c'est toute une histoire qui vous intéresse, parce qu'effectivement, c'est le fait qu'une personne qui n'a pas autorité, qui n'est pas à même de pouvoir intervenir, va tout à coup prendre en charge cette histoire, prendre la responsabilité, prendre conscience d'une situation dangereuse.
4: Oui, en fait, c'est ça, c'est cette intelligence qu'on peut avoir, qu'on a, j'ai envie de dire, quel que soit ce qu'on ait fait dans la vie. C'est-à-dire qu'on est quand même capable de raisonner. Et que si je peux apporter conseil avec quelqu'un, ça n'a rien à voir avec ma trajectoire personnelle. C'est qu'à un moment, à un instant T, je peux apporter une parole. Et parfois, on va identifier, je dirais, le mal, en tout cas, ce qui s'est passé avec la personne. On ne peut pas séparer l'acte de la personne. Et c'est pour ça que j'explique aux femmes, ce n'est pas parce que vous êtes là que vous n'avez rien d'intelligent à dire. C'est que vous avez droit à la parole. Vous avez le droit d'avoir raison, en fait, pour différentes choses. Et cette histoire, elle est magnifique pour cela.
3: Alors, c'est valable en milieu carcéral, mais en milieu traditionnel, tout court commun, parce qu'autour d'une table, vous choisissez souvent la personne qui a plus de bagou, etc. Et là, on va faire confiance à la parole. Alors vous avez en plus des expériences, parce que vous vous êtes rendu compte, dans certains moments de culte, où je crois vous laissez la parole, qu'il y avait du bon sens incroyable qui venait de gens qui pourtant ne payaient pas de mine, ça c'est l'expression.
4: Ah, effectivement, je veux dire, quelqu'un qui est tout timide ou quelqu'un qui n'ose pas prendre la parole parce que le crime est tellement horrible qu'on s'en fait tout petit, cette personne-là, elle pense qu'elle est inaudible. Et moi, j'essayais quand même, alors déjà j'allais dans les cellules, alors ça fait que j'étais dans une proximité avec ces personnes-là et j'entendais leur intelligence, j'entendais leur bon sens. Et quand à la fin du culte, culte, elles pouvaient prendre la parole parce qu'on avait une problématique à régler ensemble. Il fallait écrire un courrier. Certaines, les rentrantes, posaient des questions. Et ben moi, je disais, mais telle personne, elle peut répondre. Et la personne était tellement écrasée par sa peine, écrasée par l'image qu'elle renvoyait, qu'en fin de compte, il fallait vraiment la susciter pour lui dire, écoute, vas-y, t'as des choses à dire. Et je trouve ça extraordinaire parce que cette femme-là, c'est ce qu'elle va faire Abigail, malgré son statut de second, ou même, je dirais, après les hommes. Elle va parler à David, et alors bien sûr, elle va accueillir David, elle va donner la nourriture parce que en fait, ils sont dans le désert et David a besoin de manger. Alors Nabal, donc son mari, avait refusé donc de les aider, et elle, elle va venir, elle va tout faire, elle va les nourrir. Et après, elle va dire à David, écoute David, en fait, il faut que tu fasses attention. Et moi là, je vais lire ce qu'elle va dire au verset 31. Donc nous sommes dans 1 Samuel chapitre 25, verset 31. Elle lui dit, ne tue pas quelqu'un sans réfléchir en te faisant justice toi-même. Ainsi, tu n'auras pas la conscience troublée par le remords. Et David, lui, quelqu'un ne répondait pas, était injuste avec lui, ben, il allait se venger, il allait régler la problématique. Et elle lui dit, non, tu vas avoir des remords. Tu ne peux pas rentrer dans la royauté, c'est toi le futur roi. Tu ne peux pas déjà avoir des choses comme ça personnelles à régler avec les gens. Il faut que tu sois juste. Et Abigail, elle va permettre, et David va le reconnaître, elle va permettre à David de rester dans le juste. Et effectivement, il va massacrer personne et il va repartir en étant nourri, en repartant avec de la nourriture. Il va lui dire merci, en fait, merci parce que tu as eu une parole de sagesse.
3: Voilà, donc d'une personne qui est avec un homme pas très malin, en fait, on arrive à quelqu'un qui a un impact dans cette histoire, dans la vie aussi de David, ce personnage fondamental dans l'Ancien Testament. En milieu carcéral, quelquefois aussi, il y arrive comme ça des interpellations. Il y a toujours, à mon avis, il y a des caïds, hein, il y a toujours des leaders, hein, je l'imagine aussi en milieu carcéral. Donc, et puis une femme qui dit jamais rien, peut-être, si on parle de femme, et puis qui se met à dire, ouais, tu sais, tu t'es comporté comme ceci, comme cela, ça ne va pas, alors qu'elle n'est même pas autorisée, quoi.
4: Ah mais tout à fait, alors après donc Beaumet, il y a la détention et le centre de détention, donc c'est aussi une maison d'arrêt mais un centre de détention, et le centre de détention, le deuxième étage, il est ouvert, donc les portes sont ouvertes, et là effectivement donc on peut circuler, nous aussi les aumôniers, et on peut rentrer dans les cellules parce qu'elles sont ouvertes, et là on peut être plusieurs dans une cellule, on est assise par terre, on est là ensemble, et là il y a des femmes qui peuvent donner des paroles de sagesse qui sont incroyables. Parce qu'on a créé quand même un groupe où on partage la prière, où on partage du témoignage. Et là, il y a des choses qui sont sensées et certaines osent, parce qu'on ne se mêle pas de la vie des autres, hein, on ne se mêle pas de leur vie. Mais tout d'un coup, certaines disent, tu sais, moi, à ta place, je te conseillerais ça. Et je trouve que dans ce contexte-là, si on peut l'accueillir, eh ben, on peut le recevoir comme un cadeau. Au final, avoir une autre posture dans la détention et pas faire forcément des erreurs ou trop d'erreurs.
3: Mais d'ailleurs, il y a aussi la personne de David qui accepte aussi qu'une femme, la femme du roi, vienne, lui raconte une histoire et le remette en question. Il y a aussi cette posture-là qui est importante, c'est-à-dire recevoir aussi soi-même l'intervention et l'interpellation de quelqu'un qui, pourtant, à nos yeux, n'est pas quelqu'un d'important. On est quand même quelques milliers d'années en arrière, hein.
4: Oui, donc c'est pas la femme du roi, justement. C'est la femme de Nabal.
3: Oui, enfin, ce représentant, en tout cas, important, ce chef, voilà, j'ai dit roi, chef, il faut quand même aussi l'accueillir, ça.
4: Oui, il faut de l'humilité. Et je crois que c'est un chemin, l'humilité, hein. Parce que peut-être qu'en détention, on peut venir avec un orgueil très, très fort, parce que, voilà, on est un grand, on est une grande et tout ça. Mais en détention, je crois que beaucoup apprennent l'humilité, parce qu'on a besoin de l'entraide. Et parfois, ça peut être une parole, parfois, ça peut être un geste aussi. Alors voilà, donc il y a de l'humilité quand même en détention. Et je dirais que le culte, le lieu du culte, les petits groupes comme cela, c'est un lieu où on peut apprendre à être aidé, on peut apprendre à entendre quelque chose. Après, de voir ce qu'on en fait, ça, c'est autre chose. Mais déjà, le laisser émerger, c'est un beau cadeau que quelqu'un peut nous faire, oui.
3: Voilà pour ce cadeau, faut-il encore l'accepter? Merci Marie-Pierre Péchou, aumônière, et là on parle de l'activité en prison des Baumettes. On se retrouve pour d'autres numéros, d'autres parallèles comme cela entre une histoire, celle des personnages, de rencontres aussi dans la Bible, et une expression aussi, et les rencontres que vous avez faites dans la prison des Baumettes.
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seul. Seul face à toi-même, comme sur un bateau ivre, sans gouvernail, perdu, quelque part au milieu de l'océan. Seul à tourner en rond, sans savoir qui tu es, ni où tu vas, sans savoir pourquoi t'es là. Seul face à des questions sans réponse, seul face à des désirs, des envies, des pulsions qui te poussent à rechercher des plaisirs éphémères comme des feux d'artifice aussitôt engloutis par la nuit. Seul face à ta souffrance, à tes peurs, à tes doutes. Seul face à des pensées mensongères qui hurlent à tes oreilles que t'es rien, que tu vaux rien, que tu fais rien de bien, que tu ne sers à rien. Seul face à ce vide, au plus profond de toi-même, cet abîme qui se creuse toujours plus à mesure que tu essaies de combler avec toutes sortes de passions, le jeu, l'argent, la réussite sociale, les drogues, le sexe et que sais-je. Ce vide, c'est l'empreinte laissée par Dieu dans le cœur de chaque être humain. C'est la pièce manquante qui fait que, au bout du compte, ça ne fonctionne pas. Ce vide, aucune religion va le combler. Aucune dénomination, aucune église, aucune philosophie. On n'est pas là pour vous parler de cela ce soir, mais pour vous parler d'une personne. De quelqu'un d'extraordinaire qui est venu sur terre il y a près de 2000 ans. Il n'est pas venu, je vous parle de Jésus-Christ, il n'est pas venu pour créer une nouvelle religion ou pour faire la guerre ou quoi que ce soit. Il est venu pour nous démontrer son amour, pour nous démontrer son amour. Le message de la Bible, c'est que Jésus est venu pour porter de bonnes nouvelles aux malheureux, pour guérir ceux qui ont le cœur brisé, pour délivrer les captifs et pour annoncer la grâce. Et c'est ce message-là que je vis, que les amis avec moi vivent eux aussi. Et c'est de cela qu'on aimerait vous parler ce soir. Parce que c'est cela qui est important. Un Jésus actuel, un Jésus qui, même si on ne le voit pas, si on ne le touche pas, il est là avec nous. Nous l'avons reçu dans notre cœur. Et il nous donne la mission de continuer ce qu'il est venu faire sur terre, porter de bonnes nouvelles aux malheureux, de bonnes nouvelles, guérir ceux qui ont le cœur brisé, libérer les captifs. C'est la mission des chrétiens. Ceux qui s'affichent chrétiens, de quelque dénomination qu'ils soient, c'est leur mission. Et vous avez le droit de les observer pour voir s'ils remplissent cette mission-là. Vous savez, la vie avec Dieu, c'est quelque chose d'extraordinaire. Parce qu'il est venu afin que nous réussissions. Il est venu nous apporter le bonheur, la vie. Et cela, c'est pour chacun d'entre nous. Il ne fait pas de favoritisme. J'aimerais vous dire ce soir, qui que tu sois, Dieu t'aime, Jésus t'aime. Et il t'a très certainement fixé un rendez-vous ce soir. Afin que tu ne sois plus jamais seul.

Nous sommes conditionnés à la réussite, à réussir dans la vie. Et moi, je vois beaucoup de gens qui n'ont pas réussi dans la vie. Et de gens qui ont réussi dans la vie socialement, professionnellement, matériellement, et qui finalement ne sont pas heureux. Réussir dans la vie, ça ne t'appartient pas. Par contre, tu peux faire plus que de réussir dans la vie, tu peux réussir ta vie. C'est toute la différence. Si quelqu'un pouvait me dire ce soir, j'ai tout raté dans la vie, je lui dirais, tu peux réussir ta vie. Même si tu en es à la fin. En deux phrases, réussir sa vie, c'est simplement rentrer dans le projet que Dieu avait pour moi le jour où il m'a créé. Dès le moment où tu rentres dans ce projet-là, tu rentres dans une dynamique de réussite de ta vie. Qui que tu sois, quoi que tu aies fait, tu peux réussir ta vie parce que tu es fait pour.

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2: Bonjour à toutes et à tous et bienvenue sur Radio Intervalle pour ce moment d'information locale. Nous parlons patrimoine grâce à une association qui se mobilise pour faire connaître le patrimoine langonnais. Dani Malaval est membre de l'association des Amis du patrimoine de Langogne. Elle nous présente les activités prévues pour cet été au micro de Jean-Baptiste, notre reporter bénévole.
3: Ça sera le vendredi 24 juillet à 10h30, donc une visite guidée de Langogne sera proposée par Dani Malaval, donc par moi. Alors là, je sors des visites de Monsieur Chaise. Oui. Et la thématique, ça sera l'art déco à Langogne. Ah, oui. Et l'an passé, nous avons fêté les 100 ans de l'art déco sur
4: toute la
3: France.
4: C'est ce que j'allais vous dire. Voilà. Vous avez déjà traité le sujet.
3: Oui, on avait traité le sujet l'an passé, mais comme on n'a pas pu accueillir tout le monde, l'Office de tourisme nous a demandé de récidiver sur ces visites. Hein. Voilà. Parce que les visites donc, se font à partir de 10h30. Pour une durée d'environ 1h30, donc sur Langogne, on va déambuler dans les rues de Langogne et s'apercevoir que finalement, on a du patrimoine art déco. Mmh. Donc là, par contre, il y a des réservations à prendre auprès de l'Office de tourisme, parce que c'est des groupes d'à peu près 25 personnes, donc il faut penser à réserver sa place. Donc, il y a une deuxième visite qui se fait toujours le vendredi, 7 août, à 10h30 également. Alors ensuite, nous proposons une balade animée. Alors là, ça sera le jeudi 13 août à 14h. Balade animée par Monsieur Pierre Clavel. Rendez-vous à 14h devant les abattoirs de Langogne. Alors, cette balade est intitulée « Entre lac et allier ». Elle se passe à partir du pont d'Allier, pour ceux qui connaissent un petit peu Langogne, au pied de la gare SNCF. On prend le chemin du Bail. On grimpe doucement jusqu'à la ferme du Chélaré, on longe le lac jusqu'au barrage, puis on contourne le mont Milan, pardon, et on gagne l'entrée des grottes près du cours d'eau qu'on remonte tranquillement. Tout cela en évoquant histoire, nature et paysage. Donc 14h, le jeudi 13 août, le point de départ, c'est le quartier des abattoirs, devant les abattoirs de Langogne.
4: L'été n'est pas terminé au 13 août.
3: Tout à fait. Alors ensuite, l'association propose le jeudi 20 août à 20h30 à l'auditorium de la médiathèque de Langogne une conférence de Monsieur Jean-Louis Bedos sur la thématique de la transhumance ovine sur les hautes terres du Gévaudan. Alors, les hautes terres du Gévaudan sont un haut lieu de pastoralisme. Jean-Louis Bedos va nous conter l'histoire des transhumances et de la vie des bergers de l'époque. Alors là, il évoquera des notions comme l'ancienneté de cette pratique, du lien indispensable qu'étaient ces transhumances entre les plaines du Languedoc et les hautes plaines du Gévaudan, l'importance de cette pratique pour la survie des populations rurales lozériennes, grâce aussi à l'apport du fumier, qui à l'époque était indispensable à la culture du seigle, qui était très développée. Le rôle de la transhumance dans la mise en forme des paysages lozériens aussi, hein, c'est pas rien. Ces notions seront abordées à partir de présentations d'archives locales, de documents, photos, cartes, plans, issus de différents fonds. Et M. Bedos abordera aussi la transhumance actuelle à partir de rencontres avec des bergers. À rappeler que la jauge étant de 50 personnes, on demande une réservation toujours auprès de l'Office de tourisme de Langogne pour ce jeudi 20 août à 20h30. Et c'est M. Jean-Louis Bedos qui effectuera la conférence.
4: Si, mais il y aura aussi un après 20 août.
3: Il semblerait que oui. Alors là sera proposé sous forme d'exposition du samedi 19 septembre au samedi 17 octobre. L'exposition se fera au musée de la filature, toujours à Langogne, donc sur la thématique manifestations populaires et festives. Là, il sera proposé sur des notions de républicaines, laïques, religieuses, nationales, ou locale, les manifestations populaires ont toujours rythmé la vie de la cité de Langogne. Cette exposition retracera l'évolution de ces fêtes à travers 14 panneaux sur Langogne, ainsi que des panneaux qui ont été prêtés par les archives départementales de Mende sur les fêtes en Lozère. Quelques panneaux seront consacrés aux manifestations religieuses qui furent importantes sur Langogne. Sur d'autres panneaux, nous trouverons diverses manifestations et commémorations, notamment le spectacle donné en 1998 à l'occasion du millénaire de Langogne, qui a été une très très grande fête, oui, où la population s'est vraiment mobilisée, beaucoup d'énergie ont été mises là-dedans. Et bien évidemment, nous n'oublierons pas à Langogne, Gargantua, qui est présent à chaque corso depuis plus de 100 ans. Donc très important aussi.
2: Beaucoup d'animations organisées par l'Association des Amis du Patrimoine de Langogne. Merci à Dany Malaval de nous les avoir présentées au micro de Jean-Baptiste. Merci à vous de votre écoute. À bientôt pour d'autres actualités locales sur Radio Intervalle.
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4: Chassé de France pour ses écrits subversifs, accueilli à l'étranger puis chassé de nouveau pour le même motif, Voltaire, après beaucoup d'errances, meurt à Paris le 30 mai 1778. Devinant que l'Église et le pouvoir lui refuseraient une petite place dans un cimetière français, le grand philosophe a exprimé le vœu d'être enterré en Suisse, à Ferney, village dont il fut seigneur et bienfaiteur. Une petite formalité tout de même avant le dernier voyage de feu Voltaire, l'Europe entière le considérant comme un génie, la faculté de Paris exige et obtient la permission d'examiner son cerveau. On découpe, on décortique et on ne trouve rien de particulier. À tout hasard, on passe au cœur, normal. Déçu, la faculté abandonne avec mépris le pauvre cadavre au crâne découpé et aux côtes sciées à ses neveux pour qu'ils en fassent ce que bon leur semble. Facile à dire, mais la loi interdit de transporter un cadavre. Qu'à cela ne tienne, on habille le défunt, on le coiffe, on le maquille et on l'installe assis dans un carrosse qui prend la route pour la Suisse et le village de Ferney. À Provins, premier incident. Un aubergiste reconnaît Voltaire à travers la vitre du carrosse et lui trouve en mauvaise mine, veut à toute force lui offrir un bon potage. Les neveux terrorisés vont avoir toutes les peines du monde à se défaire du brave homme et l'on repart à bride abattue. On n'ira pas loin. Il fait une chaleur abominable et le cadavre, hélas, se décompose à vue d'œil et de nez. Désespéré, l'abbé Mignot, un des neveux, va supplier un collègue, prieur de l'abbaye de Cellières, commune de Romilly, de lui porter secours. Le brave homme se laisse attendrir. Mis au courant dès le lendemain, l'évêque de Troyes pique une belle colère. Trop tard, Voltaire est enterré. 13 ans plus tard, en 1791, les révolutionnaires réclament à grands cris la dépouille de Voltaire pour l'ensevelir au Panthéon. Cette cérémonie réparatrice ne fera pourtant pas taire la rumeur qui circule en France et dans toute l'Europe. Craignant que l'Église n'exhume le cadavre, ses neveux l'auraient dissimulé dans un mur de l'abbaye. Ce n'est donc pas lui qui reposerait au Panthéon. C'est en 1927 que le nouveau propriétaire de l'abbaye, en faisant des travaux, trouve dans un mur un squelette. Fait troublant, ce squelette a quelques côtes sciées. Chacun est libre de croire ce qu'il veut. Et Voltaire, qui disait que le doute est le commencement de la science, nous a peut-être donné là, sans le vouloir, une dernière leçon.
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0: Nous voici aujourd'hui à Saint-Germain-de-Calbert, en Cévennes. Et nous allons découvrir un hameau, le Vernet, dans lequel une association, Louvalate, a travaillé depuis des années à restaurer ce hameau selon les techniques anciennes de la pierre sèche et de la lauze. Nous allons suivre Marc Dombre, qui est un petit peu la cheville ouvrière de ce projet et qui va nous expliquer comment ce hameau a été rénové. Et nous sommes là pour une occasion, c'est les 50 ans de cette association Louvalate. Alors voilà, on va aller suivre et on va découvrir un petit peu ces techniques ancestrales qui font la fierté et la typicité des Cévennes. C'est quoi la valeur patrimoniale des murs en pierre sèche en Cévennes? Pourquoi c'est si important de le préserver?
1: Alors, ce qui s'est passé, c'est qu'avec l'arrivée du ciment et la généralisation de son usage après la guerre, même dans des endroits reculés comme ici, ben, dès qu'on pouvait transporter du sable et du ciment, eh ben, on s'est mis à utiliser ça. Ça paraissait une facilité, quoi. Et sans se rendre compte que, à force, non seulement on crée un défaut de drainage des sols, je parle des sols de culture, hein, des sols agricoles, mais aussi on perdait un patrimoine et un savoir-faire. Il y avait tout ça à la fois. Mmh. Et il y a eu une réflexion dans les années... Ça a commencé dans les années 90. Si l'association Artisans Bâtisseurs en Pierre Sèche existe, c'est grâce à un homme qui s'appelle Didier Lécuyer, qui était chargé de mission au Parc National des Cévennes, et qui voyait que peu à peu disparaissaient les murs en pierre sèche, étaient reconstruits avec du ciment. Et par contre, il avait enquêté, et il savait que ici et là, il y avait encore des maçons qui pratiquaient la pierre sèche. Mmh. Et il a regroupé ces gens-là, et on a fait connaissance entre nous, alors que chacun était seul dans son coin, faisait son truc, et puis voilà, il n'y avait pas tellement de concertation avec les voisins. On ne savait pas qu'un tel dans tel village ou un tel dans tel autre faisait de la pierre sèche. Et donc, ça nous a permis de nous rencontrer, de voir qu'on avait le même plaisir à bâtir en pierre sèche. Et pour le parc, l'idée, c'était de nous aider à nous structurer, parce qu'ils voyaient qu'on était tous des personnes de plus de 50 ans, dans les années 2000. Et donc, il y a eu une première opération, ça a été en 97, il y a eu les journées d'Alès, qui ont rassemblé un peu tous les gens intéressés par la pierre sèche, mais il y avait aussi des gens d'Italie, d'Espagne, qui étaient venus, d'Angleterre, et qui avaient témoigné. Et ensuite, dans les années 2000, a eu lieu peu à peu, je passe tous les détails, hein, ce rassemblement de personnes souhaitant œuvrer pour la sauvegarde du savoir-faire autour du métier de bâtisseur en pierre sèche. Et on a créé l'association, donc ABPS, en 2002, dans ce but, et avec comme projet, à terme, de créer une école de la pierre sèche. Et cette école de la pierre sèche, on l'a créée dans les années 2010. On a commencé, hein, dès 2002 à faire des stages d'initiation, des chantiers un peu de vulgarisation. Alors c'est un peu la même chose, sauf que ici c'était parti un peu plus tôt, c'était parti en 2000. Et ABPS a été créé en 2002, mais moi j'étais à la fois, j'avais les pieds dans les deux endroits, quoi. Et voilà. Et donc le fait de se retrouver à aussi présenter la pierre sèche, faire des démonstrations à plusieurs, on a appris à travailler ensemble, à se connaître, avoir un peu les coups de main, les méthodes de chacun, et apprendre tout ce qu'il y avait de bon chez les collègues, et à faire un mix de tout ça. Et c'est grâce à ça qu'on a écrit les référentiels de formation pour le métier de bâtisseur en pierre sèche. Et on a créé donc en 2010 le premier certificat de qualification professionnelle, CQP, d'ouvrier professionnel en pierre sèche. Et en 2014, c'est un cran au-dessus, c'est le CQP compagnon professionnel en pierre sèche. Donc qui va être apte à faire des travaux plus délicats, plus sensibles, quoi. Et voilà, donc...
0: Avec une école.
1: L'école
0: existe aujourd'hui.
1: Elle existe aujourd'hui. Elle est basée à l'Espinasse, donc c'est en Lozère. C'est sur la route de Crète qui va entre le pont de Montvert et Alès. Et elle forme des gens de tous âges au métier de bâtisseur en pierre sèche. Alors on fait aussi bien des formations professionnelles que des stages tout public, hein, pour que chaque personne qui veut restituer un mur en pierre sèche dans le fond de son jardin, il puisse le faire en connaissance de cause et en ayant les rudiments, quoi, du métier.
0: Oui, justement, j'ai envie de m'y mettre.
1: Ben voilà.
0: Parce que j'ai quelques murs qui sont écroulés à la maison, donc...
2: Dans de l'aspect patrimonial qui consiste à maintenir une histoire et puis des savoir-faire, il y a aussi que le béton, c'est une catastrophe écologique. Je pense que quand le mur s'écroule, ben on récupère les pierres pour construire autre chose.
1: C'est recyclable. C'est recyclable.
2: Le béton, là, les tonnes de béton avec les bombardements, les immeubles, ce qu'on voit, les milliers, les milliards, je ne sais pas combien, c'est juste une pollution. Plus le sable qu'on a extrait du fond, des fonds marins et qu'on modifie les fonds marins. Donc là, on prend les pierres qui existent. Bon, ça modifie un peu le sol, on creuse peut-être, mais quand ça s'écroule, on reconstruit autre chose avec.
0: Oui.
2: Tandis que le béton, jamais. C'est une catastrophe.
1: Alors ça, c'est un des arguments qui a aidé au développement de la filière pierre sèche.
2: Bah ouais,
1: parce qu'on partait d'abord sur la perte d'un savoir-faire, sur le drainage des sols, mais l'argument écologique est venu s'ajouter, l'argument environnemental, parce que, justement, c'est vrai que quand on reconstruit un mur qui s'est écroulé, ben on va réutiliser les matériaux, on va les recycler. Et aussi, on va essayer de, quand il va manquer de la matière, de la prendre au plus près. Donc, vraiment, on peut avoir, on a une activité qui a un bilan très, très positif, un bilan carbone très positif.
0: Mais, mais je croyais que les pierres avaient tendance à vieillir et s'effriter au bout d'un moment.
1: Alors, ça dépend. Vous avez des zones où les pierres ne tiennent pas le coup bien longtemps. Et puis, vous avez des zones où elles sont extra. Alors, évidemment, il faut choisir la bonne qualité de pierre pour que l'ouvrage soit durable. Alors, autre argument qui a renforcé le développement de la filière, c'est le côté esthétique et artistique. C'est-à-dire esthétique, ben, les gens en ont marre du tout béton. Et artistique, eh ben, y a plein de gens qui s'amusent à faire du décor en faisant leur mur. Et ça, c'est
0: un
1: pas négligeable. Oui, c'est un peu ça.
0: Ou les courbes là, de ce mur-là qu'on peut voir.
1: Alors, ça peut être jugé artistique, mais on n'a fait que suivre le mur.
0: Ah bon.
1: Mais c'est vrai qu'on avait le sentiment que ça avait de la gueule en faisant
0: ça. Oui.
1: Ça, c'est sûr.
0: Je confirme.
1: Mais vous avez des artisans pour qui le mur est un... En plus de la fonctionnalité, eh ben, il est un décor. Et donc, ils ne se privent pas de se servir de leur art pour rendre le mur très, très attrayant, interrogé.
0: Du coup, on peut dire qu'il y a des touches un peu plus féminines sur la construction des murs en pierre sèche ?
1: Oui, là, je crois pas.
0: Ce que je veux dire, c'est est-ce que c'est un métier qui est ouvert aussi, qui se féminise ?
1: Alors, pas assez, mais j'espère que ça va se féminiser de plus en plus. D'autant que actuellement, l'argument pour dire que ce n'est pas un métier pour femmes, c'est parce qu'elles n'ont pas la force physique, etc. Mais actuellement, sur les chantiers, au maximum, on fait intervenir des petits engins, des mini-pelles, des engins qui permettent de ne pas forcer. Et puis, comme je disais tout à l'heure, une pierre, quand elle est un peu trop lourde, on s'y met à deux ou trois. Hein. Moi, je ne suis pas épais, j'ai bâti des pierres toute ma vie. Mais quand c'était trop lourd pour moi, je faisais appel aux collègues. Hein. Voilà.
0: D'accord.
1: Et alors, on a des femmes qui sont intéressées par le métier, qui ont passé le CQP, mais la proportion est encore très faible.
0: Mmh. Mmh. Nous étions avec l'association Louvalate, qui fêtait ses 50 ans d'existence au hameau du Vernet, à Saint-Germain-de-Calberte. Merci à Marc Dombre et à tous les bénévoles de l'association qui nous présentaient ce petit coin des Cévennes entièrement restauré en lauze et en pierre sèche.

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Bonjour à tous les amateurs de jazz. Pour écouter aujourd'hui le tromboniste Wilbur de Paris, 1973. Fils aîné d'un chef d'orchestre, il apprend à jouer de la contrebasse avant, puis se tourne vers le trombone qui lui permet de mieux s'exprimer. Nous l'écoutons tout d'abord avec Louis Armstrong en 1938, Jubilee.

Wilbur de Paris a d'abord joué dans la formation de son père, puis suivi les tournées de vaudeville d'après la Première Guerre mondiale. Après un premier essai comme chef au cours des années 30, Wilbur de Paris a joué dans les formations suivantes: Dave Nelson, Noble Cecil, le Mills Blue Rhythm Band, puis finalement Louis Armstrong. Il se glisse ensuite dans la grande formation de Roy Eldridge, puis reforme un petit orchestre de 1943-1945. Il le dissout pour aller chez Duke Ellington de 1945 à 1947. Deux exemples de cette collaboration: Rise the Moon, puis Singing in the Rain.

À partir de 1947, Wilbur de Paris et son frère Sidney forment un petit orchestre qui va durer avec des fortunes diverses jusqu'à 1960. Il s'appelle le De Paris Brothers Orchestra ou bien Wilbur de Paris and his Rampart Street Ramblers et finalement le New Orleans Jazz. Un premier morceau en 1952, Martinique.

Des figures quasi légendaires du jazz se sont produites dans les formations des Frères de Paris. Le clarinettiste Homer Simeon, le trompettiste Doc Cheatham, Wendell Marshall, bassiste, et George Foster, batteur. Les voici en 1959 dans un grand classique, Begin the Begin.

Les frères de Paris, d'abord influencés par leurs homologues de la Nouvelle-Orléans, ont su, chacun avec son instrument, adapter leur style à une façon plus moderne, plus véloce de jouer les notes. Ainsi, ils ont pu rénover un tant soit peu la tradition de l'improvisation collective du style Dixieland. Pour terminer, toujours en 1959, l'œuvre For Sale.

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1: Après une première édition à Sandras en 2023, le Festival du Vivant en Cévennes a eu lieu du 16 au 30 mai 2026 sous une forme itinérante à la rencontre des autres vallées cévenoles et de leurs habitants et habitantes entre le nord du Gard et le sud de la Lozère. Guillaume Sirio, chargé de mission au syndicat des Hautes-Vallées Cévenoles.
2: Cette deuxième édition, on est en itinérance dans les vallées Cévenoles. On n'est plus deux structures porteuses comme à l'époque, mais on est quatre structures à travailler sur ce projet de festival. Donc le syndicat, le Parc National des Cévennes, mais aussi le CPIE du Gard, donc qui est l'association qui est la tête de réseau des acteurs de l'éducation à l'environnement, et les écologistes de Lozière, qui est une association naturaliste basée au nord de Montpellier, avec qui on travaille depuis la première édition sur le festival. Et donc on est maintenant sur deux semaines en itinérance dans les vallées Cévenoles avec une vingtaine de communes concernées par le festival.
1: Manon Debrun, chargée de projet au Festival du Vivant, elle nous dévoile les objectifs de cet événement ambitieux.
3: L'objectif de ce festival qui se veut assez ambitieux, tant par le fond que par la forme, c'était de proposer deux semaines d'itinérance autour du lien au vivant et de proposer aux habitants et aux habitantes des Hautes-Vallées Cévenoles de découvrir des ateliers, des spectacles, des concerts, des rencontres de manière participative pour essayer de discuter d'un autre moyen d'envisager la vie dans les Hautes-Vallées Cévenoles. Ça a commencé il y a déjà 10 jours. C'est de la production culturelle, énormément d'acteurs issus du champ de l'éducation à l'environnement, de l'éducation populaire, de la culture, qui se sont retrouvés autour de tables pour pouvoir proposer des journées et des activités qui puissent être assez innovantes.
1: De l'innovation, il en est question avec des ateliers en bord de rivière menés par Anne Piffard, compositrice du collectif Arquitas.
4: On invite les personnes justement à utiliser ce micro et à écouter au casque en direct ce qu'ils entendent dans la rivière. Et puis aussi on a une table avec aussi des casques et un ordi où on peut entendre les sons qu'on a enregistrés depuis le mois de décembre. Et Pierre-Alain présente certains sons avec des photos. Et comme ça c'est le moyen d'échanger avec les personnes sur des thématiques et des situations concrètes des rivières.
5: Je suis restée là, fermer les yeux, pour ressentir à l'intérieur de moi la résonance de l'eau.
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1: On parle consommation aujourd'hui avec André Moulin, il est président de Que Choisir Ensemble. Bonjour André.
2: Oui, bonjour.
1: Vous allez bien ?
2: Oui, très bien, oui.
1: Alors, on est dans les périodes effectivement estivales, période où normalement on a pris nos billets d'avion, mais c'est quand même un sujet qui est toujours délicat, il peut y avoir des problèmes, des annulations de vol et autres, et c'est le sujet aujourd'hui avec un voyagiste de billets qui ont été achetés chez GoVoyage. C'était en octobre 2025 pour un voyage en janvier 2026. Et vous avez traité l'affaire parce que les deux personnes n'ont pas eu gain de cause. Revenir un peu à l'origine de cette rencontre ou de ce dialogue que vous avez eu avec Que Choisir Ensemble, André Moulin.
2: Oui, alors d'abord je fais évoquer le témoignage de la voyageuse. Parce que le vol, il faut savoir que GoVoyage, c'est le vendeur des billets. Mais le vol est assuré par une compagnie qui s'appelle An Air Technologies. Et quelques heures après l'achat du billet, donc achat fait fin octobre 2025, GoVoyage l'informe que le vol est annulé ou modifié sans plus de détails. Alors pendant plusieurs jours, elle a attendu une autre proposition de vol, mais en vain. Donc elle a demandé à GoVoyage de lui rembourser parce qu'elle devait sans délai faire une demande de visa pour entrer à Cuba. GoVoyage lui a dit dans un premier temps qu'elle serait remboursée très prochainement, au maximum dans un mois. Mais 5 mois plus tard, elle n'était toujours pas remboursée.
1: Voilà, le temps n'est pas compressible, oui, effectivement.
2: Alors, la raison invoquée est que la compagnie aérienne An Air Technologies ne donne pas de réponse. Et donc, la voyageuse a multiplié les appels à GoVoyage en novembre, notamment, et puis en mars de 2026. Et lors de ces appels, elle avait une réponse très standardisée. Votre dossier a été transmis à la compagnie, il faut attendre. Et quand elle essaie de contacter la compagnie aérienne par mail, on lui la renvoie auprès de GoVoyage, qui lui a vendu les billets. Vous voyez toujours tout ce qu'elle a fait. Donc le 11 février 2026, elle demande une copie du mail qui prouvait que la demande de remboursement a été envoyée à la compagnie aérienne. On lui a répondu que cela lui serait fourni, mais elle n'a rien reçu, donc plus d'un mois après. Le 20 mars, elle demande à parler à une responsable des assistants téléphoniques, parce que quand on téléphone, on a des assistants téléphoniques, et en effet, donc ces derniers n'apportent qu'une réponse à ces questions et se contentent de dire « ne vous inquiétez pas » ou « rassurez-vous ».
1: Ça va arriver.
2: Ça va arriver, oui. Et donc, on a l'impression que ça fait partie d'un protocole de réponse standardisé pour faire semblant de traiter favorablement les réclamations des clients.
1: Et en ASC, elle vient voir votre association.
2: Alors, il y a eu encore
1: deux, trois choses.
2: Il y a encore une autre étape, je vais peut-être faire un peu court. Le 20 mars, on a assuré la voyageuse que le responsable du service la rappellerait et dans les 72 heures, mais il l'a jamais rappelé. Donc, elle a retéléphoné encore le 27 mars, etc. Et elle a reçu pour la troisième fois un mail de GoVoyage qui lui demandait de rester près de son portable parce qu'elle allait recevoir un appel. Toujours pas eu d'appel 10 jours plus tard.
1: D'accord, il ne faut pas rester trop près alors.
2: Ouais. Et donc, la voyageuse en revient à la conclusion suivante, c'est que GoVoyage n'honore pas ses engagements et veut faire croire que son problème est pris en considération. Et donc, la voyageuse a le sentiment d'avoir été dupée. Et elle se demande si ça ne fait pas partie d'un protocole qui, en faisant durer le problème...
1: Oui, ouais, c'est ça. Et ça le fait. Ça vous est arrivé à tous.
2: Il y en a que ça les décourage. Et donc, que fait-elle le 7 avril? La voyageuse nous écrit.
1: Bonne idée. Et ça, c'est une bonne idée, parce que vous prenez les choses au sérieux. D'un coup, ça va être carré administratif. Il va falloir savoir qui fait quoi.
2: Oui, c'est ça. C'est tout à fait ça. Et donc, premier point que je souligne, c'est que faut bien comprendre le problème. Et avec qui? Alors, GoVoyage, c'est une agence de voyage en ligne qui appartient au groupe eDreams, Odigeo, dont le siège social est en Espagne. Et elle a acheté 2 billets à l'agence de voyage. Donc, je lui ai demandé si c'était un forfait voyage ou si c'était uniquement 2 billets. Donc, elle m'a répondu que c'était uniquement les 2 billets. Parce que quand c'est un forfait voyage, il y a d'autres suggestions particulières. Et je lui ai demandé donc à la voyageuse de m'envoyer le mail de confirmation de son achat. Parce que quand on a le mail de confirmation de l'achat, on sait à qui on l'a acheté. Donc je vais être certain qu'il n'y a pas d'erreur, que c'est bien à GoVoyage qu'elle l'a acheté. Et je lui ai demandé donc tout document écrit, donc, y compris en version numérique, qui porte sur l'annulation du vol et sur l'annonce du remboursement. Et dernier point que je lui ai demandé, c'est les références à coup sûr de la personne qui a acheté les billets. Parce que quand il y a remboursement, c'est remboursé sur le compte sur le de celui compte, qui a acheté.
1: Oui, oui, sur la carte
2: donc
1: bancaire,
2: là
1: oui.
2: aussi, c'est une façon, il faut être très vigilant pour avoir des informations exactes.
1: Et la personne, la voyageuse, comme vous l'appelez, avait tous ses documents, avait toutes ses références?
2: Elle avait... alors, pour ce qui est du EML confirmation, ça a été bon. Pour ce qui est des documents, j'en ai eu quasiment aucun. Et pour ce qui est de savoir qui a acheté les billets au départ, donc elle m'a dit qui c'était. Néanmoins, après coup, il y a eu une contestation de GoVoyage. Et donc, à la suite, donc le 8 avril, donc à la suite de cette communication le 8 avril, Que Choisir Ensemble a envoyé une lettre au service réclamation à Paris. Parce que la difficulté, là aussi, c'est de bien savoir à qui adresser la réclamation. Et donc là, je me suis adressé directement au service réclamation à Paris le 15 avril. Et je vais lire la lettre, un extrait de la lettre, c'est très court, mais c'est très parlant. Donc le 29 octobre 2025, la voyageuse, donc j'ai écrit, elle vous a commandé deux titres de transport aérien qu'elle est réglée par carte bancaire pour un montant de 462 euros. La réservation fut confirmée par GoVoyage sous le numéro, je cite le numéro, pour le vol La Havane-Santo Domingo, donc vol prévu le 6 janvier 2026, et je mets les références du vol. Quelques heures plus tard, GoVoyage annonce à la voyageuse que la compagnie aérienne a annulé le vol et aucune solution de remplacement ne lui est proposée. Donc la voyageuse sollicite le remboursement le 7 novembre 2025 à GoVoyage. Et à la date du 11 avril 2026, elle n'a pas obtenu le remboursement malgré une multitude de démarches de sa part. Oui, ensuite, le 12 mai, donc, j'ai reçu un mail de eDream Odigeo, donc la société espagnole, qui m'annonce qu'elle me tiendra informée du problème et qu'elle a fait une demande de remboursement à la compagnie aérienne le 11 mai. Or, dans les communications précédentes...
1: Oui, c'était l'année d'avant même. c'était en fin d'année. Ouais, ça allait arriver dans les quelques semaines. Ouais.
2: GoVoyage avait dit, on a déjà fait la demande de remboursement à la compagnie.
1: Ah, faut quoi dire, quand ils vous ont vu venir, ils ont dit là, bon, il faut commencer à bouger peut-être.
2: Il faut la faire. Et en fait, ce qu'il faut bien voir dans ce cas-là, c'est que l'interlocuteur de la voyageuse, ce n'est pas la compagnie aérienne. C'est GoVoyage, donc GoVoyage c'est la marque, mais donc c'est eDreams Odigeo, hein. C'est ça.
1: Ah oui, parce que c'est une plateforme sur Internet et en général, c'est ça, on achète à la plateforme et ensuite ils se débrouillent entre eux, voilà, on imagine.
2: Ben, donc GoVoyage, je vais résumer, GoVoyage et la compagnie aérienne, c'est leur affaire entre eux. C'est pas l'affaire de...
1: Ça semble assez clair,
2: Et donc le 29 juin 2026, donc c'est tout récent, notre association a reçu un message de GoVoyage annonçant le remboursement des 462 euros sur la carte bancaire ayant servi au paiement initial de la réservation.
1: Donc voilà, ça a fonctionné. Mais sans l'intervention de Que Choisir Ensemble, c'est pas sûr.
2: En tout cas...
1: Est-ce que le poids aussi compte énormément? Vous avez été carré, oui, mais pas seulement, non?
2: Dire que le premier point, c'est d'apporter la preuve d'eux. Donc des réservations, du vol, etc. Le deuxième point, c'est s'adresser au bon interlocuteur. Et il se trouve que dans le réseau Que Choisir au niveau national, on a une liste d'interlocuteurs pour les opérateurs qui ont des milliers de clients.
1: D'accord.
2: Et de cette façon...
1: Vous êtes prioritaire.
2: On sait à qui s'adresser. Et je peux voir dans tous les dossiers de France ouverts avec GoVoyage si ça a fonctionné ou pas.
1: Alors l'autre point, c'est que cette dame avait eu par téléphone, vous nous l'avez dit, des interlocuteurs. Vous avez écrit un mail, semble-t-il.
2: Oui.
1: Ça compte aussi, hein?
2: Ah ben, vaut mieux faire par écrit. La multiplication des coups de téléphone, ça sert à rien.
1: Ça sert à rien.
2: Et d'ailleurs, on se rend compte parfois que on ne sait pas s'il y a une personne physique qui répond au téléphone.
1: Ou si c'est une intelligence artificielle, parce que des fois on s'y trompe.
2: Et même quand parfois c'est certains mails, moi j'ai vu des mails où très clairement, c'est un mail fait par l'IA. Hein. C'est pas un mail fait par une personne physique. Ça soit assez rapidement.
1: Merci André Moulin pour Que Choisir Ensemble, donc cette affaire de litige en ce qui concerne deux billets annulés pour des destinations qui nous font rêver évidemment, mais en tout cas restez toujours prudents, savoir qui vend quoi, garder les traces d'une réservation, d'une confirmation, d'une annulation et de tout document nécessaire.
2: Ah oui, il faut vraiment garder tous ces documents-là.
1: Oui.
2: Et puis si la personne n'y arrive pas, elle vient nous voir et pour ce genre de situation, en général, on obtient le respect des droits de la voyageuse, très clairement, hein, puisque c'est pas elle qui a annulé le billet, c'est la partie tiers, donc la compagnie aérienne, et donc au voyage.
1: Que choisir ensemble a changé un peu de nom, mais elle a pas changé son local, à l'est, toujours présent.
2: Oui, toujours palais, oui.
1: Toujours là.
2: Toujours présent, au 20 rue du Commandant Audibert à Alès, et même pendant l'été, notamment le mois d'août, c'est les personnes qui nous écrivent par messagerie à notre adresse.
1: Vous êtes increvable.
2: À notre adresse contact, eh bien, on leur répond, même au mois d'août.
1: Et je voulais quand même faire un petit hommage à un homme qui a compté pour EFC Que Choisir pendant des années, pendant des décennies, qui est parti ces derniers jours. Un petit hommage parce que c'est un homme qui s'est engagé dans beaucoup de domaines et entre autres avec ce qui s'appelait l'UFC Que Choisir, c'est Joël Dufour.
2: Oui, Joël Dufour qui a été actif dans le réseau Que Choisir pendant 45 ans, c'est-à-dire depuis 1976. Et donc il est décédé donc, il y a moins d'une semaine et les obsèques avaient lieu donc ce matin.
1: Et toutes nos pensées à la famille, bien sûr. Et personnage hors du commun et qui est fait avancer aussi pour la consommation dans le domaine social aussi.
2: Oui.
1: André Moulin, à bientôt.
2: Oui, à bientôt.
1: On parlera de démarchage à domicile auprès des personnes âgées. Ça va me plaire comme sujet aussi à nos éditeurs. À bientôt.
2: Oui, au revoir.
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Les prévisions météorologiques pour ce dimanche, nous sommes le 19 juillet, avec dans la région du Gard des températures qui évolueront entre 23 degrés jusqu'à 35 degrés au cours de la journée. Et elles seront quand même très chaudes, il fait encore très chaud et c'est encore, nous sommes sous alerte orange, donc prenez soin de vous bien sûr, pensez à boire et à vous mettre à des lieux, et particulièrement entre les heures très chaudes, entre 11h et 16h à l'abri. Elles sont 5 degrés au-dessus de la norme quand même. Alors déjà en temps normal, il fait bien chaud dans notre région. Là, soyez prudents, surtout pour vous qui venez d'autres régions. À Florac, dans le département de la Lozère, il fera très beau également. Des températures qui varieront entre 18 et 32 degrés au cours de la journée. Elles sont très chaudes aussi l'après-midi, 5 degrés au-dessus des normes. À Mende, toujours en Lozère, il fera beau. Les températures qui varieront entre 16 et 30 degrés, un peu plus frais. Elles seront donc chaudes, 4 degrés au-dessus de la norme. Les températures à Longogne, elles sont dans les normes pour elles. Il fait quand même très chaud, hein, Longogne également. Des températures qui fluctueront le matin. Alors là, il fait beaucoup plus frais, effectivement. 14 degrés, 27 degrés au plus beau de la journée. Et pour ce lundi 20 juillet, pour vous qui avez organisé aussi des activités, eh bien, vous pouvez tout garder parce qu'il va faire encore très beau, et ça jusqu'à la fin de la semaine. Des températures qui évolueront dans le département du Gard entre 21 et 33 degrés au cours de la journée. Dans le département de la Lozère, à Florac, 17 à 30 degrés, 3 degrés au-dessus des normes. À Mende, il fera aussi très beau, 14 le matin, c'est un peu frais, c'est vrai, et 30 degrés l'après-midi, mais ça fait du bien cette fraîcheur. Donc l'après-midi, 4 degrés au-dessus des normes saisonnières. Quand même, la fluctuation est très importante entre l'été et l'hiver, hein, pour vous qui venez dans notre région. Bien sûr, il fait 30-35 degrés en été, voire plus. Oui, en hiver, il fait très froid, et entre autres à Mende, donc c'est 40 degrés d'amplitude environ de différence. À Langogne, il fera très beau, 11 à 24 degrés. Voilà, il faut aller à Langogne si vous voulez être au frais ce lundi. Et voilà en ce qui concerne nos prévisions météorologiques. Je vous souhaite une excellente continuation dans votre journée, et aussi à l'écoute de Radio Intervalle.

0: 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Le journal Gaëtan Plenet, bonjour.
1: Bonjour Edouard, bonjour à tous.
0: Fashion faux pas, à la une, un maillot de foot s'apprête à être démodé.
1: Et soit celui de l'Espagne, soit celui de l'Argentine. Sur l'un d'eux, ce soir, il manquera une étoile qu'il faudra très vite rajouter. Finale de la Coupe du Monde masculine de football que l'on suivra évidemment sur nos antennes africaines. On est au Canada dans ce journal, on va faire un point sur les centaines d'incendies qui sont en train de ravager le pays. On sera aussi en Ukraine, nouvelle manifestation hier soir à Kiev pour protester contre le départ du ministre de la Défense. Au menu également, les soldats qui manquent dans l'armée israélienne et puis la présidentielle à Sao Tomé et Principe, c'est ce dimanche. On dirait presque un score de tennis, sauf que c'était bien du football. Et ça fait 6-4 pour les Anglais en petite finale face à la France. Un match un petit peu fou. Les Three Lions ont très très largement dominé en première période, menant 4-0 avant un sursaut français qui cependant n'aura pas suffi. L'Angleterre termine troisième de la Coupe du Monde et l'attaquant français Kylian Mbappé, auteur d'un doublé, se console avec un record, celui du nombre de buts inscrits lors d'un mondial, lors des mondiaux plutôt, 22 au total. Un record, cela dit, qu'il ne conservera peut-être pas très longtemps. Ça dépendra de la forme du jour d'un certain Lionel Messi, qui lui en a déjà inscrit 21 et qui aura une chance d'en inscrire d'autres encore ce soir. Finale de la compétition, l'Argentine en quête d'un quatrième sacre affronte l'Espagne, qui elle n'en a qu'un seul au compteur. Ce sera 19h en temps universel. Et à Madrid, on trépigne d'impatience. Correspondance de Diane Cambon.
2: Gonflés à bloc, les supporters espagnols sont conscients du défi qui les attend ce soir. La Roja a démontré au cours du mondial que l'équipe a toutes ses chances de son côté. C'est ce que veut croire Unai, âgé de 18 ans, et qui ira place Colonne dans le centre de Madrid suivre le match.
3: L'Espagne a joué et a démontré que son talent lui permettait d'avoir une vision du début jusqu'à la fin du match. Et c'est donc avec une totale confiance que l'équipe va affronter son rival aujourd'hui. On a beaucoup d'espoir car si on réussit à battre la France et que l'on est arrivé jusqu'ici, eh bien l'Argentine, cela représente une équipe de plus et rien d'autre. Oui, on peut gagner.
2: Pedro, la cinquantaine, se montre aussi très confiant sur le jeu de la sélection espagnole.
4: L'Espagne est très puissante. Nous avons pratiqué le meilleur football qui s'est joué durant ce mondial et on est prêt à vaincre les Argentins sans aucun doute.
2: Pour Nicolas, c'est une question d'équipe, la Roja est très soudée.
5: C'est une sélection très jeune qui agit vraiment comme une équipe avec une solidarité totale. On a une très bonne défense, celle qui a reçu le moins de buts de tout le mondial. Et puis on a Lamine Yamal qui est notre grande star.
2: Avec une équipe unie et sûre d'elle, l'Espagne espère remporter son second titre de champion du monde. Diane Cambon, Madrid, RFI.
1: Espagne-Argentine, ce sera donc à partir de 19h en temps universel. En direct et en intégralité sur nos antennes africaines. La maîtrise espagnole ou la rage argentine, une finale pour une nouvelle étoile, ça c'est un article à lire sur RFI.fr. Une finale au MetLife Stadium, un stade ciel ouvert du New Jersey en banlieue de New York. New York frappé par des orages depuis quelques heures et c'est plutôt une bonne nouvelle pour le match car ça devrait permettre de réduire un petit peu la pollution de l'air qui se matérialise par un épais nuage de fumée venu du Canada où des incendies font rage. Ça a d'ailleurs énervé Donald Trump qui a accusé son voisin de négligence dans l'entretien de ses forêts. Des critiques absolument inacceptables dénonce le dirigeant de la province canadienne de l'Ontario. Au total, plus de 950 brasiers sont actifs dans le pays. Plus de 200 sont hors de contrôle avec une situation particulièrement critique dans le centre du Canada. On fait le point avec notre correspondante à Montréal, Nafi Alibert.
6: Après un début de saison plutôt calme, les incendies ont explosé ces deux dernières semaines au Canada. Et c'est dans le nord de l'Ontario que la situation est la plus critique. Près de la moitié des 190 feux qui font rage ne sont pas maîtrisés. Les plus exposés sont souvent des communautés autochtones isolées. Dans l'une d'entre elles, le feu a presque entièrement détruit un village en moins d'une heure. Alors le premier ministre ontarien, Doug Ford, invoque un incendie d'une violence sans précédent et assure que son gouvernement a fait tout son possible. Mais plusieurs chefs autochtones accusent la province de les avoir abandonnés. Deux nations ont dû par exemple organiser elles-mêmes l'évacuation de leurs habitants. Le premier ministre est aussi accusé par l'opposition d'avoir sous-financé la lutte contre les feux, tandis que le syndicat des pompiers dénonce quant à lui un manque criant d'effectifs. Doug Ford promet désormais de nouveaux aéronefs et davantage de personnel, mais dans le nord de la province, ces renforts arrivent après les évacuations improvisées et parfois après que les flammes ont déjà tout emporté. Nafia Libre. Guibert, Montréal, RFI.
1: Au moins un mort à Kiev après une nouvelle nuit marquée par des frappes russes dans plusieurs quartiers de la capitale ukrainienne. Ça intervient au lendemain d'autres frappes ukrainiennes, celles-ci, contre deux centres logistiques en Russie. Elles ont fait au moins 8 victimes. Kiev était donc sous les bombes cette nuit après une nouvelle soirée de manifestation. Pas que là-bas d'ailleurs, c'était aussi le cas à Lviv, à Kharkiv ou encore à Dnipro et Odessa. Le limogeage du populaire ministre de la Défense Mykhailo Fedorov ne convainc toujours pas, c'est même plutôt le contraire, il énerve franchement. Les manifestants réclament son retour et dans le même temps le départ de celui qui, avec qui il était en conflit et ce qui a entraîné sa mise à l'écart d'ailleurs, le commandant en chef de l'armée ukrainienne, Oleksandr Sirski. Reportage dans le cortège à Kiev d'Emmanuel Chaz.
2: Sirski dehors, c'est la demande pressante des Ukrainiens à nouveau rassemblés à Kiev par milliers. Parmi eux, Anton, un vétéran. Il est amputé des deux bras et d'une jambe, couvert de marques d'éclats d'obus, et il a perdu un œil, il explique.
7: Je suis ici, premièrement, parce que je ne suis pas en service actif. Je ne participe pas au combat, car comme vous pouvez le constater, je suis déjà blessé et inapte au service. Je suis ici pour que Zelensky revienne sur sa décision, rappelle Fedorov et limoge Sirski. Car Sirski fait subir à notre armée des atrocités dont je pensais que seuls les Russes étaient capables. Il est entouré d'une telle clique de courtisans, chacun doit lui rendre des comptes. Chacun devrait se prosterner à ses pieds et reconnaître en lui un excellent commandant. Mais en réalité, il n'en est rien. Et son régime, Skelia, est une véritable machine à tuer qui commet des actes honteux envers l'armée ukrainienne.
2: Le sentiment est partagé par l'ensemble des manifestants. Pour eux, l'armée ukrainienne doit être placée sous le commandement d'une personnalité plus soucieuse de la vie de ses hommes, à Kiev, et se murmure que Volodymyr Zelensky serait en pleine consultation pour remplacer Oleksandr Sirski. Emmanuel Chaz, Kiev, RFI.
1: Et Volodymyr Zelensky a bel et bien reconnu avoir mené de nombreuses consultations ces deux derniers jours et il annonce que des décisions concernant l'armée vont être prises. Pas plus de précision de sa part, mais les médias ukrainiens spéculent effectivement sur un remplacement d'Oleksandr Sirski. La punition américaine, car c'est bien, je cite, pour punir la mort de deux soldats américains lors de frappes iraniennes en Jordanie que les États-Unis annoncent avoir à nouveau bombardé la République islamique cette nuit. Téhéran, de son côté, annonce avoir attaqué deux bases militaires américaines au Koweït. Le guide suprême Mojtaba Ramenei menace dans un message écrit d'infliger aux États-Unis des leçons inoubliables. Pour lui, la signature de Donald Trump n'a aucune valeur. Référence au protocole d'accord conclu entre les deux pays le mois dernier, mais qui semble bien fragile après déjà 8 nuits consécutives d'affrontements. À Gaza, un cessez-le-feu a lui été conclu en octobre dernier. Et pourtant, 11 personnes ont perdu la vie dans des frappes israéliennes hier. Bilan des autorités locales de l'enclave, parmi les victimes, un couple et 3 de ses enfants. Voilà qui ne devrait pas entamer la détermination du maire de New York, Zoran Mamdani. Hier, il s'est dit engagé dans des discussions actives avec les autorités new-yorkaises sur la possibilité ou non de faire arrêter le premier ministre israélien Benjamin Netanyahou en septembre prochain lors de sa visite dans la ville pour l'Assemblée générale des Nations Unies. Netanyahou est, je le rappelle, visé par un mandat d'arrêt de la Cour pénale internationale pour crimes de guerre et crimes contre l'humanité dans la bande de Gaza. Et depuis, Israël a aussi fait la guerre à l'Iran, aux côtés donc des États-Unis. Et alors qu'une reprise officielle des hostilités semble se dessiner, chaque jour davantage un petit peu plus, se pose la question du rôle que pourrait jouer l'État hébreu. Ces derniers mois, l'armée israélienne s'est dite prête pour une reprise des combats. Mais l'est-elle vraiment? Car les soldats manquent. Et si le Parlement a allongé la durée du service militaire de 30 à 32 mois, ça ne suffira pas, selon le général Dado Bar Khalifa, chef de la direction des ressources humaines de l'armée israélienne. Les précisions depuis Jérusalem de Michel Paul.
8: Pour le général israélien, cette rallonge de 2 mois est certes une nécessité opérationnelle. Elle doit permettre de stabiliser les unités et donner un léger répit aux appelés comme aux réservistes épuisés par des mois de guerre sur plusieurs fronts. Mais le compte n'y est pas. L'état-major réclamait un retour aux 36 mois de service en vigueur avant 2015. Face à l'usure des troupes, les forces armées estiment qu'il manque urgemment 12 000 hommes, dont 7 000 combattants. Le chef des effectifs insiste, cette réforme ne remplace pas la nécessité d'élargir le recrutement à l'ensemble de la société, une formule qui cible directement la communauté ultra-orthodoxe. Actuellement, près de 70 000 jeunes religieux en âge de servir restent exemptés, un sujet hautement inflammable pour la coalition gouvernementale qui tente par tous les moyens législatifs de préserver les privilèges de son électorat religieux. Michel Paul, Jérusalem, RFI.
1: Sécurité régionale.

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1: Bonjour à toutes et à tous et bienvenue sur Radio Intervalle pour ce moment d'information locale. Nous parlons patrimoine grâce à une association qui se mobilise pour faire connaître le patrimoine langonnais. Dany Malaval est membre de l'association des Amis du patrimoine de Langogne et elle nous présente les activités prévues pour cet été au micro de Jean-Baptiste, notre reporter bénévole.
2: Ça sera le vendredi 24 juillet à 10h30, donc une visite guidée de Langogne sera proposée par Dany Malaval, donc par moi. Alors là, je sors des visites de Monsieur Chaise. Oui. Et la thématique, ça sera l'art déco à Langogne.
3: Ah, oui.
2: Et l'an passé, nous avons fêté les 100 ans de l'art déco sur toute la France.
3: C'est ce que j'allais vous dire.
2: Voilà.
3: Vous avez déjà traité le sujet.
2: Oui, on avait traité le sujet l'an passé, mais comme on n'a pas pu accueillir tout le monde, l'Office de tourisme nous a demandé de récidiver sur ces visites. Hein. Voilà. Parce que les visites donc, se font à partir de 10h30. Pour une durée d'environ 1h30, donc sur Langogne, on va déambuler dans les rues de Langogne et s'apercevoir que finalement, on a du patrimoine art déco. Donc là, par contre, il y a des réservations à prendre auprès de l'Office de tourisme, parce que c'est des groupes d'à peu près 25 personnes, donc il faut penser à réserver sa place. Il y a une deuxième visite qui se fait toujours le vendredi, 7 août, à 10h30 également. Alors ensuite, nous proposons une balade animée. Alors là, ça sera le jeudi 13 août à 14h. Balade animée par Monsieur Pierre Clavel. Rendez-vous à 14h devant les abattoirs de Langogne. Alors, cette balade est intitulée « Entre lac et allier ». Elle se passe à partir du pont d'Allier, pour ceux qui connaissent un petit peu Langogne, au pied de la gare SNCF. On prend le chemin du Bail, on grimpe doucement jusqu'à la ferme du Chélaré, on longe le lac jusqu'au barrage, puis on contourne le mont Milan, pardon, et on gagne l'entrée des grottes près du cours d'eau qu'on remonte tranquillement. Tout cela en évoquant histoire, nature et paysage. Donc 14h, le jeudi 13 août, le point de départ, c'est le quartier des abattoirs, devant les abattoirs de Langogne.
3: L'été n'est pas terminé au 13 août.
2: Tout à fait. Alors ensuite, l'association propose le jeudi 20 août à 20h30, à l'auditorium de la médiathèque de Langogne, une conférence de Monsieur Jean-Louis Bedos sur la thématique de la transhumance ovine sur les hautes terres du Gévaudan. Alors, les hautes terres du Gévaudan sont un haut lieu de pastoralisme. Jean-Louis Bedos va nous conter l'histoire des transhumances et de la vie des bergers de l'époque. Alors là, il évoquera des notions comme l'ancienneté de cette pratique, du lien indispensable qu'étaient ces transhumances entre les plaines du Languedoc et les hautes plaines du Gévaudan, l'importance de cette pratique pour la survie des populations rurales lozériennes, grâce aussi à l'apport du fumier, qui à l'époque était indispensable à la culture du seigle, qui était très développée. Le rôle de la transhumance dans la mise en forme des paysages lozériens aussi, hein, c'est pas rien. Ces notions seront abordées à partir de présentations d'archives locales, de documents, photos, cartes, plans, issus de différents fonds. Et M. Bedos abordera aussi la transhumance actuelle à partir de rencontres avec des bergers. À rappeler que la jauge étant de 50 personnes, on demande une réservation toujours auprès de l'Office de tourisme de Langogne pour ce jeudi 20 août à 20h30. Et c'est M. Jean-Louis Bedos qui effectuera la conférence.
3: Si, mais il y aura aussi un après 20 août.
2: Il semblerait que oui. Alors là sera proposé sous forme d'exposition du samedi 19 septembre au samedi 17 octobre. L'exposition se fera au musée de la filature, toujours à Langogne, donc sur la thématique manifestation populaire et festive. Là, il sera proposé sur des notions de républicaine, laïque, religieuse, nationale ou locale. Les manifestations populaires ont toujours rythmé la vie de la cité de Langogne. Cette exposition retracera l'évolution de ces fêtes à travers 14 panneaux sur Langogne, ainsi que des panneaux qui ont été prêtés par les archives départementales de Mende sur les fêtes en Lozère. Quelques panneaux seront consacrés aux manifestations religieuses qui furent importantes sur l'Angogne. Sur d'autres panneaux, nous trouverons diverses manifestations et commémorations, notamment le spectacle donné en 1998 à l'occasion du millénaire de l'Angogne, qui a été une très très grande fête, oui, où la population s'est vraiment mobilisée, beaucoup d'énergie ont été mises là-dedans. Et bien évidemment, nous n'oublierons pas à l'Angogne, Gargantua, qui est présent à chaque corso depuis plus de 100 ans. Donc très important aussi.
1: Beaucoup d'animations organisées par l'Association des Amis du Patrimoine de Langogne. Merci à Dany Malaval de nous les avoir présentées au micro de Jean-Baptiste. Merci à vous de votre écoute. À bientôt pour d'autres actualités locales sur Radio Intervalle.
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Les prévisions météorologiques pour ce dimanche, nous sommes le 19 juillet, avec dans la région du Gard des températures qui évolueront entre 23 degrés jusqu'à 35 degrés au cours de la journée. Et elles seront quand même très chaudes, il fait encore très chaud et c'est encore, nous sommes sous alerte orange, donc prenez soin de vous bien sûr, pensez à boire et à vous mettre à des lieux, et particulièrement entre les heures très chaudes, entre 11h et 16h à l'abri. Elles sont 5 degrés au-dessus de la norme quand même. Alors déjà en temps normal, il fait bien chaud dans notre région. Là, soyez prudents, surtout pour vous qui venez d'autres régions. À Florac, dans le département de la Lozère, il fera très beau également. Des températures qui varieront entre 18 et 32 degrés au cours de la journée. Elles sont très chaudes aussi l'après-midi, 5 degrés au-dessus des normes. À Mende, toujours en Lozère, il fera beau. Les températures qui varieront entre 16 et 30 degrés, un peu plus frais. Elles seront donc chaudes, 4 degrés au-dessus de la norme. Les températures à Langogne, elles sont dans les normes pour elles. Il fait quand même très chaud, hein, Langogne également. Des températures qui fluctueront le matin. Alors là, il fait beaucoup plus frais, effectivement. 14 degrés, 27 degrés au plus beau de la journée. Et pour ce lundi 20 juillet, pour vous qui avez organisé aussi des activités, eh bien, vous pouvez tout garder parce qu'il va faire encore très beau, et ça jusqu'à la fin de la semaine. Des températures qui évolueront dans le département du Gard entre 21 et 33 degrés au cours de la journée. Dans le département de la Lozère, à Florac, 17 à 30 degrés, 3 degrés au-dessus des normes. À Mende, il fera aussi très beau, 14 le matin, c'est un peu frais, c'est vrai, et 30 degrés l'après-midi, mais ça fait du bien cette fraîcheur. Donc l'après-midi, 4 degrés au-dessus des normes saisonnières. Quand même, la fluctuation est très importante entre l'été et l'hiver, hein, pour vous qui venez dans notre région. Bien sûr, il fait 30-35 degrés en été, voire plus. Oui, en hiver, il fait très froid, et entre autres à Mende, donc c'est 40 degrés d'amplitude environ de différence. À Langogne, il fera très beau, 11 à 24 degrés. Voilà, faut aller à Langogne si vous voulez être au frais ce lundi. Voilà en ce qui concerne nos prévisions météorologiques. Je vous souhaite une excellente continuation dans votre journée, et aussi à l'écoute de Radio Intervalle.

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auditeurs, bonjour. Je vous propose de retrouver une rencontre un peu paradoxale aujourd'hui entre les 5 garçons aveugles de Five Blind Boys of Alabama et Pat Solo, une jeune française donc, qui vient de sortir un album il y a quelques années de cela, en l'an 2000. Alors par contre, en ce qui concerne les chants des 5 garçons de l'Alabama, c'est un groupe qui a été créé en 1939. Et je vous cite juste quelques mots de Clarence Fontaine, qui est à l'origine de ce groupe. Vous savez, les enfants sont prêts à faire n'importe quoi, dit-il. Avec un petit rire. Nous étions des enfants quand nous avons formé notre groupe en 1939. Pendant la cinquantaine d'années qui a suivi, on a cessé de sillonner le continent, électrifiant nos auditoires, aussi bien que la passion que nous avions aussi de partager notre chant gospel. Fervent et talentueux camarades de classe, Johnny Fields, donc l'un des 5 garçons, Jimmy Carter et George Coates, se sont joints avec moi pour partager cet amour du gospel. Durant la plus grande partie de ma carrière, nous dit-il, ces dévoués amis d'enfance se sont produits sous le nom de Five Blind Boys of Alabama, les 5 garçons aveugles de l'Alabama. Nous écoutons un titre maintenant, un titre qui est le suivant, I Believe in You, je crois en toi.

Voilà, nous étions en compagnie des 5 garçons de l'Alabama avec I Believe in You, Je crois en toi. Pat Solo nous interprète maintenant Toujours plus près. D'ailleurs, c'est le titre de son album, Pat Solo avec Toujours plus près, une jeune française interprète donc, qui a sorti cet album en l'an 2000.

0: Eh bien, terminé avec cette heure gospel. Nous étions en compagnie de Pat Solo avec cet album Toujours Plus Près et des 5 garçons aveugles de l'Alabama avec I Believe in You. Je vous retrouve dans une prochaine heure gospel. 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

0: Nationale, il est 7h ici à Paris, 2h de moins en temps universel.
1: Nemo en piste.
0: RFI Matin, ça commence avec votre journal, Julien Coquelrouem. Bonjour Julien.
2: Bonjour Nemo, à la une de ce journal, de nouvelles frappes américaines pour punir l'Iran cette nuit, alors qu'hier une attaque iranienne sur une base en Jordanie a tué 2 soldats américains et qu'un autre est porté disparu. Le protocole d'accord semble définitivement enterré entre les deux pays. Et le guide suprême Mojtaba Khamenei y voit la preuve que la signature de Donald Trump n'a pas de valeur. Dans l'actualité également, une sortie ratée. Mais en beauté, l'équipe de France a tout autant frôlé le déshonneur et l'exploit hier, défaite 6-4 face à l'Angleterre. En petite finale de la Coupe du Monde de football, place à la finale aujourd'hui, Espagne-Argentine, le dernier match de Lionel Messi que ses supporters attendent avec émotion. Nous serons à Buenos Aires. Dans ce journal également, la Hongrie qui poursuit son chemin vers la désurbanisation. Le président nommé par le Premier ministre déchu a accepté hier de signer l'amendement qui le démet de ses fonctions. Et puis un rendez-vous en Sierra Leone aujourd'hui, le sommet des dirigeants de la CDAO ce dimanche.
0: Il menace les États-Unis de leçons inoubliables.
2: Les mots du guide suprême iranien Mojtaba Khamenei, alors qu'hier une attaque iranienne de missiles et de drones a tué 2 soldats américains dans une base militaire en Jordanie. L'escalade se poursuit entre les deux pays par les mots et sur le terrain. L'armée américaine a mené cette nuit sa 8e série consécutive de frappes sur l'Iran et dit avoir ciblé notamment les auteurs de l'attaque. Téhéran frappe de nouveau le Koweït ce matin. Et la spirale de violence au Moyen-Orient semble repartie pour de bon, Gwendal Lavina.
3: Sur X, l'armée américaine indique avoir lancé dans la nuit de nouvelles frappes contre l'Iran pour s'en prendre à ses capacités de blocage du détroit d'Ormuz, mais aussi, je cite, « punir rapidement les gardiens de la révolution qui ont mené des attaques contre des militaires en Jordanie ». Un peu plus tôt hier, l'armée avait annoncé la mort de 2 soldats sur une base située dans le royaume et ajouté être sans nouvelles d'un 3e. Ce sont les premiers soldats américains tués depuis la reprise des combats le 7 juillet. Donald Trump évoque un événement regrettable, très triste, et affirme n'en avoir rien à faire, que l'Iran ne respecte plus les termes du protocole d'accord. Dans un message écrit relayé par la télévision d'État, l'ayatollah Mojtaba Khamenei estime, lui, je cite, que l'ennemi américain cherche à inciter à la guerre et que les violations répétées du texte par les États-Unis démontrent que la signature de leur président est sans valeur. Ces derniers jours, les armées des deux pays ont visé des infrastructures civiles à un rythme rarement vu depuis le début de la guerre. Des ponts, des centrales électriques et des usines de dessalement d'eau auraient ainsi été détruits en Iran et dans des pays du Golfe. Gwendal Lavina, New York, RFI.
2: Des attaques contre les infrastructures civiles et notamment des dégâts et des blessés annoncés par le Koweït sur un site pétrolier décrit comme vital dans le pays. Les pays du Golfe dénoncent les frappes iraniennes sur ces cibles civiles comme des crimes de guerre. La situation du conflit est à suivre à tout moment dans notre direct sur RFI.fr.
0: Julien, ils ont évité le pire mais finissent malgré tout à la 4e place.
2: Un dernier match entre la catastrophe et la prouesse hier soir pour les Bleus. L'équipe de France battue par l'Angleterre en petite finale de la Coupe du Monde. Après un début de match aux airs de naufrage, 4-0 à la mi-temps, avant le réveil des Français qui n'a pas empêché pour autant l'Angleterre de s'imposer sur un score final de 6-4, 10 buts en un seul match. On se souviendra de cette petite finale comme d'un match historique, Eric Mamrut.
4: Près de 100 ans que les Bleus n'avaient plus été menés de 4 buts à la pause. Cela valait bien un gros coup de gueule de Didier Deschamps dans les vestiaires pour tenter de réveiller une équipe totalement amorphe, composée de 7 nouveaux joueurs par rapport à celle alignée en demi-finale contre l'Espagne. Une colère et pas moins de 4 changements effectués qui se sont révélés payants avec 3 buts tricolores inscrits à l'entame de la seconde période.
5: Oui, je me suis un peu énervé comme ça m'arrive. J'aurais pu en changer 8 à la mi-temps. Mais après, c'est une question de fierté, d'orgueil, de caractère. On a failli renverser une montagne qui était insubmersible. Mais c'est bien que l'équipe ait eu cette réaction et passer très près de quelque chose qui aurait pu être encore plus beau.
4: Une révolte salutaire mais insuffisante à l'arrivée avec une défaite 6-4, la 2e consécutive pour les Bleus qui signent une fin de tournoi bien amère. Le défenseur Jules Koundé.
6: Le regret, c'est avant tout de ne pas être en finale, on ne va pas mentir, c'est un match qui est difficile à jouer. Maintenant, on se doit quand même de faire mieux parce que terminer 3e, c'est toujours mieux que terminer 4e. Il y a quand même de la déception parce que je pense que globalement, ce mondial a été... On a montré une image positive, je pense que les gens ont pris pour la plupart plupart des matchs du plaisir à nous voir jouer. Et terminer comme ça, ça laisse un goût amer un peu dans la bouche.
4: Avec un goût un peu plus sucré néanmoins pour Kylian Mbappé, double buteur hier et désormais en tête du classement des buteurs de ce mondial devant Lionel Messi. Éric Mabrut, Miami, RF.
2: Kylian Mbappé qui devient au passage le meilleur buteur de l'histoire de la Coupe du Monde, toutes éditions confondues. Une défaite en beauté pour conclure aussi 14 ans de parcours pour Didier Deschamps. C'était hier le 185e et dernier match pour lui en tant que sélectionneur de l'équipe de France.
0: Et place tout à l'heure au clou du spectacle, la finale de cette Coupe du Monde entre l'Espagne et l'Argentine.
2: Les Argentins qui vont tenter d'accrocher une quatrième étoile sur leur maillot, qui serait aussi la deuxième d'affilée. Aucune équipe n'a réussi ce coup sur coup. Depuis le Brésil de Pelé en 1958 et 1962, la rencontre sera, quoi qu'il arrive, historique pour l'Argentine. Le dernier match en Coupe du Monde de son héros Lionel Messi, les supporters sont prêts et chauffés à blanc à Buenos Aires. Reportage Caroline Vic.
7: Le point commun de tous les chants de supporters argentins de cette Coupe du Monde, c'est Messi. Il n'y a pas une chanson sans une mention du capitaine. Pour les Malouines, pour Diego, pour la dernière de Léo, dit la chanson. Une réalité qui angoisse les Argentins comme Hernan.
8: Quand il partira, ça va nous anéantir. Je suis ému parce que je pense à sa carrière, les sacrifices de ses débuts, tout ce qu'il a enduré, toutes les joies qu'il nous a apportées malgré les critiques des Argentins au moment où rien n'allait. Je suis extrêmement fier qu'il nous représente.
7: Et pour la nouvelle génération, Messi est une idole absolue. Valeria.
9: Mes deux enfants sont petits. Leur première Coupe du Monde a été en 2022. Donc ils sont nés avec cette fête. Et pour eux, Messi est un dieu. Mon aîné a 30 maillots de Messi et il a 6 ans. Que ce soit le dernier mondial de Messi, ça m'angoisse. Je me dis qu'il n'y aura plus personne comme lui. On n'a plus Maradona, Messi s'en va. Qu'est-ce qu'il nous reste? Mais je me dis aussi qu'on est l'Argentine, qu'un nouveau talent va forcément arriver.
7: Sur tout le territoire argentin, on compte plus de 12 000 clubs de football. Et ce soir, un futur Messi sera certainement devant son écran. Le numéro 10 a déclaré vouloir profiter de cette finale, la troisième de sa carrière. Et pourquoi pas, un nouveau titre de champion du monde à son palmarès déjà impressionnant. À Buenos Aires, Caroline Vic, RFI.
2: Espagne-Argentine, la finale de cette Coupe du Monde de foot à suivre ce soir sur RFI si vous nous écoutez en Afrique. Le coup d'envoi est à 19h, temps universel.
0: Julien, aux États-Unis, en bref, l'arrestation de l'influenceur masculiniste Andrew Tate.
2: Avec ses près de 11 millions d'abonnés sur le réseau social X et une célébrité acquise notamment en justifiant les violences conjugales et en affirmant que les femmes sont la propriété de leur conjoint, l'ancien combattant de kickboxing et partisan revendiqué de Donald Trump. Interpellé avec son frère à Miami hier, à la demande du Royaume-Uni qui réclame leur extradition pour des faits de viol, d'agression et d'infraction à caractère sexuel et pédocriminel. Andrew et Tristan Tate avaient déjà été incarcérés plusieurs mois en Roumanie pour des accusations similaires. Leur avocat clame leur innocence et dénonce un coup politique.
0: En Hongrie, à présent, une victoire de plus pour Peter Madiar.
2: Le Premier ministre hongrois qui avait déjà mis fin au règne de Viktor Orban et qui se débarrasse maintenant de son allié le plus haut placé, le président Tomasz Ujok, nommé en 2024, a accepté hier de signer l'amendement à la Constitution qui met fin à ses fonctions, Daniel Valo.
10: C'est sur les réseaux sociaux et par un bref message que le président hongrois en a fait l'annonce. Après avoir envisagé des recours juridiques et un bras de fer politique avec Peter Madiar, Tomasz Ujok rend les armes et accepte donc de signer l'amendement qui entraîne sa propre destitution. Ancien juge de la Cour constitutionnelle, nommé président en 2024, Tomasz Ujok était qualifié de marionnette de Viktor Orban par le nouveau dirigeant hongrois qui avait exigé son départ dès le lendemain de sa victoire dans les urnes. Pour le contraindre à quitter ses fonctions, le Parlement avait adopté en début de semaine un amendement constitutionnel que le président hongrois, durant plusieurs jours, a refusé de promulguer. Peter Madiar avait menacé d'engager une procédure de destitution s'il persistait dans ce refus. Malgré le soutien de Viktor Orban et malgré les critiques de plusieurs organisations de défense des droits de l'homme inquiètes des méthodes employées par le nouveau dirigeant hongrois, Thomas Chouyok renonce finalement à l'épreuve de force. Ce sera sans doute un soulagement pour Peter Madiar qui s'épargne ainsi une crise institutionnelle majeure.
2: Et le Parlement hongrois va pouvoir à présent désigner un nouveau président qui restera en fonction jusqu'à l'adoption de la nouvelle constitution promise par Peter Madiar.
0: Le menu sera chargé à Lungi aujourd'hui.
2: Près de Freetown en Sierra Leone, l'ouverture ce dimanche d'un nouveau sommet des chefs d'État et de gouvernement de la CDAO. Une douzaine de dirigeants attendus et l'avenir de l'organisation sous-régionale qui sera notamment parmi les sujets d'aujourd'hui, Serge Daniel.
11: Sur la table, un document important, il est intitulé « Le nouveau pacte ».

0: Merci aux journalistes de RFI. Vous êtes de retour sur Radio Intervalle.
1: Et sur Intervalle en ce dimanche matin, je vous souhaite une très très belle journée. Gilles avec vous jusqu'à 13h. François Bernheim et Mavis Staple pour la musique. Notre dossier actualité aujourd'hui, consommation. Rendez-vous avec André Moulin. C'est dans 7-8 minutes.

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1: On parle consommation aujourd'hui avec André Moulin et les présidents de Que Choisir Ensemble. Bonjour André.
2: Oui, bonjour.
1: Vous allez bien ?
2: Oui, très bien, oui.
1: Alors, on est dans les périodes effectivement estivales, période où normalement on a pris nos billets d'avion, mais c'est quand même un sujet qui est toujours délicat. Il peut y avoir des problèmes, des annulations de vol et autres. Et c'est le sujet aujourd'hui avec un voyagiste, deux billets qui ont été achetés chez Go Voyage. C'était en octobre 2025 pour un voyage en janvier 2026. Et vous avez traité l'affaire parce que les deux personnes n'ont pas eu gain de cause. Revenir un peu à l'origine de cette rencontre ou de ce dialogue que vous avez eu avec Que Choisir Ensemble, André Moulin.
2: Oui, alors d'abord je fais évoquer le témoignage de la voyageuse. Parce que le vol, il faut savoir que Go Voyage, c'est le vendeur des billets. Mais le vol est assuré par une compagnie qui s'appelle An Air Technology. Et quelques heures après l'achat du billet, donc achat fait fin octobre 2025, Go Voyage l'informe que le vol est annulé ou modifié sans plus de détails. Alors pendant plusieurs jours, elle a attendu une autre proposition de vol, mais en vain. Donc elle a demandé à Go Voyage de lui rembourser parce qu'elle devait sans délai faire une demande de visa pour entrer à Cuba. Go Voyage lui a dit dans un premier temps qu'elle serait remboursée très prochainement, au maximum dans un mois. Mais 5 mois plus tard, elle n'était toujours pas remboursée.
1: Voilà, le temps n'est pas compressible, oui, effectivement.
2: Alors, la raison invoquée est que la compagnie aérienne An Air Technology ne donne pas de réponse. Et donc, la voyageuse a multiplié les appels à Go Voyage en novembre, notamment, et puis en mars de 2026. Et lors de ces appels, elle avait une réponse très standardisée. Votre dossier a été transmis à la compagnie, il faut attendre. Et quand elle essaie de contacter la compagnie aérienne par mail, on la renvoie auprès de Go Voyage, qui lui a vendu les billets. Vous voyez toujours tout ce qu'elle a fait. Donc le 11 février 2026, elle demande une copie du mail qui prouvait que la demande de remboursement a été envoyée à la compagnie aérienne. On lui a répondu que cela lui serait fourni, mais elle n'a rien reçu, donc plus d'un mois après. Le 20 mars, elle demande à parler à une responsable des assistants téléphoniques, parce que quand on téléphone, on a des assistants téléphoniques, et en effet, donc ces derniers n'apportent qu'une réponse à ces questions et se contentent de dire « ne vous inquiétez pas » ou « rassurez-vous ».
1: Ça va arriver.
2: Ça va arriver, oui. Et donc, on a l'impression que ça fait partie d'un protocole de réponse standardisé pour faire semblant de traiter favorablement les réclamations des clients.
1: Et en ASC, elle vient voir votre association.
2: Alors, il y a eu encore
1: deux, trois choses.
2: Il y a encore une autre étape, je vais peut-être faire un peu court. Le 20 mars, on a assuré la voyageuse que le responsable du service la rappellerait et dans les 72 heures, mais il ne l'a jamais rappelé. Donc, elle a retéléphoné encore le 27 mars, etc. Et elle a reçu pour la troisième fois un mail de Go Voyage qui lui demandait de rester près de son portable parce qu'elle allait recevoir un appel. Toujours pas eu d'appel 10 jours plus tard.
1: D'accord, il ne faut pas rester trop près alors.
2: Ouais. Et donc, la voyageuse en vient à la conclusion suivante, c'est que Go Voyage n'honore pas ses engagements et veut faire croire que son problème est pris en considération. Et donc, la voyageuse a le sentiment d'avoir été dupée. Et elle se demande si ça ne fait pas partie d'un protocole qui, en faisant durer le problème...
1: Oui, ouais, ouais, c'est ça.
2: Enfin,
1: ça le fait. Ça vous est arrivé à tous.
2: Il y en a que ça les décourage. Et donc, que fait-elle le 7 avril ? La voyageuse nous écrit.
1: Bonne idée. Et ça, c'est une bonne idée, parce que vous prenez les choses au sérieux. D'un coup, ça va être carré administratif. Il va falloir savoir qui fait quoi.
2: Oui, c'est ça. C'est tout à fait ça. Et donc, premier point que je souligne, c'est qu'il faut bien comprendre le problème. Et avec qui ? Or, Go Voyage, c'est une agence de voyage en ligne qui appartient au groupe eDreams, Odigeo, dont le siège social est en Espagne. Et elle a acheté 2 billets à l'agence de voyage. Donc, je lui ai demandé si c'était un forfait voyage ou si c'était uniquement 2 billets. Donc, elle m'a répondu que c'était uniquement les 2 billets. Parce que quand c'est un forfait voyage, il y a d'autres suggestions particulières. Et je lui ai demandé, donc, à la voyageuse de m'envoyer le mail de confirmation de son achat. Parce que quand on a le mail de confirmation de l'achat, on sait à qui on l'a acheté. Donc, je vais être certain qu'il n'y a pas d'erreur, que c'est bien à Go Voyage qu'elle l'a acheté. Et je lui ai demandé, donc, tout document écrit, donc, y compris en version numérique, qui porte sur l'annulation du vol et sur l'annonce du remboursement. Et dernier point que je lui ai demandé, c'est les références à coup sûr de la personne qui a acheté les billets. Parce que quand il y a remboursement, c'est remboursé sur le compte sur le de celui compte, qui a acheté.
1: Oui, sur la carte
2: donc
1: bancaire,
2: là
1: oui.
2: aussi, c'est une façon, il faut être très vigilant pour avoir des informations exactes.
1: Et la personne, la voyageuse, comme vous l'appelez, avait tous ses documents, avait toutes ses références?
2: Elle avait... alors, pour ce qui est du l'email de confirmation, ça a été bon. Pour ce qui est des documents, j'en ai eu quasiment aucun. Et pour ce qui est de savoir qui a acheté les billets au départ, donc elle m'a dit qui c'était. Néanmoins, après coup, il y a eu une contestation de Go Voyage. Et donc, à la suite, donc le 8 avril, donc à la suite de cette communication le 8 avril, Que Choisir Ensemble a envoyé une lettre au service réclamation à Paris. Parce que la difficulté, là aussi, c'est de bien savoir à qui adresser la réclamation. Et donc là, je me suis adressé directement au service réclamation à Paris le 15 avril. Et donc, je vais lire la lettre, un extrait de la lettre, c'est très court, mais c'est très parlant. Donc, le 29 octobre 2025, la voyageuse, donc j'ai écrit, elle vous a commandé deux titres de transport aérien qu'elle est réglée par carte bancaire pour un montant de 462 euros. La réservation fut confirmée par Go Voyage sous le numéro, je cite le numéro, pour le vol La Havane-Santo Domingo, donc vol prévu le 6 janvier 2026, et je mets les références du vol. Quelques heures plus tard, Go Voyage annonce à la voyageuse que la compagnie aérienne a annulé le vol et aucune solution de remplacement ne lui est proposée. Donc la voyageuse sollicite le remboursement le 7 novembre 2025 à Go Voyage. Et à la date du 11 avril 2026, elle n'a pas obtenu le remboursement malgré une multitude de démarches de sa part. Oui, ensuite, le 12 mai, donc, j'ai reçu un mail de eDream Odigeo, donc la société espagnole, qui m'annonce qu'elle me tiendra informé du problème et qu'elle a fait une demande de remboursement à la compagnie aérienne le 11 mai. Or, dans les communications précédentes...
1: Oui, c'était l'année d'avant même. Oui, c'était en fin d'année. Oui. Oui, ça allait arriver dans les quelques semaines. Oui.
2: Go Voyage avait dit, on a déjà fait la demande de remboursement à la compagnie.
1: Il faut dire, quand ils vous ont vu venir, ils ont dit, là, il faut commencer à bouger peut-être.
2: Il faut la faire. Et en fait, ce qu'il faut bien voir dans ce cas-là, c'est que l'interlocuteur de la voyageuse, ce n'est pas la compagnie aérienne. C'est Go Voyage, donc Go Voyage c'est la marque, mais donc c'est eDreams Odigeo, hein. C'est ça.
1: Ah oui, parce que c'est une plateforme sur Internet et en général, c'est ça, on achète à la plateforme et ensuite ils se débrouillent entre eux, voilà, on imagine.
2: Ben, donc Go Voyage, je vais résumer, Go Voyage et la compagnie aérienne, c'est leur affaire entre
1: c'est
2: eux.
1: Ça,
2: c'est pas l'affaire de...
1: Ça semble assez clair, oui.
2: Voilà.
1: Oui.
2: Et donc le 29 juin 2026, donc c'est tout récent, notre association a reçu un message de Go Voyage annonçant le remboursement des 462 euros sur la carte bancaire ayant servi au paiement initial de la réservation.
1: Donc voilà, ça a fonctionné. Mais sans l'intervention de Que Choisir Ensemble, c'est pas sûr.
2: En tout cas...
1: Est-ce que le poids aussi compte énormément? Vous avez été carré, oui, mais pas seulement, non?
2: Dire que le premier point, c'est d'apporter la preuve d'eux. Donc des réservations, du vol, etc. Le deuxième point, c'est s'adresser au bon interlocuteur. Et il se trouve que dans le réseau Que Choisir au niveau national, on a une liste d'interlocuteurs pour les opérateurs qui ont des milliers de clients.
1: D'accord. Oui.
2: Et de cette façon...
1: Vous êtes prioritaire.
2: On sait à qui s'adresser.
1: Oui.
2: Et je peux voir dans tous les dossiers de France ouverts avec Go Voyage si ça a fonctionné ou pas.
1: Alors l'autre point, c'est que cette dame avait eu par téléphone, vous nous l'avez dit, des interlocuteurs. Vous avez écrit un mail, semble-t-il.
2: Oui.
1: Ça compte aussi, hein.
2: Ah ben, vaut mieux faire par écrit. La multiplication des coups de téléphone, ça sert à rien.
1: Très clairement.
2: Ça sert à rien. Et d'ailleurs, on se rend compte parfois que on ne sait pas s'il y a une personne physique qui répond au téléphone.
1: Ou si c'est une intelligence artificielle.
2: Oui.
1: Parce que des fois, on s'y trompe. Hein, oui.
2: Et même quand parfois c'est certains mails. Moi, j'ai vu des mails où très clairement, c'est un mail fait par l'IA. Hein. C'est pas un mail fait par une personne physique. Ça se voit assez rapidement.
1: Merci André Moulin pour Que Choisir Ensemble, donc cette affaire de litige en ce qui concerne deux billets annulés pour des destinations qui nous font rêver évidemment, mais en tout cas restez toujours prudents, savoir qui vend quoi, garder les traces d'une réservation, d'une confirmation, d'une annulation et de tout document nécessaire.
2: Ah oui, il faut vraiment garder tous ces documents-là.
1: Oui.
2: Et puis si la personne n'y arrive pas, elle vient nous voir et pour ce genre de situation, en général, on obtient le respect des droits de la voyageuse, très clairement, hein, puisque c'est pas elle qui a annulé le billet, c'est la partie tiers, donc la compagnie aérienne, et donc Go Voyage.
1: Que Choisir Ensemble a changé un peu de nom, mais elle a pas changé son local, à l'Est, toujours présent.
2: Oui, toujours
1: toujours là.
2: Toujours présent, au 20 rue du Commandant Audibert à l'Est, et même pendant l'été, notamment le mois d'août. C'est les personnes qui nous écrivent par messagerie à notre adresse.
1: Vous êtes increvable.
2: À notre adresse contact, eh bien, on leur répond, même au mois d'août.
1: Et je voulais quand même faire un petit hommage à un homme qui a compté pour EFC Que Choisir pendant des années, pendant des décennies, qui est parti ces derniers jours. Un petit hommage parce que c'est un homme qui s'est engagé dans beaucoup de domaines et entre autres avec ce qui s'appelait l'UFC Que Choisir, c'est Joël Dufour.
2: Oui, Joël Dufour qui a été actif dans le réseau Que Choisir pendant 45 ans, c'est-à-dire depuis 1976, et donc il est décédé donc il y a moins d'une semaine, et les obsèques avaient lieu donc ce matin.
1: Et toutes nos pensées à la famille, bien sûr, et personnage hors du commun et qui est fait avancer aussi pour la consommation dans le domaine social aussi.
2: Oui.
1: André Moulin, à bientôt.
2: Oui, à bientôt.
1: On parlera de démarchage à domicile auprès des personnes âgées. Ça va me plaire comme sujet aussi à nos éditeurs. À bientôt.
2: Oui, au revoir.
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1: La petite minute pour chaque jour, c'est juste après Laurent Voulzy. Les infos locales, ce sera avec Estelle en ce dimanche matin. Et puis à 8h, on retrouvera les infos avec RFI. À tout de suite sur Intervalle.

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Tout est une question de nombre. Si vous pouvez dire « je demande cela au nom de 10 000 personnes », on vous écoutera. Mais si vous devez dire « c'est mon idée », même si ce que vous dites est très juste et très important, on ne vous écoutera guère. Le nombre fait mieux le poids que la vérité. Même pour se donner une excuse, quand on rentrait de l'école avec une mauvaise note, si on pouvait dire « toute la classe a plongé », on était bon. Et l'homme d'âge mûr, pour justifier ses combines, va nous dire « tout le monde fait comme ça ». Le nombre, c'est l'argument, c'est la raison, c'est la force. Seulement, dans les grandes affaires de la vie, on est rarement le nombre. On est souvent seul pour décider, seul pour choisir, seul pour souffrir, seul pour vieillir et seul pour mourir. Alors Dieu vient, en Christ, mettre son épaule contre la nôtre. Cela ne fait pas le nombre, mais cela fait la force, et c'est la vraie, la force qui ne vient pas du nombre, mais de la vérité. Non, nous ne sommes pas seuls. 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
1: Bonjour à toutes et à tous et bienvenue sur Radio Intervalle pour ce moment d'information locale. Nous parlons patrimoine grâce à une association qui se mobilise pour faire connaître le patrimoine langonnais. Dany Malaval est membre de l'association des Amis du patrimoine de Langogne et elle nous présente les activités prévues pour cet été au micro de Jean-Baptiste, notre reporter bénévole.
2: Ça sera le vendredi 24 juillet à 10h30, donc une visite guidée de Langogne sera proposée par Dany Malaval, donc par moi. Alors là, je sors des visites de Monsieur Chaise. Oui. Et la thématique, ça sera l'art déco à Langogne. Ah oui. Et l'an passé, nous avons fêté les 100 ans de l'art déco sur toute la France.
3: C'est ce que j'allais vous dire. Voilà. Vous avez déjà traité le sujet.
2: Oui, on avait traité le sujet l'an passé, mais comme on n'a pas pu accueillir tout le monde, l'Office de tourisme nous a demandé de récidiver sur ces visites. Hein. Voilà. Parce que les visites donc, se font à partir de 10h30. Pour une durée d'environ 1h30, donc sur Langogne, on va déambuler dans les rues de Langogne et s'apercevoir que finalement, on a du patrimoine art déco. Mmh. Donc là, par contre, il y a des réservations à prendre auprès de l'Office de tourisme, parce que c'est des groupes d'à peu près 25 personnes, donc il faut penser à réserver sa place. Donc, il y a une deuxième visite qui se fait toujours le vendredi, 7 août, à 10h30 également. Alors ensuite, nous proposons une balade animée. Alors là, ça sera le jeudi 13 août à 14h, balade animée par Monsieur Pierre Clavel. Rendez-vous à 14h devant les abattoirs de Langogne. Alors, cette balade est intitulée « Entre lac et Allier ». Elle se passe à partir du pont d'Allier, pour ceux qui connaissent un petit peu Langogne, au pied de la gare SNCF. On prend le chemin du Bail, on grimpe doucement jusqu'à la ferme du Chélaré, on longe le lac jusqu'au barrage, puis on contourne le mont Milan, pardon, et on gagne l'entrée des grottes près du cours d'eau qu'on remonte tranquillement. Tout cela en évoquant histoire, nature et paysage. Donc 14h, le jeudi 13 août, le point de départ, c'est le quartier des abattoirs, devant les abattoirs de Langogne.
3: L'été n'est pas terminé au 13 août.
2: Tout à fait. Alors ensuite, l'association propose le jeudi 20 août à 20h30, à l'auditorium de la médiathèque de Langogne, une conférence de Monsieur Jean-Louis Bedos sur la thématique de la transhumance ovine sur les hautes terres du Gévaudan. Alors, les hautes terres du Gévaudan sont un haut lieu de pastoralisme. Jean-Louis Bedos va nous conter l'histoire des transhumances et de la vie des bergers de l'époque. Alors là, il évoquera des notions comme l'ancienneté de cette pratique, du lien indispensable qu'étaient ces transhumances entre les plaines du Languedoc et les hautes plaines du Gévaudan, l'importance de cette pratique pour la survie des populations rurales lozériennes, grâce aussi à l'apport du fumier, qui à l'époque était indispensable à la culture du seigle, qui était très développée. Le rôle de la transhumance dans la mise en forme des paysages lozériens aussi, hein, c'est pas rien. Ces notions seront abordées à partir de présentations d'archives locales, de documents photographiques.

0: Toujours à Langogne. Donc sur la thématique manifestation populaire et festive. Là, il sera proposé sur des notions de républicaine, laïque, religieuse, nationale ou locale. Les manifestations populaires ont toujours rythmé la vie de la cité de Langogne. Cette exposition retracera l'évolution de ces fêtes à travers 14 panneaux sur Langogne, ainsi que des panneaux qui ont été prêtés par les archives départementales de Mende sur les fêtes en Lozère. Quelques panneaux seront consacrés aux manifestations religieuses qui furent importantes sur Langogne. Sur d'autres panneaux, nous trouverons diverses manifestations et commémorations, notamment le spectacle donné en 1998 à l'occasion du millénaire de Langogne, qui a été une très très grande fête où la population s'est vraiment mobilisée, beaucoup d'énergie a été mise là-dedans. Et bien évidemment, nous n'oublierons pas à Langogne, Gargantua, qui est présent à chaque corso depuis plus de 100 ans. Donc très important aussi.
1: Beaucoup d'animations organisées par l'Association des Amis du Patrimoine de Langogne. Merci à Dany Malaval de nous les avoir présentées au micro de Jean-Baptiste. Merci à vous de votre écoute. À bientôt pour d'autres actualités locales sur Radio Intervalle.
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Les prévisions météorologiques pour ce dimanche, nous sommes le 19 juillet, avec dans la région du Gard des températures qui évolueront entre 23 degrés jusqu'à 35 degrés au cours de la journée. Elles seront quand même très chaudes, il fait encore très chaud et c'est encore, nous sommes sous alerte orange, donc prenez soin de vous bien sûr, pensez à boire et à vous mettre à des lieux et particulièrement entre les heures très chaudes, entre 11h et 16h à l'abri. Elles sont 5 degrés au-dessus de la norme quand même. Alors déjà en temps normal, il fait bien chaud dans notre région. Là, soyez prudents, surtout pour vous qui venez d'autres régions. À Florac, dans le département de la Lozère, il fera très beau également. Des températures qui varieront entre 18 et 32 degrés au cours de la journée. Elles sont très chaudes aussi l'après-midi, 5 degrés au-dessus des normes. À Mende, toujours en Lozère, il fera beau. Les températures qui varieront entre 16 et 30 degrés, un peu plus frais. Elles seront donc chaudes, 4 degrés au-dessus de la norme. Les températures à Langogne, elles sont dans les normes pour elles. Il fait quand même très chaud, hein, Langogne également. Des températures qui fluctueront le matin. Alors là, il fait beaucoup plus frais, effectivement. 14 degrés, 27 degrés au plus beau de la journée. Et pour ce lundi 20 juillet, pour vous qui avez organisé aussi des activités, eh bien, vous pouvez tout garder parce qu'il va faire encore très beau, et ça jusqu'à la fin de la semaine. Des températures qui évolueront dans le département du Gard entre 21 et 33 degrés au cours de la journée. Dans le département de la Lozère, à Florac, 17 à 30 degrés, 3 degrés au-dessus des normes. À Mende, il fera aussi très beau, 14 le matin, c'est un peu frais, c'est vrai, et 30 degrés l'après-midi, mais ça fait du bien cette fraîcheur. Donc l'après-midi, 4 degrés, au-dessus des normes saisonnières. Quand même, la fluctuation est très importante entre l'été et l'hiver, hein, pour vous qui venez dans notre région. Bien sûr, il fait 30-35 degrés en été, voire plus. Mais en hiver, il fait très froid. Et entre autres, à Mende, donc c'est 40 degrés d'amplitude environ de différence. À Langogne, il fera très beau. 11 à 24 degrés. Voilà, il faut aller à Langogne si vous voulez être au frais ce lundi. Voilà en ce qui concerne nos prévisions météorologiques. Je vous souhaite une excellente continuation dans votre journée. 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

0: June et Lula avec My Girl, Mickey 3D, ça m'étonne pas. Et puis les infos avec Radio France Internationale. On se retrouvera un peu plus tard avec la médiathèque de Saint-Christol-les-Alès aux alentours des 8h15. Excellente matinée.
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0: et 2 heures de moins en temps universel. 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
1: Nemo en piste.
0: Alors d'un nouveau journal, bonjour Gaëtan Plenet.
2: Bonjour Nemo, bonjour à tous.
0: Et à la une, Donald Trump face à Pedro Sanchez en tribune.
2: Mais surtout, l'Espagne face à l'Argentine sur la pelouse cette fois. Finale du mondial masculin de football ce soir. À suivre sur nos antennes africaines. Dans ce journal également, une nouvelle nuit d'affrontement entre les États-Unis et l'Iran. L'Iran qui frappe des infrastructures militaires et civiles chez ses voisins de la région. Rencontre à suivre avec des Malawites expulsés d'Afrique du Sud en pleine poussée de violences xénophobes. On va parler de la municipalité de Paris qui va doubler ses taxes sur les logements vacants. Et puis on se baladera à Rome au fil des Nazoni, ces fontaines d'eau potable qui sauvent pas mal de vies en ce moment.
0: Gaëtan, 103 matchs déjà disputés et il en reste un.
2: Le match, celui pour le titre, la finale de la Coupe du Monde masculine de football, c'est ce soir, Espagne-Argentine. Coup d'envoi 19h en temps universel au MetLife Stadium de New York, l'épilogue d'une compétition sportive, mais aussi politique. Elle l'a d'ailleurs été beaucoup pour cette édition. Bonjour Gwendal Lavina.
3: Bonjour à tous.
2: Correspondant de RFI à New York, il y a eu des matchs, c'est vrai, au Canada et au Mexique, mais la plupart c'était dans les États-Unis de Donald Trump.
3: Oui, et cette finale sera une nouvelle fois l'occasion pour le président américain de se mettre en avant. C'est le premier match de la compétition auquel Donald Trump assiste et il compte bien remettre en main propre le trophée au vainqueur ainsi que des bagues sur le modèle de ce qui se fait pour le Super Bowl, une nouveauté introduite cette année par la FIFA. Si le président argentin Javier Milei ne sera pas dans les tribunes, Donald Trump accueillera bien en revanche la famille royale espagnole ainsi que le premier ministre Pedro Sanchez avec qui les relations sont plutôt tendues. En raison du conflit à Gaza, de l'intervention américaine en Iran, ainsi que de la participation financière de l'Espagne à l'OTAN jugée trop faible par Trump, ces derniers mois, Pedro Sanchez n'a pas hésité non plus à critiquer publiquement le président américain. Mais les entourages des deux hommes affirment qu'ils auraient échangé de façon plus légère sur la Coupe du Monde et que tout le monde a intérêt à ce que la finale se passe bien. C'est aussi la position adoptée par le joueur espagnol très engagé Borja Iglesias qui s'est résigné à serrer la main du président américain comme c'est prévu par le protocole, je cite, tant que ça passe vite.
2: Merci Gwendal Lavina.
0: Et s'il y en a d'autres, des joueurs pas très friands des poignées de main, eh bien ça tombe bien, c'est de leurs pieds dont ils vont avoir besoin ce soir.
2: Et au bout, une 4e étoile pour l'Argentine tenante du titre ou une 2e pour l'Espagne. Deux équipes au style très différent et qui pourront compter sur le talent de leur joueur phare, Lamine Yamal dans l'Aurora, Lionel Messi pour l'Albi Céleste, 20 ans les séparent, eux qui se sont succédés au Barça et qui se sont rencontrés pour la première fois il y a déjà bien longtemps. Ce n'était pas les crampons aux pieds, non pas encore, on en était plutôt au stade de la couche culotte. Ça remonte à 2007, Cédric de Oliveira.
4: Le cliché a fait le tour du monde. On y voit Lionel Messi donner le bain à Lamine Yamal, encore bébé. Photo improbable entre les deux stars du foot qui en a fait douter beaucoup sur son authenticité. Mais rassurez-vous, le maire de New York, Zoran Mamdani, s'est lui aussi fait piéger.
5: Moi qui aime penser que je suis plutôt à l'aise avec la technologie et capable de distinguer une image faite par IA d'une vraie photo, j'ai cru que cette photo de Messi et Yamal était fausse. Et en fait, non. Et voir ces deux-là vraiment s'affronter dimanche, c'est incroyable.
4: En 2007, le petit Yamal et sa famille avaient été tirés au sort pour participer à une opération conjointe de l'UNICEF et du FC Barcelone. Depuis, Lamine a grandi, il est devenu le leader technique du club catalan et de la Roja. Et Lionel Messi a construit sa légende, remportant les trophées à l'époque avec le Barça, devenant champion du monde il y a 4 ans. Interrogé, l'idole argentine s'est montré lui aussi amusé par cette situation improbable.
6: Et sa photo est sur le coup, là.
7: C'est incroyable. Franchement, cette photo est incroyable. Elle montre comment la vie peut parfois réserver des choses étonnantes. Il était bébé et maintenant on se dispute une Coupe du Monde. À 19 ans, c'est déjà une référence mondiale et il peut réaliser quelque chose d'historique.
4: Même s'il n'a marqué qu'une fois aux États-Unis, si Yamal et l'Espagne s'imposent, il aura déjà remporté l'Euro et la Coupe du Monde. Mais si son aîné de 20 ans soulève le trophée, il sera double champion du monde. De quoi continuer d'écrire encore sa légende. Cédric de Oliveira, New York, RFI.
2: Avec peut-être un nouveau record à la clé pour Lionel Messi, celui du nombre de buts inscrits en mondial. Il en est à 21, juste derrière Kylian Mbappé, l'attaquant français, auteur d'un doublé hier soir. Ça fait 22 buts au total, mais ça n'a pas suffi aux Bleus pour décrocher la 3e place de cette compétition. Ils se sont inclinés face à l'Angleterre dans une petite finale assez particulière. Une première mi-temps avec des Anglais intouchables qui mènent de 4 buts avant que les Français ne se réveillent et commencent enfin à jouer au football, mais un peu tard, 6-4 au coup de sifflet final pour les Three Lions. La grande finale Espagne-Argentine, je vous en rappelle l'heure, 19h en temps universel, ce sera à suivre en direct et en intégralité sur les antennes africaines de RFI.
0: Gaëtan, à la une également ce dimanche, la vengeance américaine.
2: Les États-Unis annoncent avoir à nouveau bombardé l'Iran cette nuit en visant cette fois en particulier les auteurs d'une attaque menée la nuit précédente en Jordanie par les gardiens de la révolution iranien. Deux soldats américains avaient perdu la vie, une première depuis la reprise des hostilités il y a une dizaine de jours. Un troisième soldat est lui toujours porté disparu. Ces dernières heures, l'armée iranienne a à nouveau visé le Koweït, deux bases militaires américaines, après s'en être pris déjà à des infrastructures civiles ces derniers jours, notamment, toujours au Koweït, une usine de dessalement d'eau. Daniel Valo, un nouveau palier a été franchi.
1: Depuis la reprise des hostilités, l'Iran ciblait les bases américaines dans la région. Mais à présent, ce sont également des infrastructures civiles qui sont visées. Pour l'Iran, l'objectif est double, répondre aux bombardements américains et pousser les pays du Golfe à faire pression sur Washington. Mais la stratégie est risquée et pourrait bien se retourner contre Téhéran. David Rigolet-Rose, spécialiste du Moyen-Orient à l'Institut français d'analyse stratégique.
8: Ça pourrait renforcer de la part de ces pétromonarchies qui jusqu'à présent s'étaient efforcées de ne pas justement devenir des acteurs proactifs pour essayer de se préserver. Or, c'est là où il peut y avoir un mauvais calcul, c'est que justement, ça pourrait les pousser non seulement à serrer les rangs entre elles, alors même qu'elles sont souvent divisées, voire à organiser une réplique coordonnée contre l'Iran. Et donc, ce serait effectivement une erreur de calcul de la part de Téhéran.
1: En Iran, les autorités affirment que les missiles américains ont frappé également des cibles civiles. Washington assure pour l'heure n'avoir visé que des cibles militaires. Téhéran déclare en tout cas ne pas avoir d'autre choix que de donner une leçon aux agresseurs et estime désormais ne plus être lié par le protocole d'accord du 17 juin.
2: Car à propos de ce protocole d'accord, le guide suprême iranien Mojtaba Ramenei accuse la signature de Donald Trump de n'avoir, je cite, « aucune valeur ». Kiev bombardé cette nuit, plusieurs quartiers de la capitale ont été frappés par les Russes. Les autorités locales parlent d'au moins un mort et de 13 blessés. La veille, c'est l'armée ukrainienne qui avait attaqué la Russie à l'aide de drones. Deux centres logistiques avaient été visés, faisant au moins 8 morts. Une douzaine de chefs d'État et de gouvernement de la CEDEAO se réunissent en sommet à Lungi aujourd'hui, c'est près de Freetown en Sierra Leone. Ils vont parler de sécurité régionale, de gouvernance stratégique démocratique ou encore d'intégration économique. Et selon nos informations, le général Biram Diop, ex-ministre sénégalais de la Défense, devrait prendre la tête de la commission.
0: En Afrique du Sud, les violences xénophobes continuent encore et encore.
2: Cette semaine, de nouvelles marches se sont transformées en chasse aux étrangers avec des violences, des intimidations, des arrestations arbitraires. Plusieurs dizaines de milliers de ressortissants étrangers ont déjà fui le pays et un immense camp de réfugiés a été installé au nord pour coordonner les rapatriements. La plupart de ces réfugiés sont originaires du Malawi où s'est rendu Valentin Hugues. Il a suivi deux amis de retour dans leur village. Reportage.
9: Après 5 jours passés dans un camp de fortune au nord de Durban, puis près d'une semaine sur la route, Jabil Daniel et Patrick Gérald rentrent au Malawi traumatisés par la violence.
5: Un jour, 5 types m'ont attrapé et ils m'ont fait les poches. L'un d'entre eux me tenait par le cou. Il m'a menacé. Si on te revoit ici, on te tuera, il m'a dit. Maintenant, je suis de retour au Malawi et je ne sais pas ce que je vais faire. On n'a pas de travail ici, mais au moins, on a la paix. Ce qu'on a ici, c'est la paix.
9: Car si le Malawi est l'un des pays les plus pauvres du monde, dans ce petit village où le sol est recouvert d'une épaisse couche de sable, les deux amis n'ont plus peur des embuscades.
10: Moi, j'ai vu un gars du Malawi se faire tuer sous mes yeux. Je n'ai pas réussi à dormir pendant une semaine. J'ai dû raser les murs jusqu'à mon retour ici. Aujourd'hui, ma famille est heureuse de me retrouver en vie.
9: En Afrique du Sud, Patrick était agent d'entretien. Pendant 4 ans, il envoyait de l'argent à sa famille restée au pays. À présent, ce père de 2 enfants prévoit de travailler la terre et de vendre ses légumes.
10: Si j'y arrive, je n'aurai plus à quitter mon village.
9: Comme Jabil et Patrick, près de 50 000 Malawites ont déjà quitté l'Afrique du Sud en seulement quelques semaines. Un exode massif qui reflète un climat de violence et d'hostilité devenu insoutenable. Valentin Hugues, de retour de Salima, RFI.
2: Il est connu pour ses propos masculinistes, pour ne pas dire franchement misogynes. L'influenceur américano-britannique Andrew Tate a été arrêté hier à Miami en compagnie de son frère. Une arrestation à la demande de Londres qui réclame leur extradition alors qu'ils sont notamment accusés de viol.
0: Radio France Internationale, il est 8h10 ici à Paris où le conseil municipal croit avoir trouvé la solution pour lutter contre les logements vacants.
2: Doubler la taxe sur ces logements, ça a été voté hier. À terme, la mairie espère récupérer plusieurs milliers d'appartements qui ne seront pas de trop dans une ville où en trouver un, surtout en location, relève souvent du parcours du combattant, Laura Martel. Face à la pénurie.

0: Merci aux journalistes de RFI, vous êtes de retour sur Radio Intervalle.
1: Et sur Intervalle, il est 8h10 en ce dimanche matin, nous sommes déjà le 19 juillet, il fait un peu plus frais et ça, ça fait du bien. On sera toute la journée à Pompidou, oui, parce que c'est les rencontres littéraires du Pompidou. Donc on sera en direct à partir de 9h avec différents intervenants, des conférenciers, rencontres littéraires avec une quarantaine d'auteurs. Donc nous en aurons quelques-uns à notre micro entre 9h et 12h30 environ, parce qu'après il fait trop chaud, ou en tout cas après c'est l'heure de manger. Donc rendez-vous toute cette matinée au Pompidou pour ces rencontres littéraires. Je crois que c'est la 34e édition. À tout de suite. Tout de suite, Jostorn d'ailleurs, et on retrouve Raphaël pour la médiathèque de Saint-Christol.

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0: Bonjour à toutes et tous, je vais vous parler aujourd'hui d'un thriller redoutable qui s'intitule « Les morsures du silence ». C'est un roman policier écrit par Johanna Gustafsson, paru en janvier 2025 aux éditions Calman Levy. Ne vous y trompez pas, Johanna Gustafsson n'est pas suédoise. L'action de ses romans se passe en Suède, et elle vit d'ailleurs en Suède à Lidingö depuis juin 2021. Mais c'est une écrivaine française née à Marseille, diplômée de sciences politiques et qui a été journaliste pour la télévision et la presse française. Elle a publié plusieurs romans, dont trois romans mettant en scène des enquêtrices, Émilie Roy et Alexis Castells, dans Bloc 46, Mort et Sang. En 2023 était sorti L'île de Yule, déjà un très bon polar nordique, paru aux éditions Calman Levy. Cette fois, l'écrivaine met en scène deux crimes qui se déroulent à 23 ans d'intervalle. Les victimes sont retrouvées au même endroit, dans le même costume traditionnellement destiné à la fête de la Sainte-Lucie, une fête importante dans le pays. Un coupable avait été condamné lors de la première affaire, mais n'avait cessé de clamer son innocence. Des doutes reviennent sur sa culpabilité. Le commissaire Alexander Storm, avec l'aide inattendue de la policière française Maya Rehn, récemment installée en Suède, va obstinément tenter de démêler les fils de cette énigme qui va se complexifier jusqu'à mettre à jour un secret enfoui depuis longtemps. Impitoyable, ce thriller psychologique à double temporalité conduit le lecteur à devenir lui-même enquêteur, poussé par l'envie de résoudre les mystères de cette affaire. Le suspense et les rebondissements sont au rendez-vous. Les personnages prennent de l'épaisseur au fil des pages et le dépaysement est garanti. Chaque personnage dévoile une part de vérité dans une enquête qui traque les non-dits et interroge sur les structures sociales et les dynamiques du pouvoir qui nous entoure. Beaucoup de qualités littéraires pour cette écrivaine, ce qui n'est pas toujours le cas pour les romans policiers. Ici, l'auteur soigne sa plume avec un bon équilibre et nous conduit dans un froid scandinave entre émotion et réflexion.
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1: Bonjour à toutes et à tous et bienvenue sur Radio Intervalle pour ce moment d'information locale. Nous parlons patrimoine grâce à une association qui se mobilise pour faire connaître le patrimoine langonnais. Dany Malaval est membre de l'association des Amis du patrimoine de Langogne. Elle nous présente les activités prévues pour cet été au micro de Jean-Baptiste, notre reporter bénévole.
2: Ça sera le vendredi 24 juillet à 10h30, donc une visite guidée de Langogne sera proposée par Dany Malaval, donc par moi. Alors là, je sors des visites de Monsieur Chaise. Oui. Et la thématique, ça sera l'art déco à Langogne. Ah oui. Et l'an passé, nous avons fêté les 100 ans de l'art déco sur
3: toute la
2: France.
3: Ce que j'allais vous dire. Voilà. Vous avez déjà traité le sujet.
2: Oui, on avait traité le sujet l'an passé, mais comme on n'a pas pu accueillir tout le monde, l'Office de tourisme nous a demandé de récidiver sur ces visites. Hein. Voilà. Parce que les visites donc, se font à partir de 10h30. Pour une durée d'environ 1h30, donc sur Langogne, on va déambuler dans les rues de Langogne et s'apercevoir que finalement, on a du patrimoine art déco. Mmh. Donc là, par contre, il y a des réservations à prendre auprès de l'Office de tourisme, parce que c'est des groupes d'à peu près 25 personnes, donc il faut penser à réserver sa place. Il y a une deuxième visite qui se fait toujours le vendredi, 7 août, à 10h30 également. Alors ensuite, nous proposons une balade animée. Alors là, ça sera le jeudi 13 août à 14h. Balade animée par Monsieur Pierre Clavel. Rendez-vous à 14h devant les abattoirs de Langogne. Alors, cette balade est intitulée « Entre lac et allier ». Elle se passe à partir du pont d'Allier, pour ceux qui connaissent un petit peu Langogne, au pied de la gare SNCF. On prend le chemin du Bail, on grimpe doucement jusqu'à la ferme du Chélaré, on longe le lac jusqu'au barrage, puis on contourne le mont Milan, pardon, et on gagne l'entrée des grottes près du cours d'eau qu'on remonte tranquillement. Tout cela en évoquant histoire, nature et paysage. Donc 14h, le jeudi 13 août, le point de départ, c'est le quartier des abattoirs, devant les abattoirs de Langogne.
3: L'été n'est pas terminé au 13 août.
2: Tout à fait. Alors ensuite, l'association propose le jeudi 20 août à 20h30, à l'auditorium de la médiathèque de Langogne, une conférence de Monsieur Jean-Louis Bedos sur la thématique de la transhumance ovine sur les hautes terres du Gévaudan. Alors, les hautes terres du Gévaudan sont un haut lieu de pastoralisme. Jean-Louis Bedos va nous conter l'histoire des transhumances et de la vie des bergers de l'époque. Alors là, il évoquera des notions comme l'ancienneté de cette pratique, du lien indispensable qu'étaient ces transhumances entre les plaines du Languedoc et les hautes plaines du Gévaudan, l'importance de cette pratique pour la survie des populations rurales lozériennes, grâce aussi à l'apport du fumier, qui à l'époque était indispensable à la culture du seigle, qui était très développée. Le rôle de la transhumance dans la mise en forme des paysages lozériens aussi, hein, c'est pas rien. Ces notions seront abordées à partir de présentations d'archives locales, de documents, photos, cartes, plans, issus de différents fonds. Et M. Bedos abordera aussi la transhumance actuelle à partir de rencontres avec des bergers. À rappeler que la jauge étant de 50 personnes, on demande une réservation toujours auprès de l'Office de tourisme de Langogne pour ce jeudi 20 août à 20h30. Et c'est M. Jean-Louis Bedos qui effectuera la conférence.
3: Si, mais il y aura aussi un après 20 août.
2: Il semblerait que oui. Alors là, sera proposé sous forme d'exposition du samedi 19 septembre au samedi 17 octobre. L'exposition se fera au musée de la filature, toujours à Langogne. Donc sur la thématique manifestation populaire et festive. Là, il sera proposé sur des notions de républicaine, laïque, religieuse, nationale ou locale. Les manifestations populaires ont toujours rythmé la vie de la cité de Langogne. Cette exposition retracera l'évolution de ces fêtes à travers 14 panneaux sur Langogne, ainsi que des panneaux qui ont été prêtés par les archives départementales de Mende sur les fêtes en Lozère. Quelques panneaux seront consacrés aux manifestations religieuses qui furent importantes sur Langogne. Sur d'autres panneaux, nous trouverons diverses manifestations et commémorations, notamment le spectacle donné en 1998 à l'occasion du millénaire de Langogne, qui a été une très très grande fête où la population s'est vraiment mobilisée. Beaucoup d'énergie a été mise là-dedans. Et bien évidemment, nous n'oublierons pas à Langogne, Gargantua, qui est présent à chaque corso depuis plus de 100 ans. Donc très important aussi.
1: Beaucoup d'animations organisées par l'Association des Amis du Patrimoine de Langogne. Merci à Dany Malaval de nous les avoir présentées au micro de Jean-Baptiste. Merci à vous de votre écoute. À bientôt pour d'autres actualités locales sur Radio Intervalle.
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Les prévisions météorologiques pour ce dimanche, nous sommes le 19 juillet, avec dans la région du Gard des températures qui évolueront entre 23 degrés jusqu'à 35 degrés au cours de la journée. Et elles seront quand même très chaudes, il fait encore très chaud et c'est encore, nous sommes sous alerte orange, donc prenez soin de vous bien sûr, pensez à boire et à vous mettre à des lieux, et particulièrement entre les heures très chaudes, entre 11h et 16h à l'abri. Elles sont 5 degrés au-dessus de la norme quand même. Alors déjà en temps normal, il fait bien chaud dans notre région. Là, soyez prudents, surtout pour vous qui venez d'autres régions. À Florac, dans le département de la Lozère, il fera très beau également. Des températures qui varieront entre 18 et 32 degrés au cours de la journée. Elles sont très chaudes aussi l'après-midi, 5 degrés au-dessus des normes. À Mende, toujours en Lozère, il fera beau. Les températures qui varieront entre 16 et 30 degrés, un peu plus frais. Elles seront donc chaudes, 4 degrés au-dessus de la norme. Les températures à Langogne, elles sont dans les normes pour elles. Il fait quand même très chaud, hein, Langogne également. Des températures qui fluctueront le matin. Alors là, il fait beaucoup plus frais, effectivement. 14 degrés, 27 degrés au plus beau de la journée. Et pour ce lundi 20 juillet, pour vous qui avez organisé aussi des activités, eh bien, vous pouvez tout garder parce qu'il va faire encore très beau. Et ça, jusqu'à la fin de la semaine. Des températures qui évolueront dans le département du Gard entre 21 et 33 degrés au cours de la journée. Dans le département de la Lozère, à Florac, 17 à 30 degrés, 3 degrés au-dessus des normes. À Mende, il fera aussi très beau, 14 le matin, c'est un peu frais, c'est vrai, et 30 degrés l'après-midi, mais ça fait du bien cette fraîcheur. Donc l'après-midi, 4 degrés, au-dessus des normes saisonnières. Quand même, la fluctuation est très importante entre l'été et l'hiver, hein, pour vous qui venez dans notre région. Bien sûr, il fait 30-35 degrés en été, voire plus. Oui, en hiver, il fait très froid. Et entre autres, à Mende, donc c'est 40 degrés d'amplitude environ de différence. À Langogne, il fera très beau, 11 à 24 degrés. Voilà, il faut aller à Langogne si vous voulez être au frais ce lundi. Voilà en ce qui concerne nos prévisions météorologiques. Je vous souhaite une excellente continuation dans votre journée et aussi à l'écoute de Radio Intervalle.

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1: Oser prendre l'autorité, et pourquoi pas? Alors l'autorité, c'est pas un mot qu'on aime beaucoup, avec Marie-Pierre Péchou, on va t'en parler. Bonjour Marie-Pierre.
2: Bonjour.
1: C'est une émission spirituelle qui se veut un peu un pont entre la spiritualité, et donc pour vous le texte biblique, et le milieu carcéral. Vous avez travaillé pendant des années en tant qu'aumônière, vous l'êtes toujours, vous avez travaillé au Baumet, et vous avez choisi de partager un peu une émission pour un milieu carcéral, pourquoi pas, où vous choisissez des textes aussi qui ont un lien avec votre travail, mais avec aussi les personnes qui se trouvent détenues aujourd'hui, des hommes et des femmes, beaucoup de femmes. Vous faisiez des cultes dans ces milieux-là, vous faisiez des rencontres quand des personnes souhaitaient vous rencontrer, c'est toujours l'appel de la personne. Alors là, vous avez choisi une histoire autour de l'autorité, parce que quelquefois, il faut sortir un peu de son rang. Hein. Alors, on voit peut-être en prison, avec des rangs comme ça qui sont faits, où les gens doivent obéir et tout. Quelquefois, il faut sortir un peu de son rang, et vous avez choisi une histoire en lien ou en parallèle avec cela.
2: Oui, alors moi, j'ai choisi l'histoire d'Abigaïl. Abigaïl, on la trouve dans 1 Samuel, au chapitre 25. Alors, Abigaïl, elle va parler à David. Et c'est ça qui est intéressant, c'est que c'est une femme... Comme toutes les femmes, elles doivent être derrière leur mari, elles n'ont pas trop de pouvoir.
1: À l'époque, hein, ça a changé maintenant, on est d'accord quand même.
2: J'espère que ça a changé pour partout. Non, mais peut-être pas partout, mais aujourd'hui, c'est vrai que les femmes sont considérées comme égales aux hommes.
1: Au moins, un peu plus égales même.
2: Oui. Mais en tout cas, à l'époque, c'était sûr que la femme dépendait de sa famille, dépendait de son mari quand elle était mariée pour vivre, pour exister. Abigaïl est dans cette situation où, en fin de compte, elle est avec un mari qui n'est pas très intelligent, on va dire, pas très reconnaissant, et qui refuse d'apporter de l'aide à David. Alors que David a secouru sa population, en tout cas la petite tribu, a secouru les animaux, en tout cas les a protégés. Et Abigaïl, elle le sait. Et ce qui est intéressant, c'est que lorsque Nabal refuse, donc le mari d'Abigaïl refuse d'aider David, les serviteurs vont voir Abigaïl et vont lui dire « Mais c'est pas possible qu'on se comporte comme ça, parce que en fait, David va tous nous massacrer. » Donc les serviteurs n'osent pas raisonner donc le chef, mais vont vers la personne qui peut-être a de l'influence, en tout cas qui peut décider certaines choses, et ils vont lui dire de faire quelque chose, et effectivement elle va faire quelque chose.
1: Ah oui, mais ça c'est quand même souvent le cas quand on peut pas atteindre un homme qui est pas très malin. Enfin, ça peut, à mon avis, il va avoir la même chose auprès d'une femme, on va avoir le conjoint. Hein. Donc là, Abigaïl est en mesure peut-être de changer la donne, c'est ce qui va se passer. Et là, c'est toute une histoire qui vous intéresse, parce qu'effectivement, c'est le fait qu'une personne qui n'a pas autorité, qui n'est pas à même de pouvoir intervenir, va tout à coup prendre en charge cette histoire, prendre la responsabilité, prendre conscience d'une situation dangereuse.
2: Oui, en fait, c'est ça, c'est cette intelligence qu'on peut avoir, qu'on a, j'ai envie de dire, quel que soit ce qu'on ait fait dans la vie. C'est-à-dire qu'on est quand même capable de raisonner. Et que si je peux apporter conseil avec quelqu'un, ça n'a rien à voir avec ma trajectoire personnelle. C'est qu'à un moment, à un instant T, je peux apporter une parole. Et parfois, on va identifier, je dirais, le mal, en tout cas, ce qui s'est passé avec la personne. On ne peut pas séparer l'acte de la personne. Et c'est pour ça que j'explique aux femmes, c'est pas parce que vous êtes là que vous n'avez rien d'intelligent à dire. C'est que vous avez droit à la parole. Vous avez le droit d'avoir raison, en fait, pour différentes choses. Et cette histoire, elle est magnifique pour cela.
1: Alors, c'est valable en milieu carcéral, mais en milieu traditionnel, tout court commun, hein, parce qu'autour d'une table, vous choisissez souvent la personne qui a plus de bagou, etc. Et là, on va faire confiance à la parole. Alors vous avez en plus des expériences, parce que vous vous êtes rendu compte, dans certains moments de culte, où je crois vous laissez la parole, qu'il y avait du bon sens incroyable qui venait de gens qui pourtant ne payaient pas de mine, ça c'est l'expression. Hein.
2: Ah, effectivement, je veux dire, quelqu'un qui est tout timide ou quelqu'un qui n'ose pas prendre la parole parce que le crime est tellement horrible qu'on s'en fait tout petit, cette personne-là, elle pense qu'elle est inaudible. Et moi, j'essayais quand même, alors déjà j'allais dans les cellules, alors ça fait que j'étais dans une proximité avec ces personnes-là et j'entendais leur intelligence, j'entendais leur bon sens. Et quand à la fin du culte, elle pouvait pouvait prendre la parole parce qu'on avait une problématique à régler ensemble. Il fallait écrire un courrier. Certaines, les rentrantes posaient des questions. Et ben moi, je disais, mais telle personne, elle peut répondre. Et la personne était tellement écrasée par sa peine, écrasée par l'image qu'elle renvoyait, qu'en fin de compte, il fallait vraiment la susciter pour lui dire, écoute, vas-y, t'as des choses à dire. Et je trouve ça extraordinaire parce que cette femme-là, c'est ce qu'elle va faire Abigail, malgré son statut de second, ou même, je dirais, après les hommes. Elle va parler à David, et alors bien sûr, elle va accueillir David, elle va donner la nourriture parce qu'en fait, ils sont dans le désert et David a besoin de manger. Alors Nabal, donc son mari, avait refusé donc de les aider, et elle va venir, elle va tout faire, elle va les nourrir. Et après, elle va dire à David, écoute David, en fait, il faut que tu fasses attention. Et moi là, je vais lire ce qu'elle va dire au verset 31. Donc nous sommes dans 1 Samuel chapitre 25, verset 31. Elle lui dit, ne tue pas quelqu'un sans réfléchir en te faisant justice toi-même. Ainsi, tu n'auras pas la conscience troublée par le remords. Et David, lui, quelqu'un ne répondait pas, était injuste avec lui, ben, il allait se venger, il allait régler la problématique. Et elle lui dit, non, tu vas avoir des remords. Tu ne peux pas rentrer dans la royauté, c'est toi le futur roi. Tu ne peux pas déjà avoir des choses comme ça personnelles à régler avec les gens. Il faut que tu sois juste. Et Abigail, elle va permettre, et David va le reconnaître, elle va permettre à David de rester dans le juste. Et effectivement, il va massacrer personne et il va repartir en étant nourri, en repartant avec de la nourriture. Il va lui dire merci en fait, merci parce que tu as eu une parole de sagesse.
1: Voilà, donc d'une personne qui est avec un homme pas très malin, en fait, on arrive à quelqu'un qui a un impact dans cette histoire, dans la vie aussi de David, ce personnage fondamental dans l'Ancien Testament. En milieu carcéral, quelquefois aussi, il y arrive comme ça des interpellations. Il y a toujours, à mon avis, il y a des caïds, hein, il y a toujours des leaders, hein, je l'imagine aussi en milieu carcéral. Donc, et puis une femme qui dit jamais rien, peut-être, si on parle de femme, et puis qui se met à dire, ouais, tu sais, tu t'es comporté comme ceci, comme cela, ça ne va pas, alors qu'elle n'est même pas autorisée, quoi.
2: Ah mais tout à fait, alors après donc Beaumet, il y a la détention et le centre de détention, donc c'est aussi une maison d'arrêt mais un centre de détention, et le centre de détention, le deuxième étage, il est ouvert, donc les portes sont ouvertes, et là effectivement donc on peut circuler, nous aussi les aumôniers, et on peut rentrer dans les cellules parce qu'elles sont ouvertes, et là on peut être plusieurs dans une cellule, on est assises par terre, on est là ensemble, et là il y a des femmes qui peuvent donner des paroles de sagesse qui sont incroyables. Parce qu'on a créé quand même un groupe où on partage la prière, où on partage du témoignage. Et là, il y a des choses qui sont sensées et certaines osent, parce qu'on ne se mêle pas de la vie des autres, hein, on ne se mêle pas de leur vie. Mais tout d'un coup, certaines disent, tu sais, moi, à ta place, je te conseillerais ça. Et je trouve que dans ce contexte-là, si on peut l'accueillir, eh ben, on peut le recevoir comme un cadeau. Au final, avoir une autre posture dans la détention et pas faire forcément des erreurs ou trop d'erreurs.

0: Ou après l'humilité, parce qu'on a besoin de l'entraide. Et parfois, ça peut être une parole, parfois, ça peut être un geste aussi. Alors voilà, donc il y a de l'humilité quand même en détention. Et je dirais que le culte, le lieu du culte, les petits groupes comme cela, c'est un lieu où on peut apprendre à être aidé, on peut apprendre à entendre quelque chose. Après, de voir ce qu'on en fait, ça c'est autre chose. Mais déjà, le laisser émerger, c'est un beau cadeau que quelqu'un peut nous faire, oui.
1: Voilà pour ce cadeau, faut-il encore l'accepter? Merci Marie-Pierre Péchou, aumônière. Et là, on parle de l'activité en prison des Baumettes. On se retrouve pour d'autres numéros, d'autres parallèles comme cela entre une histoire, celle des personnages, de rencontres aussi dans la Bible, et une expression aussi, et les rencontres que vous avez faites dans la prison des Baumettes.
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Voilà pour les Palata Singers avec Kakwena. Dans un petit instant, Manu Réau. Et puis à 9h, notre dossier actualité, on sera avec André Moulin pour parler consommation avec l'association donc, qui s'appelait UFC Que Choisir, Choisir Ensemble aujourd'hui. D'autres rendez-vous, mais ça je vous en parlerai. On parlera flore dans nos jardins, on parlera jardinage, donc bien sûr, aux alentours des 9h30. On parlera d'aromathérapie aux alentours des 9h45. Voilà ce qui nous attend. 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Voilà, c'est dit. Allez, tout de suite, donc, on retrouve Manu Réau avec...

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Voilà, on y arrive sur Radio Intervalle. Il est un peu plus de 9h03. Nous sommes au Pompidou, comme je vous le disais un peu plus tôt dans la matinée, en direct dans le cadre des rencontres littéraires du Pompidou. Nous aurons un certain nombre d'invités tout au long de la matinée jusqu'à midi, midi et demi environ. Alors, rencontres littéraires, bien sûr, mais pas seulement, avec des conférences et différentes rencontres.

0: Puisque c'est comme ça, on prend l'antenne. Allez, on est avec Christophe Peugeot. Bonjour Christophe.
1: Bonjour.
0: J'espère que vous allez bien.
1: Je vais bien.
0: Alors un peu surpris parce qu'on vous prend directement, alors là comme ça, sur le fait, vous venez d'arriver, vous arrivez de Montpellier. Vous êtes hydrologue, Christophe. Vous proposez une conférence cet après-midi.
1: C'est ça.
0: La thématique.
1: La thématique, c'est l'eau dans les paysages, puisque les rencontres cette année, le thème, c'est les paysages. Et donc, l'eau dans les paysages et les enjeux face au changement climatique. C'est le titre de la conférence.
0: C'est le titre de toutes les infos en ce moment. Hein.
1: Voilà, on est un peu dans le sujet, ouais.
0: On est un peu dans l'actualité. Alors, Christophe, il y a plusieurs approches en ce qui concerne ce rapport à l'eau et au paysage. Le paysage et l'eau et le paysage. Et puis, on parlera de cette notion de climat, de l'impact, de ce changement, hein, plus que de ce réchauffement, sur nos sociétés, sur la consommation, mais aussi sur l'utilisation autour. Parce que l'agriculture, par exemple, ça compte. Alors, paysage eau ou au paysage, on commence par quoi? Parce que ça, c'est votre domaine. Vous travaillez pas seulement en France, vous travaillez aussi en Afrique subsaharienne. Donc, ça veut dire que vous êtes confronté à l'aridité. Paysage eau ou paysage?
1: Alors, en venant, je me disais ce matin, tout à l'heure, en montant là, dans ce paysage, on voit pas d'eau. Donc, bien sûr, il y en a. Et donc, dans ma conférence cet après-midi, on abordera le cycle de l'eau en général et on verra qu'en fait, on peut dire que les paysages ont besoin d'eau. Hein, les arbres qui souffrent un peu, là j'ai vu en montant, les arbres ont besoin d'eau pour vivre. Dans les paysages, il n'y a pas que des arbres, il y a des humains, il y a des animaux. Donc, cette partie du paysage a besoin d'eau, évidemment. Pour nous, les usages des humains aussi, je l'ai dit. Mais on pourrait aussi dire que l'eau a besoin des paysages. Par exemple, on verra que il y a une partie du cycle de l'eau, c'est la partie qui revient vers l'atmosphère par évapotranspiration. Cette partie-là, qui recycle donc la vapeur d'eau vers l'atmosphère, elle est produite par la végétation. Pour les continents, hein, il y a la partie océanique dont je ne parlerai pas, parce que moi, je travaille sur l'eau sur les continents. Et donc, l'eau a aussi besoin des paysages. On peut aussi dire que l'eau a besoin des paysages pour toutes les facultés d'auto-épuration du milieu.
0: Oui, donc c'est important, effectivement. Alors, on parlera aussi de quantité et de qualité. Oui, on se souvient en Amazonie de l'impact de la coupe, hein, des forêts amazoniennes, parce qu'on sait que ça crée, alors je vais dire de la buée, vous allez sourire évidemment en tant qu'hydrologue, mais ça crée un microclimat, comme on dit ça de manière populaire.
1: Alors, effectivement, on met toujours en avant l'exemple de l'Amazonie. Alors, si je pouvais me permettre, je dirais que c'est un peu l'arbre qui cache la forêt. Parce qu'il y a effectivement deux gros massifs forestiers qui génèrent leur propre pluie, enfin en grande partie, c'est justement l'Amazone et le bassin du Congo. Dans le reste des régions, c'est beaucoup moins clair. Et l'essentiel de l'humidité qui arrive et qui produit des précipitations vient de l'océan, y compris ici. Hein, l'essentiel des sources pour les pluies ici en zone méditerranéenne, c'est l'océan Atlantique et la Méditerranée. Après, il y a un recyclage local, mais s'il n'y a pas cet apport d'humidité par l'océan, depuis l'océan, il n'y a pas de pluie. Par exemple, il y a des déserts côtiers, prenez la Namibie ou même la Mauritanie, c'est au bord de l'eau, c'est désertique. C'est parce que le vent souffle de l'est en fait, donc il vient de terre vers la mer. Donc il n'y a pas cet apport d'humidité, enfin saisonnellement il peut en avoir un peu. Et donc ça illustre, c'est pas une démonstration scientifique, mais ça illustre que l'apport principal d'humidité qui fait la pluie, c'est l'océan.
0: Donc là, cette interaction entre le paysage, enfin voilà, là où on est d'ailleurs actuellement au Pompidou, et l'eau et vice-versa. Alors, est-ce qu'on peut déjà commencer à parler de ce changement climatique? Vous voulez approfondir un peu cette notion de présence de l'eau, de nécessité d'utilisation de cette eau aussi, parce qu'elle est utilisée de manière très différente. C'est un peu le débat en ce moment, parce que d'un coup, il a fait chaud. Alors là, c'est un peu compliqué. On est tous un peu confrontés aussi à une chaleur qui est insupportable pour chaque individu. Donc, on y est confronté. Vous, c'est votre travail.
1: Alors, moi, je ne suis pas climatologue, mais je regarde plutôt les impacts, les conséquences du changement climatique ou de ces fluctuations sur le cycle de l'eau. Alors, bon, déjà, on le rappelle, le réchauffement climatique qui induit un changement climatique est causé par les émissions de gaz à effet de serre des humains. Ça, c'est non négociable, c'est une vérité scientifique consensuelle. Et alors, ce réchauffement, effectivement, on le sent en ce moment. Et ce réchauffement, il impacte nécessairement le cycle de l'eau. Alors pour la région méditerranéenne, enfin pour l'Europe de l'Ouest en général, mais pour la région méditerranéenne, on verra ça un peu en détail, on s'attend à une diminution des pluies moyenne sur l'année, avec une diminution assez forte en été, et une légère augmentation en hiver. Alors ça, c'est des projections, hein. Ça ne veut pas dire qu'une année donnée, ça va être exactement comme ça. Mais donc, sur la moyenne, sur l'année, ça fait quand même une baisse et qui peut être conséquente. Et des événements comme cette année qui sont exceptionnels pourraient devenir un petit peu la norme dans 20, 40 ans, quoi.
0: Donc, de vrais changements, effectivement. Ouais.
1: Et donc, ça veut dire que, bah, notamment en régime méditerranéen, c'est l'été où il pleut le moins, mais c'est aussi l'été où on en a le plus besoin. Bon, déjà parce qu'il fait plus chaud, donc l'évaporation pour ce qui est de l'agriculture, par exemple. C'est aussi la période de la saison agricole, donc c'est là qu'on a besoin d'eau. Sur les plaines littorales, c'est là où il y a beaucoup de monde aussi. La population de la Grande Motte est multipliée par 10 en été. Et donc, c'est au moment où il y a le moins d'eau disponible naturellement qu'on en a le plus besoin. Et comme tout ça, tendanciellement, se réduit, il va falloir la partager encore mieux, quoi.
0: Oui, alors ça, c'est un autre problème. C'est la quantité d'eau qui est ponctionnée, entre guillemets, entre notre consommation, les douches, l'eau qu'on utilise à la maison domestique, l'utilisation, on va évidemment parler des bassins, hein, mais l'utilisation agricole, le fait de vouloir la garder. Enfin, il va falloir qu'on pense différemment, peut-être, dans l'avenir, parce que, comme vous le disiez, le problème, c'est que c'est à une période donnée où nous, on est dans des régions où, voilà, on n'est pas en Asie où il pleut tous les soirs à cette période-là, où on a besoin d'eau, il n'y en a plus. Et tout le monde essaye de tirer un peu sa couverture. J'entendais encore dernièrement des interviews autour de sujets où il y a des rivières qui sont asséchées parce qu'il y a des ponctions qui sont faites un peu plus haut.
1: Alors, je ne dirais pas qu'il n'y a plus d'eau. Je dirais qu'il y en a moins. Ou elle est répartie différemment. Par exemple, il y en a eu un printemps exceptionnellement pluvieux, dont l'effet s'est prolongé quelques mois, mais là, maintenant, l'effet est remis à zéro parce que derrière, il a fait très très chaud. Alors, je pense qu'il ne faut pas dire qu'il n'y a plus d'eau. Il faut dire que c'est éminemment variable et les événements extrêmes s'intensifient. Donc les périodes sèches, chaudes, mais aussi en hiver les pluies cévenoles, par exemple. Les pluies cévenoles sont tendanciellement appelées à être plus violentes. Donc il y a cette espèce de ce qu'on appelle l'intensification hydrologique. Donc ça devient un peu plus nerveux, quoi, à la fois dans les extrêmes, enfin dans les extrêmes d'un côté et de l'autre. Il y a la question de la quantité, mais il ne faut pas oublier la question de la qualité.
0: Ouais. Hein, alors ça, c'est encore même un autre sujet, pratiquement.
1: Donc, il y a dans certains villages, notamment dans les zones de géologie cristalline comme ici, où on ferme des forages parce qu'il n'y a plus d'eau, mais il y a aussi des zones où on ferme des forages parce que l'eau est plus potable. Parce qu'il y a dedans des composés qui ne devraient pas s'y trouver, qui viennent de l'agriculture, de l'industrie, de nos usages. Alors, je stigmatise pas, évidemment, les agriculteurs qui, dans la plupart des cas, font ce qu'ils peuvent. Il y a ces solutions des bassines, donc j'en parlerai un petit peu cet après-midi. C'est un sujet complexe, un sujet aussi qui peut créer des tensions. Et en gros, pour s'adapter, s'il fallait en gros donner une grande classe de solutions, moi je fais partie des gens qui promeuvent l'idée qu'il faut non plus chercher à assouvir un besoin en sécurisant la ressource, pour ce qu'on parle de l'eau, mais plutôt maintenant il va falloir se mettre à questionner les besoins. Par exemple, est-ce que cette eau, j'en ai vraiment besoin pour cet usage-là? Est-ce qu'il n'y a pas un usage plus prioritaire pour le territoire, avec donc évidemment des décisions qui se font collégialement dans les
0: par exemple, parce que là on sent que vous avez déjà réfléchi la question, par exemple.
1: Je sais pas, pour l'eau agricole, dans l'ouest de l'Hérault, il y a des projets de bassines, donc de réservoir de réserve de substitution, c'est le
0: c'est
1: mot.
0: C'est peut-être pas une bonne idée.
1: Alors, je peux pas le dire comme ça, mais disons que proposer ça comme solution a priori et sans évaluer d'alternative et sans regarder si ça va être viable sur le long terme, c'est peut-être pas la bonne manière. Pour les bassines du sud-ouest, de l'ouest de la France, par exemple, la question c'est, bon, on peut mettre bassines, mais est-ce qu'on va pouvoir les remplir? Donc là, en ce moment, on ne peut plus les remplir parce qu'il n'y a plus assez d'eau, par exemple.
0: Christophe Peugeot, qui réfléchit à ça? Parce que vous travaillez au CNRS, je pense, non? Vous travaillez
1: à l'IRD.
0: À l'IRD,
1: oui.
0: Voilà, on a travaillé beaucoup aussi avec des hydrologues du CNRS, surtout sur le mont Lozère qui tournait dans les bassins versants, etc. C'est des gens comme vous? C'est un collectif ou c'est des décisions qui sont des fois politiquement délicates? Parce que là, ça a été la panique, donc on va peut-être prendre des décisions dans tous les sens. Alors,
1: pour ce qui concerne la réserve de substitution, par exemple, il y a un assez grand consensus scientifique chez les hydrologues en France pour dire que c'est une solution de maladaptation. C'est que ça peut paraître une bonne idée, mais si on regarde dans le détail, c'est pas une aussi bonne idée que ça. Après, Donc ça, c'est la connaissance scientifique. C'est pas des positions de principe. Et puis après, il y a la décision politique derrière. Et bon, on voit depuis quelques années, mais encore plus en ce moment, qu'il y a une certaine déconnexion entre ce que peut produire les scientifiques sur tout un tas de sujets. Hein. Le climat, le réchauffement, les pollutions aux pesticides ou aux produits qui viennent de l'industrie, les pharmaceutiques, les cosmétiques, etc. Et les décisions qui peuvent être prises en termes de gestion de l'eau ou de gestion de la société en général.
0: Alors justement, j'ai l'impression qu'il faut faire quelquefois un petit regard en arrière pour comprendre peut-être un peu ce qui a été mal géré et comment on peut faire dans l'avenir. On revient avec vous dans deux minutes après Christophe May. Il est où le bonheur? Oui, parce que le bonheur, c'est aussi avoir de l'eau potable, évidemment. Quand on parle d'eau potable, il faudrait peut-être aussi aller un peu plus loin, parce qu'on a aussi beaucoup de regards sur ça, sur l'eau. Bien sûr, elle est consommable, mais pas forcément toujours potable. On vous retrouve dans un petit instant, Christophe Peugeot, donc hydrologue, en conférence cet après-midi à 15h. A tout de suite.
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0: De retour au Pompidou, c'est un petit village dans les Cévennes, enfin un bien beau village. Les rencontres littéraires du Pompidou, c'est toute la journée, alors c'était déjà hier, autour de thématiques multiples et variées, entre autres de l'eau et des paysages, et c'est la raison pour laquelle nous sommes pendant ces quelques minutes avec Christophe Peugeot. Christophe, on va pas vous dire bonjour, on vous a déjà dit bonjour tout à l'heure, vu le café ensemble. Vous êtes hydrologue, vous travaillez à partir de Montpellier sur différents sujets, sur différents territoires. Et vous êtes venu pour présenter une thématique, une conférence cet après-midi à 15h autour de ce rapport entre le paysage et l'eau. Et on était dans cette réflexion autour des usages futurs, parce que là, ça nous a quand même marqué 3 canicules. Il y en a peut-être une autre qui arrive. D'un coup, un peu une panique. Hein. Ça dépend des régions. En plus, on a été surpris dans le nord, beaucoup plus chaud que dans le sud. Alors, vous n'êtes pas climatologue, mais vous comprenez, vous savez comment ça marche, les systèmes et les circuits de l'eau. Comme ça, de loin, qu'est-ce qu'on a fait dans le passé qui n'était pas forcément judicieux, mais alors sans engagement politique, et qu'est-ce qu'on pourrait faire qui serait peut-être intéressant aussi bien dans les études que dans le cheminement?
1: Alors, bon, moi, je suis scientifique et je suis toujours un petit peu démuni quand on me demande de proposer des solutions. Moi, je ne sais pas proposer comme ça de but en blanc des solutions générales sur ces questions-là. Par contre, la posture générale, ça peut être de dire que bah, déjà, il va falloir plus la partager, cette eau, puisqu'elle va se raréfier, en tout cas dans notre région. Plus la partager de manière équitable, c'est-à-dire en associant vraiment les acteurs concernés. Mais tous les acteurs, pas juste une partie. Et comme je disais tout à l'heure, l'autre élément de la posture, c'est de questionner les besoins, questionner les usages. Et non plus, donc ça c'est, si on voulait appeler ça des erreurs, encore que c'était pas des erreurs, puisque c'était possible. Sécuriser la ressource en eau pour assouvir des besoins, tant qu'il y a assez d'eau, pourquoi pas. Mais à partir du moment où il y a moins d'eau, peut-être qu'il faut commencer à se questionner des besoins.
0: Alors, de l'eau, il semble qu'il y en a quand même. Plus, c'est vrai que le printemps et l'hiver, ça a quand même beaucoup tombé hein, dans la région. La quantité, mais la qualité aussi. Parce que là, on parle bien de consommation. On parle d'une guerre de l'eau aussi. Hein. Alors, peut-être que c'est... Alors, vous dites il faut que tous les partenaires s'entendent. Alors, ça, on sait chez l'humain, ça marche très bien, évidemment. Donc, ce n'est pas toujours si simple. Qualité de l'eau. Déjà, on en est où au niveau de la qualité de l'eau? Parce qu'il y a quelques années, nous, on travaillait déjà sur des sujets autour du Mont-Lozère, etc. Il y avait déjà des pollutions très importantes. Est-ce qu'elle est consommable, pas consommable? Alors, elle est bonne, elle est potable, on peut la boire, elle ne va pas être néfaste à notre corps. En même temps, de quelle eau on parle?
1: Alors, effectivement, donc, en fait, nos usages de l'eau induisent une altération de la qualité, et la plupart du temps, une altération dans un sens où elle est moins potable qu'avant.
0: Alors pour ce qui est moins potable, ça veut dire quoi?
1: Bah, c'est-à-dire qu'il y a des produits qui n'y avait pas dedans.
0: Des produits qui, alors, ce n'est pas des bactéries ou des microbes, c'est des produits.
1: Alors, il peut y avoir des bactéries et des microbes. Alors, ça, c'est très bien surveillé. Hein. Les alertes bactériologiques, ça fonctionne. Dans la semaine, on prend les mesures qu'il faut. Mais il y a des contaminations plus insidieuses qui sont liées à des molécules organiques qui sont dans l'environnement, qui viennent des médicaments qu'on consomme, des cosmétiques qu'on utilise, qui viennent de l'industrie et qui viennent de l'agriculture. J'ai peut-être oublié d'autres usages, mais c'est les principaux. Et ces contaminants, ils se retrouvent dans l'environnement. Parce que, bon, pour nos usages quotidiens, effectivement, ça arrive dans une station d'épuration normalement. Mais station d'épuration, c'est fait pour abattre principalement la charge organique et abattre la charge microbienne. Il y a plein de produits qui passent à travers, juste parce que les stations ne sont pas prévues pour, ou que ce serait extrêmement cher de les filtrer ou
0: alors
1: de les
0: justement,
1: abattre.
0: Justement, est-ce que ça, ce n'est pas aussi dans le futur un sujet qui est à développer hein. On se rappelle, pas très loin, c'est à Salindre, hein, où il y a eu des pollutions avec les PFAS, ça a donné beaucoup d'activité aux journalistes, évidemment. Il y avait des associations qui se sont engagées autour de cela, et heureusement. Mais on ne va pas détecter, par exemple, les PFAS. On ne va pas détecter certains... Ou on ne va pas vouloir travailler sur ces sujets-là. Alors, elle est potable, oui, parce qu'on peut la consommer. Elle ne va pas nuire, mais en même temps, il y a des éléments à l'intérieur de... vous qui êtes scientifique, qui vont avoir un impact sur le corps, sur le système endocrinien, sur des possibilités de maladies futures à long terme. Enfin voilà, c'est comme le nucléaire, à petite dose, il faut attendre 30 ans pour voir les résultats.
1: Voilà, alors on a la coutume de dire que la dose, c'est la dose qui fait le poison. Et donc pour ces contaminations-là, ça commence à être remis en question. Alors, ce n'est pas ma spécialité, donc je ne m'étendrai pas là-dessus. Pour ce qui est des PFAS, c'est devenu un peu sur le devant de la scène. Et il est vrai qu'on en trouve un petit peu partout. trouve un petit peu partout. Alors, si on veut être rigoureux, on va dire que c'est pas parce qu'il y a une molécule organique dans l'eau qu'elle pose un problème pour la santé. Maintenant, il y a des molécules qui sont notoirement problématiques. Il y en a d'autres dont on ne sait pas trop ce qu'elles peuvent faire. Ce qui est sûr, c'est qu'il y a un cocktail dans l'environnement, un cocktail de molécules,
0: ah oui, c'est
1: des
0: ça,
1: centaines,
0: le cocktail,
1: des milliers de molécules.
0: C'est les cocktails, le problème.
1: Qui se retrouvent en même temps dans l'environnement. Quand elles ont été testées, leur nocivité a été testée individuellement. Mais on pense qu'il y a, encore une fois, ce n'est pas ma spécialité, donc je ne vais pas trop m'étendre, mais on sait maintenant qu'il y a des synergies, qu'il peut y avoir des effets de cocktail, donc toutes ces molécules ensemble au même endroit, qui peuvent avoir des effets qu'on ne connaît pas très très bien, et c'est d'ailleurs très compliqué à étudier. Et donc ça peut poser des problèmes de potabilité. Alors pour la potabilité, il y a en gros deux seuils. Il y a un seuil qu'on appelle de conformité, qui est un seuil bas. Donc quand on est en dessous du seuil, l'eau est conforme. Quand on est un peu au-dessus, elle n'est pas conforme. Donc on peut la boire, sous dérogation on peut la distribuer, mais elle ne pose pas de problème pour la santé. Après il y a un seuil de nocivité, ou un seuil de, je ne connais plus le mot exact, de potabilité, auquel, et quand on est au-dessus, on ne peut pas la distribuer.
0: Et donc, ce qui arrive de temps à autre, et en particulier voilà, dans ces périodes de canicule.
1: Et ces seuils sont définis sur une molécule en particulier. Par exemple, je connais bien un petit village à côté de Clermont-l'Hérault, dans l'Hérault, qui s'appelle Lacoste, où ils ont fermé le forage récemment, pour des raisons officielles, mais il y a une des raisons officieuses, c'est qu'il y avait de l'atrazine dedans. Donc, l'atrazine, c'est un herbicide interdit depuis 2003, qu'on trouve encore là, et qui était présent à des doses qui rendent l'eau non potable. Donc ils ont fermé le forage. Alors je ne suis pas sûr que ce soit la seule raison, mais en tout cas il y avait cette raison-là. Il y avait aussi un problème de quantité à desservir, enfin de débit. Et donc on trouve encore des pesticides rémanents. Bah, c'est normal, on a demandé aux industriels de faire des pesticides qui durent longtemps. Donc eux, ils ont fait des pesticides qui durent longtemps, et donc ils durent longtemps. Et donc on a trouvé de l'atrazine à un niveau préoccupant dans ce forage-là. Alors c'est un exemple que je tire comme ça parce que je le connais, mais il y en a plein d'autres, probablement. Et donc comme on le disait, en ce moment, le sujet c'est les PFAS.
0: Alors ici on est dans les Cévennes, la pollution elle est moindre évidemment parce qu'on n'a pas c'est pas des terres de céréales ou d'autres fruitiers, etc. On est sur des petites productions évidemment, on est sur du pâturage. Mais le changement climatique a un impact. On pense à planter peut-être d'autres types d'arbres. On sait que la châtaigneraie va avoir du mal avec le réchauffement climatique parce que c'est des arbres qui sont fraîches. Voilà, la flore qui implique aussi la faune dans nos régions. Que dire de cette région-là qui est particulière quand même avec, vous avez dit, les phénomènes cévenols au mois d'octobre-novembre, normalement, parce que maintenant ça change un peu. Cet impact, il faut aussi le penser, il faut le réfléchir pour les populations qui vivent là.
1: Oui, donc pour la forêt, une forêt, un arbre mature avant qu'on l'abatte, si on sait en cultiver, c'est 80 ans à peu près. Enfin, ça dépend des espèces. Ça veut dire qu'il faut travailler pour la génération suivante. Les forestiers disent toujours qu'ils travaillent pour la génération d'après. Et donc, si on veut anticiper ce qui va se passer dans 20-30 ans, il faudrait le faire maintenant. Alors, il y a des expérimentations, évidemment, avec l'INRAE et l'ONF, où ils essayent de trouver soit des variétés, des clones particuliers de chênes ou de hêtres, par exemple, qui supportent mieux la sécheresse. Et donc, ils essayent d'en isoler et de les transplanter. Mais peut-être que ça sera... Enfin, je ne sais pas, ça ne sera peut-être pas suffisant. Et il faut s'attendre à ce que les paysages soient considérablement modifiés à la fin du siècle. Parce que, ça paraît une évidence, mais il faut quelques 10 décennies pour faire pousser un arbre. Je parlais de 80 ans tout à l'heure. Quelques semaines ou quelques années de grand déficit technique, hydrique,
0: ou tempête,
1: ça le fait disparaître. Quoi.
0: Oui.
1: Et donc il y a cette dissymétrie entre la rapidité de disparition, de sénescence des arbres, et le temps qu'il faut pour qu'ils repoussent. Et en fait, il y a cette idée que la Terre en a vu d'autres, certes. Il y a des périodes de la Terre où la température était beaucoup plus élevée que maintenant, avec beaucoup plus de gaz carbonique dans l'atmosphère. Mais les fluctuations associées, c'était des dizaines de milliers d'années. Là, l'augmentation de température à laquelle on assiste, on en a déjà vu des équivalentes, mais là, c'est en 250 ans. Et c'est trop rapide par rapport au temps qu'ont besoin les écosystèmes pour s'adapter ou pour changer
0: Christophe,
1: de manière naturelle.
0: 250 ans ou 50 ans, parce que moi je parle aux anciennes générations, ils n'ont jamais vu ce qui est arrivé, surtout dans le Nord par exemple, ce qui est arrivé cet été, ils n'ont donc jamais entendu parler.
1: Voilà, alors je dis 250 ans parce que dans les scénarios climatiques étudiés dans le cadre du GIEC, on prend comme période de référence la période pré-industrielle, c'est-à-dire en gros 1850. Donc 1850 à maintenant, ça fait à peu près 250 ans. Mais le signal de réchauffement, effectivement, il était un peu mélangé avec la variabilité naturelle du climat pendant un certain temps. Et là, c'est clair qu'il commence à émerger de manière très très nette et qu'on commence à le sentir dans nos vies quotidiennes, évidemment. Alors là, j'ai vu une communication de Christophe Cassou, météorologue à Météo France, qui disait que la vague de canicule du mois de mai, là, à cette période de l'année, avec cette intensité-là, il y a une probabilité d'à peu près 1 sur 1000 d'arriver dans le climat 1980-2025, et une probabilité nulle, virtuellement nulle, d'arriver dans un climat sans réchauffement. Donc c'est vraiment quelque chose
0: d'exceptionnel.
1: Tangible, quoi.
0: Ouais. D'exceptionnel. Et d'ailleurs, on va continuer à parler de ce rapport au changement climatique, mais ce rapport à l'eau et aussi à la forêt, aux arbres choisis. Nous serons avec Jeannine Bourly. Alors merci Christophe Peugeot pour ces informations. Je rappelle, vous êtes hydrologue à Montpellier au...
1: Moi, j'ai que le CNRS. Hydrosciences Montpellier, et je dépends de l'IRD.
0: L'IRD.
1: Institut de recherche pour le développement.
0: Ah ben voilà. Ah oui, donc c'est pour la raison pour laquelle vous travaillez aussi beaucoup en Afrique.
2: Conférence, parce que je travaille aussi beaucoup sur Foréo avec Comparitech.
0: Et voilà, Jeannine Bourly, bonjour.
2: Bonjour.
0: On va se retrouver dans un petit instant. Si vous pouvez juste vous mettre devant le micro, ce serait formidable.
2: Pas suffisant.
0: Oh, c'est pas mal, vous êtes un peu loin, mais on va vous retrouver de toute façon dans une minute. Parce que vous venez faire une conférence et c'est dans pas longtemps, c'est à 10h.
2: Oui, alors c'est même pas une conférence. Moi, je souhaiterais que ce soit une table ronde. C'est-à-dire que j'aimerais bien que les gens posent des questions. Ça me paraît beaucoup plus important. Moi, je suis quelqu'un du terrain. Il y a Bernard Cabanne, qui est un ancien ingénieur du CRPF, qui sera beaucoup plus compétent que moi pour le côté présentation-conférence. Et Eric Rousset aussi, un ancien de l'ONF.
0: Je leur ai proposé de venir. Ils viendront peut-être. Hein, je leur ai dit venez. Ils ne m'ont pas répondu encore. En tout cas, merci à Christophe Peugeot. On se retrouve dans 3 minutes précisément avec vous, Jeannine Bourly, pour parler de ces changements peut-être qu'il faudrait faire dans notre région, entre autres dans la forêt. Christophe a parlé de hêtres, de certaines variétés, essences d'arbres. Mmh. C'est votre truc. Donc on va en parler dans 3 minutes sur Intervalle. On est aux rencontres du Pompidou, rencontres littéraires, mais pas seulement, vous l'avez compris.

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Le matériel et le cheptel appartiennent au GAEC, tandis que les bâtiments et les terres, environ 40 hectares, sont détenus par un GFA. 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

0: sur ces quelques notes de musique irlandaise. Alors, on n'est pas en Irlande, mais quand même, il y a des paysages qui peuvent ressembler quelque peu. On est au Pompidou. Le Pompidou, c'est une petite commune en pleine Cévennes, juste en dessous des Causses. Et pendant ces quelques minutes, nous parlerons environnement, on parlera forêt également, on parlera de l'eau en compagnie de Janine Bourly, suppléante du Centre Régional de la Propriété Forestière en Occitanie. Bonjour à vous.
1: Bonjour.
0: Janine, vous allez bien ?
1: Ça va.
0: Alors vous allez donner une petite discussion dans quelques minutes, dans une quinzaine de minutes, juste le temps d'être avec nous, puis vous partez pour la discussion autour de l'eau, autour de l'impact et de l'importance aussi de nos paysages, hein, de la forêt. Ce sont des sujets que vous travaillez depuis longtemps.
1: Oui, parce que je pense que dans nos territoires, la valeur économique de la forêt aujourd'hui, c'est uniquement le bois. Or, pour moi, c'est pas ça la valeur. C'est pas parce que les choses ne sont pas mesurées financièrement qu'elles n'ont pas de valeur. Donc la qualité de l'eau, la qualité de l'air, la capacité d'eau, le côté social, le côté filtre de l'air et tout, c'est choses majeures qui ne sont pas reconnues en France. Ça s'appelle des aménités.
0: Alors c'est vrai que vous avez parlé de valeur.
1: Oui.
0: Hein, des fois, le prix et la valeur, ce n'est pas la même chose. Hein. La valeur, par exemple, d'une personne, ça ne se calcule pas. Et là, tout à coup, vous touchez cette notion très humaine,
1: oui,
0: et presque spirituelle, en tout cas,
1: oui,
0: de l'émotion.
1: Oui. Tout à fait. Tout à fait, parce que si on n'a plus d'eau, de toute façon, on n'existera plus. Et les arbres, ça peut être un vecteur très intéressant pour garder le maximum d'eau. C'est vrai qu'on va vers un changement climatique, donc on peut penser qu'on aura des épisodes pluvieux très intenses et des longues périodes de sécheresse. Donc, je pense qu'il faut essayer de trouver les moyens de retenir le maximum d'eau quand elle tombe. C'est pas par hasard que les épisodes Cévenol existent. Vous savez, c'est les grandes inondations et tout. Quand on regarde de quoi sont faits les massifs des Cévennes, c'est essentiellement du pin maritime, avec donc des grosses aiguilles qui ne se délitent pas, qui s'entassent. Alors quand la pluie tombe, elle ne pénètre pas. Donc ça ne crée pas de sol. Et en plus, ça crée des inondations. Et c'est la même chose pour le châtaignier. Alors avant, c'était différent, parce que le châtaignier était cultivé. On venait, il y avait des brebis. Le passage des bêtes fracturait la feuille et l'eau pouvait rentrer. Aujourd'hui, plus personne ne vient dans les châtaigneraies. Donc les feuilles s'accumulent et ils font le même problème que pour le...
0: Là, on entend le bon sens. Hein. Là, on entend le bon sens de l'observateur, de celui qui est sur le terrain, qui voit ces petites choses. Vous parliez du bétail. Ça paraît un détail, mais pour beaucoup aujourd'hui, par exemple, pas seulement pour l'irrigation, mais aussi pour les crues, ça, c'est un problème parce que les territoires ne sont pas entretenus de la même manière, etc. Donc, il y a des changements. Vous parliez du pin maritime. Effectivement, il y a aussi une acidité qui est particulière. Hein. Alors, est-ce que l'avenir...
1: Autant que le châtaignier, pas
0: autant
1: plus
0: que le châtaignier. D'accord, merci pour l'information. Alors, on parle aujourd'hui beaucoup de ce changement climatique, hein, avec un réchauffement dans notre région, c'est pas partout, avec des conditions qui ont été quand même très difficiles. Trois canicules, là, en si peu de temps, et puis avec des températures élevées. Alors, peut-être encore plus dans le nord que dans le sud. Vous, tout de suite, il y a des réflexions, ça fuse un peu dans le cerveau. Voilà, il va falloir peut-être changer notre rapport à la nature, à la forêt. Elle a une importance. L'eau, du coup, on se rend compte qu'on en a besoin, mais la forêt aussi, Janine.
1: Bien sûr. Mais moi, je suis une ouvrière sylviculteur. J'ai hérité d'une forêt familiale qui n'était absolument pas entretenue. Et je me suis formée pour apprendre la forêt parce que je voulais comprendre. Le nom de ma mère, c'est Rebautier. C'est un nom qui apparaît dans le compos de Saint-Jean-du-Gard au XIIe siècle. Ça veut dire reboiseur. C'est certainement mes ancêtres qui ont mis les châtaigniers. Et je pense que c'était aujourd'hui à nous de mettre autre chose parce que chaque chose a une époque. Et donc, j'ai pensé tout de suite biodiversité le plus possible et diversité le plus possible. Ne serait-ce que pour éviter les grands incendies. Parce que le pin maritime est excessivement vulnérable. Et si on le mosaïque, eh bien, ça ralentit le feu. Parce qu'un feu, quand il est dans une même essence, il crée son propre vent et il s'accélère. Donc il faut essayer de le ralentir. Ça, c'est la première des choses. La deuxième des choses qui m'ont intéressée, c'est comment retenir cette eau qui tombe. Alors, c'est la capacité du système racinaire des arbres. Il y a certains arbres qui sont traçants, c'est-à-dire qui restent les racines près du sol, et d'autres qui descendent. Et donc, plus on va descendre dans le sol, plus on va fracturer la roche, plus on va créer une capacité de ressources dans laquelle l'arbre va pouvoir puiser. Parce que les arbres, ils rejettent de l'eau. Ils en pompent, mais ils en rejettent. Donc, il faut qu'ils en rejettent, sinon ils vont mourir. Voilà.
0: Ça paraît simple comme ça, mais le problème aussi, c'est que ça ne se voit pas en une journée. Ouais, on est dans un monde où on appuie sur un bouton en général, c'est la génération future qui va profiter de cela, et en plus, reboiser ou réfléchir à tout ce qui touche la forêt, cela prend des années. Oui. Et ça veut dire quoi? Ça veut dire enlever les arbres qui sont là aujourd'hui, enlever les pins maritimes par exemple, ou des châtaigneraies pour mettre d'autres arbres?
1: Oui, mais pas le faire de façon systématique partout.
0: Biodiversité.
1: Mais moi, je ne sais pas de quoi demain sera fait. Au niveau du climat, personne ne le sait. Parce que si on a un changement tout à coup, qu'on n'a plus de Gulf Stream, au lieu d'avoir chaud, on va avoir froid. Donc, on ne sait pas tout ça. Mais on ne sait pas.
0: Oui, bien sûr.
1: Donc, à partir du moment où on ne sait pas, il faut être le plus ouvert possible. Il faut essayer tout le plus possible.
0: Mais les arbres qui iraient bien, ça, vous m'en avez parlé. On a discuté tous les deux quelques temps. Et vous m'avez dit, oui, il y a cet arbre-là qui pourrait être intéressant de mettre dans notre rayon.
1: Oui.
0: Quels arbres?
1: Ah ben, notamment, alors... c'est juste un petit clin d'œil. J'étais plus de 20 ans chez les Verts, et donc c'est plus un clin d'œil à mes copains écolos. Les résineux, ça peut être des fois la bonne solution. Et je parle de deux essences essentielles dans ce territoire, c'est le Douglas et le cèdre. Pourquoi ces deux essences? Parce que d'une part, elles sont pivotantes, c'est-à-dire qu'elles peuvent descendre et qu'elles vont donc créer un sol supplémentaire pour retenir l'eau. Et d'autre part, elles ont des toutes petites aiguilles qui, du coup, avec l'eau qu'elles pompent, se transforment vite et créent un sol. Alors que ni sous le châtaignier, ni sous le pin maritime, de sol n'est créé. Et c'est important d'avoir du sol parce que c'est aussi la vie des mycorhizes.
0: Donc le pin Douglas et le cèdre.
1: Mais il y a des feuillus aussi qui sont très bien.
0: C'est un morceau, le cèdre, hein, au bout de quelques décennies,
1: oui,
0: c'est un morceau.
1: Oui. Mais vous savez que c'est un bois excessivement intéressant.
0: Ah bah oui, comme le pin Douglas, oui, évidemment.
1: Oui, il a la qualité de plus de pouvoir être mis en façade et tout, il bouge pas. Et en Chine, tous les cancers sont soignés avec une molécule qui extrait du cèdre.
0: Ouais. Et puis le cèdre, c'est même l'insigne, en tout cas le symbole sur un drapeau, le cèdre du Liban, évidemment.
1: Oui.
0: C'est un arbre majestueux, fantastique. Ouais. Quand on est gamin, on rentre dedans. Voilà. Alors, on revient à ces notions de changement pour demain. Qui va décider de tout ça? Vous disiez que vous étiez engagé aussi à un moment donné au niveau politique.

0: Agro Paris-Tech Nancy est venu chez nous voir comment on travaillait, les méthodes qu'on employait. Et ça l'a inspiré. Et du coup, pendant 3 ans, il va travailler avec ses élèves sur les bassins versants du Gardon et de la Cèze pour faire des états de lieux et pour nous dire, voilà, là vous avez étudié cette telle essence, ça marche. Là vous avez fait tel travail du sol et pas un autre, ça marche. De façon à mettre en valeur tout ça pour que ça puisse servir de référence pour la suite des plantations. Parce qu'il ne faut pas faire n'importe quoi. Moi, par exemple, avec le châtaignier mort, parce que j'ai beaucoup de châtaigniers morts, au lieu de brûler les bois, je les ai dans la pente, j'ai fait faire des trous à la pelle araignée, comme ça elle fait localement le trou pour planter le petit arbre qui va descendre le plus vite possible. Et par contre, tous les bois et les souches, on les a mis le long des corps de niveau. En fait, on a refait des terrasses avec du bois.
1: Vous avez fait le castor,
0: voilà,
1: à l'extérieur de l'eau.
0: Et du coup, c'est très riche aussi en biodiversité, parce que c'est un abri pour les petites bestioles, pour les insectes, tout ça. Donc, c'est la bouquet bouquet, et ça tient l'eau.
1: Oui, toutes des petites choses comme ça qui changent la donne, comme le préconisait aussi Pierre Rabhi dans certaines de ces... Ce sont des choses simples, bien
0: sûr. Mais c'est ça qu'il faudrait faire. Seulement,
1: l'utilisation.
0: On est dans un monde où on a voulu tout simplifier, tout planifier, tout dire c'est comme ça et c'est pas autrement. Ben, c'est pas vrai. La nature, c'est vivant, c'est complexe. Et il faut qu'on soit capable de réfléchir dans le vivant et le complexe. Je rends hommage à Edgar Morin, qui a été mon maître là-dessus.
1: Eh oui, Edgar Morin. Janine Bourly, donc vous êtes suppléante au Centre Régional de la Propriété Forestière Occitanie. Alors, on va quand même dire ce que c'est, parce que ça représente 80%, je crois, de la forêt sur notre région Occitanie.
0: Oui.
1: La forêt, ça représente combien de pourcents du territoire en Occitanie ?
0: 35%, 35 ou 40%.
1: C'est beaucoup ?
0: On est un peu plus que la moyenne nationale.
1: Ah oui, quand même. Ouais. Quand même. Avec des forêts, alors qui ne sont pas... Bien sûr, la plupart des forêts, ce sont des forêts qui ont été... pas construite, mais mise en place par l'humain.
0: Alors, c'est pas la plupart. C'est
1: tout. Voilà, c'est ça.
0: Voilà.
1: Donc, il y a eu toujours une intelligence de la forêt, de l'utilisation de son exploitation.
0: Voilà. Voilà. Aujourd'hui, on est dans un monde qui est tout à fait créé par l'homme. Et le paysage, c'est une résultante. Pays, paysage, paysan, c'est pas un hasard que les trois mots aillent ensemble. On avait fait un colloque là-dessus, il y a très longtemps, avec la Longue.
1: Alors, derrière la forêt, alors on parle effectivement de cette forêt comme havre de réception pour l'eau, pour garder l'eau, pour aussi permettre une respiration, une protection, un microclimat. Mais la forêt, c'est aussi...
0: Un filtrage de l'air aussi, parce qu'on a un air de plus en plus pollué.
1: Un filtrage de l'air, effectivement.
0: C'est important, ça.
1: Mais Janine, il y a aussi l'utilisation de la forêt, parce que ça, c'est véritablement la logique aussi, c'est qu'on fait de la forêt pour pouvoir en extraire des arbres pour faire nos meubles, pour notre bois de chauffe, etc.
0: Oui, alors
1: il y a peut-être une réflexion aussi à avoir là-dessus.
0: On a la réflexion là-dessus. J'ai la chance de présider le jury de la construction bois Occitanie. Donc, je connais un peu le problème de l'architecture et des besoins en bois. Ils ne sont pas énormes. IKEA a fait beaucoup de mal à l'exploitation du bois. Aujourd'hui, moi, j'ai des chênes rouges d'Amérique, j'ai des merisiers, j'ai tout ça. Il n'y a plus personne qui les veut, plus personne qui les travaille, parce qu'il n'y a plus personne qui achète.
1: Ah oui, d'accord.
0: Ça, c'est un vrai problème.
1: Mmh. Pourtant, le merisier, hein, quand on avait un meuble en merisier, à l'époque, c'était quelque chose.
0: Oui. Eh bien oui, mais aujourd'hui, c'est plus ça.
1: C'est un bois rouge,
0: c'est
1: magnifique.
0: Oui, mais c'est plus ça.
1: Et donc, on est arrivé à une sorte de bois toujours le même. C'est
0: on
1: quoi
0: est,
1: le bois
0: on est, La forêt subit la même planification que tout le reste de notre société.
1: Bien sûr.
0: Donc, heureusement, le changement climatique, finalement, ça va nous interpeller. On va être obligé de se poser des questions sur dans quelle société on vit, où on va, qu'est-ce qu'on fait. Est-ce qu'on reste comme ça à se laisser commander, ou est-ce qu'on réfléchit, est-ce qu'on accepte la diversité, est-ce qu'on accepte les essais.
1: Alors, en même temps, il y a deux pensées assez différentes. Celui qui voit venir les choses, qui a organisé, qui connaît le terrain, et puis celui qui, tout à coup, se rend compte qu'on est en panique. Et les trois canicules nous l'ont montré quand même, hein, pour différentes raisons. Il n'y a qu'à voir pour les paniques autour des ventilateurs et autres. Alors, j'en souris, mais c'est quand même sérieux. Mais c'est vrai que, tout à coup, on s'est rendu compte que, le climat pouvait changer et qu'il pouvait faire un peu plus chaud. On parle de 2, 3, 4, 5, 6 degrés. C'est quand même pas... Voilà, on est sur une planète quand même qui est assez fragile pour la vie de l'humain. Mais ça se réfléchit tout ça.
0: Bien sûr, et quand on est dans les villes aujourd'hui,
1: le bon sens.
0: Où on a tout bétonné, tout macadam partout, et tué pratiquement tous les arbres qui existaient, c'est une catastrophe. On a Jean-Claude Faure, un architecte, je ne sais pas si je n'abîme pas son nom, qui a été capable d'inventer les murs paysagers. Mais c'est une merveille, parce que ça amène de la fraîcheur, ça amène de l'intelligence. Les gens peuvent rester.

0: respirer. Ils ouvrent leurs fenêtres, ils sont dans quelque chose de vivant.
1: Oui, le bétonnage d'ailleurs, bon, c'est comme aussi pour tout pour la circulation, n'a pas été réfléchi en amont des progrès de l'humanité ou des changements, par exemple pour le climat. On n'a pas réfléchi à ça avant et maintenant on se trouve confronté quand même en ville à des véritables problèmes. Il y a des choses qui se font, hein, par exemple, vous voyez ces coulées vertes qu'on fait maintenant dans des villes, hein, par exemple celle de Nice, c'est assez incroyable. Hein. Toute la ville est coupée en deux une coulée verte de 70 mètres, 80 mètres. Fantastique.
0: Oui, mais il faudrait le faire dans tous les quartiers, que les gens puissent respirer. C'est fou quand même.
1: Et dans nos Cévennes, parce qu'on est au Pompidou, donc aux rencontres littéraires.
0: Nous, on respire encore parce qu'on a des arbres.
1: On respire encore, mais ce sont que des petites propriétés qui sont dans la région.
0: C'est dans la France,
1: voilà,
0: c'est comme ça.
1: Ça veut dire que, dans toute la France, comme vous le signalez, ça veut dire que vous allez faire des colloques, des réflexions, des partages, parce qu'il faut que tout le monde bouge ensemble. Alors, si on se dit, tiens, on va mettre du Douglas, tiens, on va mettre du cèdre tout court.
0: Alors, dans le centre régional de la propriété forestière, on a des techniciens qui font des FOGEFORT, formation à la gestion forestière, qui apprennent nos propriétaires à comment gérer leur forêt, les aident sur les questions qui se posent. Il faut dire aussi que 80% de la forêt appartient à des gens qui appartiennent à des gens en moins de 4 hectares. Très souvent, les gens ne savent même pas où sont leurs forêts et ne s'en occupent pas.
1: Alors ça m'a toujours surpris quand même.
0: Donc, moi, je voulais faire une campagne de communication en disant, cette forêt, vous en avez hérité de votre grand-père ou votre grand-mère. Il y avait un mas aussi, vous avez vendu le mas pour acheter la maison que vous vouliez. Alors, maintenant, cette forêt, vendez-la à votre voisin s'il fait quelque chose ou remettez-la dans la communauté. Qu'on en fasse quelque chose. Ou venez travailler avec nous et
1: bien
0: on vous apprend à faire quelque chose.
1: Je suis assez d'accord avec vous.
0: Voilà.
1: J'ai été confronté à la situation. Merci Jeannine Bourly. Je rappelle que vous êtes suppléante maintenant au Centre Régional de la Propriété Forestière Occitanie. On va vous laisser parce que dans deux minutes, vous êtes à la table ronde avec plusieurs personnes. Vous êtes avec ?
0: Avec Bernard Cabane du CRPF, un ancien du CRPF, ingénieur, qui est aussi propriétaire forestier dans la Vallée Borgne, avec qui on a fait conjointement des reboisements. Et Éric Rousset, qui est aussi originaire des Cévennes, mais qui a travaillé dans l'ONF et dans le Vercors.
1: Voilà, noté. Merci à vous. On se retrouve dans quelques minutes sur Intervalle pour d'autres rencontres et d'autres possibilités de partage autour de la littérature aussi certainement, parce que c'est toujours le sujet. 40 auteurs qui sont présents ici, des auteurs régionaux, mais pas seulement. Et on est là, on est sur place. Venez aussi nous voir. À tout de suite.
0: Merci à vous.

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0: Et quand on commence à entendre du jazz sur la radio, c'est qu'on revient au Pompidou. Le Pompidou, c'est un petit village juste au pied d'Écosse, en pleine Cévennes, où il fait très beau d'ailleurs. Il fait bon, hein, Violaine, il fait bon là.
1: Il fait super bon, on n'a pas trop chaud, on est bien.
0: On est juste bien, voilà. On est autour de nous, beaucoup d'exposants, parce que c'est une rencontre littéraire, les rencontres littéraires du Pompidou. Une quarantaine d'auteurs de la région, et ça c'est bien, parce que voilà, professionnels ou pas d'ailleurs, hein, qui se sont lancés dans l'aventure de l'écriture pour différents sujets. On peut parler menuiserie, on peut parler des grands-parents, on peut parler de tout ce qu'on veut dans la région, de l'histoire des soldats des Cévennes. Nous, on va parler d'autre chose, des escapades Naturaloa. On a l'impression de voyager un peu dans les îles. Violaine, vous proposez en juillet-août des balades tout au long de la semaine, hein, les mardis, mercredis, mardi, mercredi, jeudi, plus des balades et des contes. Alors, on va revenir un peu à cette aventure des balades, escapades Cévenoles. Ça, c'est une aventure que vous avez relancée il y a quelque temps. Vous êtes originaire d'ici, vous vous êtes exilé, vous revenez et vous lancez dans l'aventure. Vous habitez à quelques kilomètres d'ici. Nous parlez de cette aventure sur ces balades Cévenoles.
1: Bonjour à tous. Alors, ce goût pour la marche a toujours été présent chez moi. J'ai grandi ici, dans les Cévennes, et puis je suis partie plusieurs années pour vivre d'autres aventures un peu
0: vous
1: plus loin.
0: Vous êtes partie d'ici, mais comment on fait pour partir d'ici?
1: On prend son sac à dos et puis ses deux jambes, des bonnes chaussures et on part à l'aventure.
0: Et surtout on revient.
1: Et
0: surtout
1: on revient. Et voilà, je suis revenue il y a 3 ans maintenant, après donc m'être formée en tant que guide de randonnée donc sur les îles Canaries. Effectivement, Naturaloa fait penser aux îles. Et, alors c'est pas Hawaï, mais c'était les Canaries, des îles volcaniques où j'ai vécu pendant 7 ans. Et de retour ici.
0: Et là, vous vous êtes formée?
1: En tant que guide, j'ai accompagné des randonneurs pendant plusieurs années donc sur ces îles qui me sont chères, que j'aime beaucoup. Et l'appel des Cévennes a été très fort, le retour aux sources, retrouver la famille aussi, c'était important pour moi. Et donc depuis 2 ans maintenant, je propose des balades ici dans les Cévennes et surtout donc en été, au moment où il y a des vacanciers sur le territoire.
0: Et voilà, surtout c'est original. Parce qu'il y a la ronde des horizons, hein, il y a la balade gourmande, ça s'intéresse toujours, la balade sensorielle, et il y a des rando sunset, ça c'est chouette, hein, au coucher de soleil. On va parler de tout ça. Déjà, c'est à pied.
1: C'est à pied. Ce sont des randonnées ou des marches plutôt que des randonnées, parce que quand on dit randonnée, on pense tout de suite au côté sportif.
0: Sportif, ouais.
1: Là, c'est pas le cas. C'est vraiment des balades découvertes. Voilà.
0: Et en plus, on est souvent sur les côtes, donc c'est assez plat. Ça va. On n'est pas dans une rando. On arrive, on est complet, surtout avec la chaleur là.
1: Ouais, exactement. J'ai choisi aussi des itinéraires accessibles à tous, plutôt ombragés et dans des secteurs un peu plus frais en été, plutôt que d'être dans le fond des vallées, vraiment où il peut faire très chaud ce moment.
0: On va parler des balades. Parce que les balades, ce sont des moments très originaux, des moments où il y a un partage. Et puis, c'est vrai qu'on ne connaît pas toujours la région, même notre propre région quand on y habite. Donc vous avez étudié tout ça, vous avez réfléchi et vous avez mis des ingrédients. Nous parler peut-être, je ne sais pas, de cette ronde des horizons. Alors, rando, à partir de Barre des Cévennes, je crois que c'est de là que vous êtes juste à côté, en tout cas, paysage et géologie. Ah, vous faites quoi? Vous avez travaillé comment pour proposer vraiment une balade de 4 heures? Il faut tenir 4 heures avec un public, hein.
1: Alors, on part du village et puis c'est une boucle qui doit faire environ 8 km sans difficulté, comme on disait tout à l'heure. Mais effectivement, si la durée est de 4 heures, c'est parce qu'on s'arrête. Le but du jeu de ces balades, c'est aussi de ralentir, de prendre le temps, d'observer ces choses que l'on ne verrait pas forcément tout seul quand on marche. Et donc, mon rôle, là, il est aussi d'aider les personnes à porter attention aux détails sur les plantes, détails effectivement géologiques, parce que autour de Barre des Cévennes, il y a vraiment des sujets hyper intéressants en géologie. Moi, ça m'intéresse beaucoup et j'aime partager ça. Et donc, voilà, donc on s'arrête, on discute, j'explique des choses, on regarde le paysage. Et après, on revient au village.
0: Il y a un peu de poésie aussi. Oui, la poésie.
1: Toute la poésie
0: paysages.
1: Est partout. Voilà,
0: moi, je suis sorti là de Pompidou, je suis allé de l'autre côté là-bas. Il y a plein de poésie. En plus, il y avait des papillons dans tous les coins. Oui. C'était juste magnifique. Ronde des horizons. Et c'est vrai qu'ici, tout de suite, on voit très loin, hein, quand il fait beau. Et en ce moment, il fait beau. C'est vraiment.
1: Exactement.
0: Déjà,
1: oui,
0: on se sent bien parce qu'on est tout petit au milieu d'une nature luxuriante, d'une certaine manière.
1: Tout à fait, oui. Et puis, cette boucle, c'est pour ça que je l'ai appelée comme ça, la ronde des horizons. C'est que vraiment, on traverse traverse des grands paysages avec des points de vue très changeants et des ambiances aussi changeantes, puisqu'on passe aussi par une très belle forêt avant de retrouver sur la Grande Hospitalet avec des vues dégagées. Et on revient à Bar-des-Cévennes pour une petite visite du village aussi, où là on peut aborder un petit peu plus l'aspect historique.
0: Et les pierres,
1: Les belles pierres, on pique-nique.
0: Non, juste la Grande Hospitalet, c'est sur le Causse, juste pour nos auditeurs qui sont touristes dans la région en ce moment. C'est juste là on est sur un plateau magnifique.
1: Tout à fait.
0: Et en plus là-bas, il y a des falaises juste fantastiques. C'est un coin que j'adore.
1: L'Hospitalet, c'est incroyable.
0: C'est extraordinaire ce coin-là.
1: C'est là qu'on fait donc la balade de sunset.
0: Vous n'avez pas loupé ce coin-là, c'est pas possible, c'est extraordinaire.
1: On a une vue incroyable sur le Cosméjean quand le soleil se couche. C'est hyper beau. Et donc chacune de mes balades aussi, il y a ce moment pique-nique auquel je tiens, parce qu'en fait ça renforce la convivialité, ça permet de se rencontrer, parce que c'est aussi ça qui anime.
0: C'est vous qui le faites, le pique-nique?
1: Non, le pique-nique chacun vient avec, mais moi j'ai toujours un petit bout de pélardon dans le sac à dos. Et puis
0: là, avec cette chaleur, le pélardon il doit être un peu pas trop frais.
1: Je prévois une glacière avec. Mais c'est aussi ce moment-là de partage, c'est ce qui me plaît dans ce métier, c'est de rencontrer et de partager une passion, certes, mais aussi de se rencontrer.
0: Alors, la prochaine, c'est mardi, mais vous en avez fait, par exemple, une jeudi soir, vous êtes allé?
1: Oui. Ouais.
0: Alors là, c'était la balade sensorielle, balade autour de la magnanerie de la Roque, c'est juste à côté, Molaison.
1: C'est ça, c'est pas très loin d'ici. Donc là, c'est une collaboration avec Florence, qui, elle, est professeure de yoga et sonothérapeute. Donc la sonothérapie, Kesako, la sonothérapie, c'est l'utilisation d'instruments tels que des bols tibétains, des petits gongs, qui permettent en fait d'être en relaxation, en détente, tout simplement.
0: C'est un voyage sonore.
1: On appelle ça aussi des bains sonores. Et donc cette balade, l'idée, c'est d'abord de marcher autour de la magnanerie, d'aborder un petit peu l'histoire des verres à soie. Il y a plein de choses à raconter. Et puis ensuite, après...
0: Surtout que le bâtiment est encore en très très bon état. On est sur trois étages.
1: Oui, c'est ça. Et c'est un très beau bâti. Et puis ensuite, après le pique-nique, Florence propose donc ce bain sonore à la tombée de la nuit. On attend, on réouvre les yeux en quelque sorte, et puis le ciel est couvert d'étoiles, et c'est aussi un moment après pour apprécier, observer la biodiversité nocturne.
0: Là, on voit un peu la professionnelle qui collabore avec des gens qui ont aussi des activités dans la région. Ça, c'était jeudi soir, c'était bien la balade. Vous étiez combien?
1: C'est fantastique. Nous étions cinq.
0: Cinq.
1: Voilà. C'est des petits groupes, petits groupes, maximum 10 personnes, minimum 3.
0: Vous savez, on parle de ça tous les jours sur l'antenne, quasiment, avec les offices de tourisme, avec les structures communales, etc., de ces petites balades, mais on n'est pas avec la guide. Et là, aujourd'hui, on est avec donc Violaine, guide pour ces balades, ces escapades Naturaloa, donc il nous faut quelque peu voyager. Il y a aussi une balade gastronomique. Alors, dans une balade gourmande, vous l'appelez, balade gourmande, alors évidemment, il doit y avoir du miel, du pélardon, des produits à base de châtaigne.
1: Alors, pas tout à fait. Là, c'est une balade qui part de l'ancienne église de Molaison, et on marche une heure et demie avant d'arriver sur un vignoble. Donc, on va faire une dégustation de vin avec Ségolène, qui a créé le domaine des Audacieuses et qui nous fait déguster maintenant sa première cuvée, donc la cuvée de l'année dernière. Et puis ensuite, on continue notre balade et on rencontre Sidonie, qui elle est installée au château de Molaison et qui fait déguster sa crème de marron. Et puis après,
0: de châtaigne.
1: Elle a un délice de marron et une crème de châtaigne.
0: Ah, les deux, c'est rare.
1: Et donc après la balade, là, à nouveau pique-nique à l'ombre au frais, et ensuite chacun repart avec un pot de confiture pour faire durer le plaisir à la maison.
0: Parce que c'est vrai que ces balades, elles font découvrir la région, elles font découvrir aussi l'artisanat, bien souvent, les gens qui y vivent, les activités. Là, quand on parle d'une balade gourmande, ça veut dire que d'un coup, vous allez parler aussi de la châtaigneraie, j'imagine.
1: Bien sûr.
0: Vous allez parler des gens qui se sont adaptés, qui sont venus aussi dans les différentes exils. Je crois qu'il y en a 7 dans les Cévennes, dans l'histoire, de populations qui sont venues des villes, etc. Et qui ont essayé de s'installer, mais pour s'installer, il fallait travailler dur.
1: Oui, en fait, l'envie pour moi avec ces collaborations aussi, c'est de montrer à quel point les Cévennes sont un territoire vivant puis animé par des personnes qui ont envie de le faire vivre. Et donc c'est, voilà, c'est vraiment l'envie de, une nouvelle fois, de partager, de créer des rencontres, du lien entre chacun, et ça fonctionne bien comme ça.
0: Il y a des comptes aussi, bah oui, évidemment, dans le coin, il faut du compte, hein. C'est impossible autrement.
1: Les comptes, c'est génial, ça parle aux petits et aux grands, ça fait rêver, ça permet de voyager. Annie, qui est super, qui nous accompagne sur nos balades comptées, compte au début de la marche et en plusieurs points. Et puis donc ça permet ensuite de cheminer avec ses comptes dans la tête pendant qu'on marche. Et Annie compte en français avec des petits mots en occitan par-ci par-là aussi, et raconte un peu l'histoire des Cévennes au travers des comptes.
0: Vous parlez l'occitan ?
1: Je l'ai parlé, je ne le parle plus, j'ai malheureusement oublié,
0: mais j'ai quelques mots. Vous devriez écouter Radio Intervalle.
1: Je comprends bien.
0: Il y a quatre émissions par jour en occitan.
1: Oui, je les écoute de temps en temps. Et je comprends bien, mais pour le parler, c'est devenu difficile.
0: Mais c'est vrai aussi que dans la région, quand il y a des comptes, l'occasion d'utiliser quelques mots, de parler de ce qu'a été la langue occitane, la difficulté de pouvoir la parler à une certaine époque, la réprimande que ça justifiait à l'école, etc. Donc pour les populations qui sont aussi touristiques en période, justement, c'est en période estivale que vous proposez ces balades, Violaine ?
1: Alors, majoritairement en été, donc ce sont des balades planifiées sur lesquelles il faut s'inscrire jusqu'à la veille de la balade, et toute l'année sur réservation à la demande. Donc j'ai des groupes de randonneurs parfois qui prennent contact, ou des associations, et on organise des balades, ou parmi celles que moi je propose, ou à leur demande, selon leurs envies.
0: Donc pour Balader Comte, la prochaine c'est le 28 juillet à Var des Cévennes à 18h, et puis il y en a eu une aussi le 7 août à Saint-Germain-de-Calbert à 17h30. Voilà, c'est noté. On peut retrouver des infos sur un site internet, j'imagine.
1: Oui, www.naturaloa.fr.
0: Puis dans les offices de tourisme, Escapade Cévenol. Effectivement, prochaine balade mardi. Donc là, vous êtes en repos.
1: Voilà,
0: tranquille.
1: Tout à fait.
0: Alors, qu'est-ce que vous aimez dans ces balades ? Vous avez parlé du partage autour des repas et tout cela. Qu'est-ce que vous aimez dans l'échange que vous avez avec les gens ? La diversité aussi, j'imagine, des publics, âge, région, étrangers aussi qui viennent en vacances.
1: Tout à fait. Je pense que, ce qui me plaît beaucoup, quand donc j'ai des personnes qui connaissent pas trop la région, ou même qui la connaissent bien, qui la redécouvrent en fait, j'aime aider les gens à avoir une attention aux détails, à partager et à transmettre en fait des connaissances aussi, qui permettent de changer parfois un petit peu son regard sur le territoire et de mieux le connaître.
0: Mais c'est une bonne chose. Merci à vous, Violaine, pour ces escapades Naturaloa, avec des rendez-vous réguliers, je le rappelle, le mardi matin. Ça commence à quelle heure ?
1: Le mardi matin à 9h30 à Bar des Cévennes.
0: Donc ça veut dire qu'on a le pique-nique aussi ?
1: Exactement.
0: Le mercredi soir, là, ça va être beaucoup plus tard, on l'imagine, aux alentours des...
1: On commence aux alentours de 18h.
0: 18h.
1: Comme ça, on commence à marcher, on prend le temps.
0: Et là, ça vous annonce une très belle semaine, pas trop chaud, un temps clair, magnifique. Et les jeudis, donc mardi, mercredi, jeudi, c'est tout facile, plus les balades et comptes. Voilà, merci en tout cas d'être venu. Vous proposez aussi, je vois, des balades en vallée française, non ?
1: Un petit peu. Moleuzon en fait est dans la vallée française.
0: Oui, bien sûr. Ouais, oui, d'accord.
1: C'est pour ça.
0: Merci à vous, Violaine. On continue au Pompidou à avoir différents invités.
1: Merci
0: autour bientôt.
1: À bientôt.
0: Vous baladez un peu, vous regardez les livres là ?
1: Oui, évidemment. J'ai déjà fait un
0: petit
1: tour.
0: Vous n'avez pas sorti de livre sur les balades ?
1: Je ne pas encore.
0: Moi, j'ai plein d'amis qui faisaient des balades et qui ont sorti des livres justement pour qu'on puisse regarder les parcours, s'arrêter aux endroits, etc. Dans d'autres régions.
1: C'est une idée.
0: C'est une idée, oui. Et ça a bien marché en tout cas. Merci à vous. On se retrouve au Pompidou dans un petit instant aussi, en parlant de Saint-Jean-du-Gard, qui est juste en bas du Pompidou, c'est pas très loin, avec Nelly Duret, historienne, qui viendra nous parler de son dernier ouvrage. Parce que bien sûr, on va parler quand même littérature aux rencontres littéraires de Pompidou. 40 auteurs et autrices qui se sont lancés dans l'aventure, bien souvent, de l'écriture pour des sujets tellement variés. C'est dans quelques minutes sur Intervalle.

Alors, elle joue sur Cambesi, elle joue de la batterie. C'est Nelly Duré, elle sera notre invitée dans un petit instant. On parlera histoire, mais on parlera aussi littérature. Et on est où? On est au Pompidou. Le Pompidou, c'est un petit village, pas très loin de Saint-Jean-du-Gard, dont elle est originaire et d'où son travail. Ouvrage magnifique, travail incroyable de presque 20 ans. On en parle dans un petit instant.

0: Claire Duret, un village sévenol mobilisé contre l'antisémitisme et un travail de près de 20 ans, travail de recherche, travail d'archives, travail de rencontres aussi et de partage avec des populations qui ont vécu ces périodes de la Seconde Guerre mondiale. Là, on est entre 40 et 45. Nelly Duret, bonjour.
1: Bonjour, bonjour à tous.
0: Un plaisir d'être avec vous. On vous connaît sur Intervalle, bien sûr. Vous avez fait beaucoup de séries d'émissions. Historienne.
1: Oui, le plaisir est partagé de vous retrouver à Radio Intervalle. Une radio, évidemment, que j'aime particulièrement cher à mon cœur.
0: Et vous êtes venu au Pompidou pour Rencontre littéraire.
1: Oui, parce que j'ai sorti un livre au mois de mai et je le présente parce que c'est un livre qui est chargé de convictions et lutte contre l'antisémitisme. Alors, il y a une histoire à l'origine de ce livre, c'est-à-dire je nais le 1er février 1946. Il y a à la maison, chez moi, chez mes parents, une petite juive de 14 ans. Ses parents ne rentreront pas d'Auschwitz. Ils sont assassinés en 1943 et elle n'a plus de famille. Alors on lui dit, le bébé qui est là, en l'occurrence moi, le bébé qui est là, eh bien ce sera ta famille, tu seras la marraine de ce bébé. Alors elle dit, je veux qu'il porte le prénom de ma mère, Nelly Claire.
0: Dites donc, oui, d'accord, il y a de l'émotion au départ là.
1: Alors, dans mon berceau, j'ai la Bible de famille écrite en français de 1742 avec les ancêtres qui n'ont rien lâché, les ancêtres languedociens de Vauvert, et j'ai une marraine juive qui va me donner des lectures, Martin Luther King, Primo Levi, Elie Wiesel.
0: Et qui ont fait votre vie.
1: Et qui ont fait ma vie.
0: Qui ont fait ma vie. Votre orientation professionnelle, vous avez été professeur d'histoire.
1: Bien entendu, et j'ai enseigné l'histoire avec des convictions. J'ai enseigné la Shoah avec des convictions.
0: Et là, c'est un gros travail, parce que, bon, il est noté 14 ans, je crois, sur le livre, mais c'est presque 18
1: ans de travail. C'est 18 ans de travail.
0: De témoignages aussi, de rencontres d'archives, etc. De rencontres avec des populations.
1: C'est-à-dire, quand j'arrive à Saint-Jean-du-Gard, le voisin, mon voisin me dit, ah ben, ma tante a légué son masque à un petit juif qu'elle a gardé toute sa vie. Et moi, ça fait tilt, quoi. Dès qu'on parle avec le prénom que je porte, je me dis, voilà qu'il y avait des petits juifs ici cachés. Et je commence à enquêter et je m'aperçois qu'il n'y a pas une dénonciation, pas une arrestation. C'est unique. Et des
0: à
1: juifs...
0: Saint-Jean-du-Gard.
1: À Saint-Jean-du-Gard. Je n'ai travaillé que sur Saint-Jean-du-Gard parce qu'il y a eu des villages à côté. Alors, par exemple, à La Salle, il y a eu beaucoup de médailles, des médailles de justes, mais il y a eu des arrestations et des dénonciations.
0: On va rappeler que les justes, ce sont des personnes qui ont gardé, qui ont protégé des personnes juives pendant la Seconde Guerre mondiale.
1: Exactement, qui les ont sauvées. Alors, à Saint-Jean-du-Gard, il y a donc des justes. Mais évidemment, ils n'ont pas été reconnus justes par Yad Vashem parce qu'ils n'ont pas demandé de médaille. Et ces personnes qui avaient fait des choses tout à fait extraordinaires, parce que ce sont des centaines de juifs qui sont passés à Saint-Jean-du-Gard, ces personnes-là, elles tombent dans l'oubli, on ne sait pas. Par exemple, Soramps, on est ici à la journée du livre au Pompidou, bien la famille Soramps est restée toute la guerre
0: à Saint-Jean-du-Gard.
1: La maison d'édition Soramps, voilà, était au carrefour chez Madame Escande, donc paroissienne de Saint-Jean-du-Gard.
0: Alors ça, ce sont tous les témoignages qu'il y a dans le livre, mais vous parlez, vous, d'un village, et c'est ça qui m'a troublé quand je vous ai rencontré. En fait, c'est tout un village qui s'est mobilisé. Vous utilisez le terme, d'ailleurs, justement à profit. Hein. C'est tout un village qui s'est engagé dans cette
1: Absolument.
0: Protection, dans ce fait de sauvetage d'une population. Et c'est vraiment d'actualité, Nelly. Hein.
1: Oui, c'est pourquoi le livre sort maintenant. J'aurais pu encore poursuivre l'enquête, il y avait encore des pistes. Mais là, étant donné tous ces événements que nous vivons aujourd'hui, jamais, jamais, moi qui suis née en 46, j'aurais pu penser être confrontée à une telle actualité. Alors je me disais, c'était impératif de lutter, et ce livre lutte et rappelle qu'il nous faut une vigilance de tous les instants. Alors voyez-vous, à Saint-Jean-du-Gard, le maire était médecin. Il va soigner des juifs. Alors il dit, il a prêté allégeance à Vichy, il a prêté serment au régime de Vichy. Alors il dit, les juifs, là, vos juifs, vous les sortez. Hein, je veux plus savoir où ils sont, mais vous les enlevez de votre maison. Je ne veux pas qu'on puisse m'interroger. Je les ai soignés et vous les transportez ailleurs. Donc, Il ne les dénonce pas, il demande seulement de se mettre à couvert de cette façon. Le secrétaire de mairie a des tampons pour faire des, pour les petits qui vont à l'école, on tamponne des papiers ou on enlève l'étoile de David,
0: l'étoile jaune,
1: et la... Et la mention juif sur les papiers d'identité. Et puis, vous avez des gendarmes qui sont très peu regardants quand ils arrêtent une petite qui s'appelle Marie-Claire Fourcault. Elle a 12 ans à l'époque. Marie-Claire Fourcault habite toujours notre village. Elle a 98 ans, 97 ans. Et Marie-Claire, elle me raconte, Nelly, ils nous arrêtent. Ils savent que s'ils demandent les papiers, la vieille dame que j'ai avec moi, elle est juive. Ils ne nous demandent pas les papiers et ils me disent, allez petite fille, rentre vite chez toi. Donc les gendarmes ne grattent pas. Madame Travier, Fernande Travier, alors, la maman de Daniel
0: qui
1: Travier,
0: qui a monté le musée effectivement de
1: Daniel
0: Saint-Jean.
1: Travier qui a monté le musée, mais sa maman était institutrice et sa maman institutrice me fait un papier, elle m'écrit, elle me donne la mémoire de l'école de Saint-Jean, comment ont changé les noms, comment un petit qui s'appelle Martin Zerner, il va devenir, il a un deuxième prénom, Théodore, il va devenir Théodore Martin. Voilà comment on bricole les identités. Les instituteurs le savent, tous savent de quoi ils retournent, personne ne parle. Et un village où protestants, alors évidemment, la mission populaire de Paris qui téléphone au presbytère en disant « On a des petits là à Paris, ils ont besoin de prendre l'air. » On est 15 jours avant la rafle du Veldiv et ce que je vous raconte là, je le trouve dans les archives de la paroisse, évidemment, que j'ai consulté, comme j'ai consulté les archives municipales. Donc on est dans quelque chose qui nous dépasse simplement. Ça part de Paris, ça arrive à Nîmes, et Nîmes, ce qu'ils appellent des colis, des marmites, des cadeaux, des... ce que vous pouvez imaginer comme nom qu'on met là-dessus, sur ces personnes-là, sont envoyés sur Saint-Jean, arrivent bien souvent en car, en bus, à côté, au plané, au pied de ville. Là, il y a la boucherie d'Albin Mercoiré. Albin Mercoiré reçoit ces gens, c'est dispatché et ça part dans les presbytères. Au presbytère, les pasteurs, il y a deux pasteurs. Et ces pasteurs ont l'idée qu'il y a des femmes qui sont seules parce que leurs maris sont prisonniers en Allemagne. Ces femmes seules, on peut leur donner des enfants à garder. Elles vont faire ce qu'elles savent faire. C'est une résistance qui n'est pas celle des armes. Ce n'est pas les maquis. C'est une résistance dont on n'a pas parlé. Mais c'est la résistance des femmes. Elles vont nourrir, elles vont héberger, elles vont s'occuper, donner des soins, une sollicitude pour ces enfants. Et moi, voyez-vous, c'est ce qui me touche. Moi qui suis née, donc qui porte le prénom d'une femme juive morte à Auschwitz, je ne peux pas passer à côté de ces femmes qui vont garder pendant toute la guerre des enfants. Et puis il y a ceux qui passent comme dans la maison de Marie-Claire Fourcault, qui est une plaque tournante au Rod, où il y a trois femmes. Il y a une mère et ses deux filles, et elles vont accueillir. Alors, Marie-Claire raconte, son frère me raconte, son frère qui est décédé en décembre, mais comme ça fait 18 ans d'enquête, il m'a raconté, ils arrivaient dans la cuisine, il y en a un, il tourne les talons de sa chaussure dans le talon, il y avait des messages à distribuer, il y avait Othon Lazare qui était dans les collines, Othon Lazare, la banque Othon Lazare, la famille qui démonte les bateaux aujourd'hui et qui avait des propriétés dans les collines à Saint-Jean-du-Gard. Voilà, il faut leur porter des messages parce qu'ils continuent à faire vivre leurs affaires. Ils continuent. Alors, il faut les ravitailler. Donc, je veux dire, tout un village sait qu'on soit protestant, qu'on soit catholique, qu'on soit agnostique, on est tous républicains. On est tous hostiles à un gouvernement de Vichy avec une politique qu'on ne peut pas accepter, qui est une politique de racisme et bâtie sur l'antisémitisme.
0: Et on redevient humain. Enfin, il y a cette notion de déshumanisation hein, d'une population, quelle qu'elle soit d'ailleurs, hein, que ce soit la population juive ou encore aujourd'hui ou dans toute l'histoire de l'humanité, et de se dire non, nous, on est là pour les accompagner, les aider, les protéger. Comment vous avez écrit ce livre, Un village Cévenol, mobilisé contre l'antisémitisme, Nelly Duret, parce que vous auriez pu avoir simplement des lettres de témoignage. Comment vous l'avez structuré, votre ouvrage?
1: Déjà, je suis femme de foi. Alors, en tant que femme de foi, j'aime mon prochain. Et je l'écoute. Et écouter les vieilles personnes qui parlaient et qui avaient des choses à dire et à passer avant de mourir. Alors, il y a une problématique ici. C'est-à-dire que moi, je parle et j'introduis dans ce livre des choses qui n'ont jamais été dites. Alors, ça m'a été reproché. On m'a dit, mais Nelly, s'ils n'ont pas parlé, c'est qu'ils ne voulaient pas parler. Mais il y en a qui ont parlé au dernier moment. Et j'ai recueilli des témoignages de dernière minute, je vais dire. Et rendre une mémoire à un village comme Saint-Jean-du-Gard, village exceptionnel, avec une population d'exception, bienveillante, mais bienveillante au sens large du terme, et fraternelle au sens le plus profond. Et voyez-vous, pour moi, dans mon quotidien, et dans un quotidien qui est hypothéqué par des choses si laides, si vilaines dans notre actualité, eh bien, ça m'a fait un bien immense. Et c'est donc avec ma foi que j'écris ce livre. Voilà.
0: Alors, oui, alors vous ne m'avez pas parlé de la structure, mais on y revient. Nelly Claire Duret, donc c'est aux éditions Ampelos, hein, un village chez Venol, Saint-Jean-du-Gard, 40-44, mobilisé. Dans la structure du livre, je revenais aux notions, vous auriez pu faire un ensemble de témoignages en disant voilà, j'ai eu ma date. Comment vous avez travaillé, comment vous avez structuré votre livre? Parce que quand on a beaucoup de témoignages et qu'on est historienne, on travaille aussi à partir des outils, des archives.
1: Bien entendu.
0: Donc comment vous avez fait votre livre?
1: Alors, déjà, il y a une chronologie. Déjà, je donne une indication sur Ampelos. Ampelos est un éditeur qui prend des risques. Éric Perard, je lui tisse des couronnes de laurier. Parce qu'il faut l'éditer, un livre comme ça. On n'est pas sûr du tout d'avoir des lecteurs derrière. Une fois qu'on a passé la barre de Saint-Jean-du-Gard.
0: Vous avez déjà toute la... Oui, vous avez déjà tout Saint-Jean-du-Gard.
1: Alors, quand j'ai rassemblé les témoignages, donc je fais 18 ans d'enquête, et pendant 2 ans, je vais passer à l'écriture. Alors, je commence par faire, en tant que prof d'histoire, un soubassement, un socle historique. C'est-à-dire que cette période-là, et évidemment avec la place des pasteurs, il faut que je revienne sur la position de l'Église protestante pendant la guerre des... pendant cette guerre-là. Donc, ça veut dire que je repars sur la grande épopée du 6 septembre 1942, où les cars qui sont arrivés de Nîmes, qui devaient transporter des protestants pour venir à l'Assemblée du désert, transportaient des juifs. Voilà. Et des juifs qui, le soir de ce musée du désert, ont été ventilés sur toutes les Cévennes proches, quoi. Cette vallée du Gardon, du Mialet. Bon, et c'est comme ça qu'ils sont arrivés à Saint-Jean, mais qu'ils sont arrivés aussi sur Mialet, qu'ils sont arrivés... Voilà, parce qu'ils arrivent au musée du désert. Et ils arrivent habillés en scout, pour les jeunes. Ils arrivent... Alors, je refais toute une enquête. Donc, je pars d'une histoire protestante. Marc Buckner, qui est donc à Vichy, qui fait allégeance au départ au maréchal Pétain, et qui décide, à partir de là, de ne plus... à partir du 2 septembre 1942, de ne plus rester dans cette filière et de s'opposer carrément au gouvernement. Et pour la deuxième fois de l'histoire, ou la troisième, après la réforme, après 1685, la révocation de l'édit de Nantes, eh bien les protestants rentrent dans l'illégalité. Et c'est cette troisième illégalité...
0: L'angle, oui, l'angle est intéressant, effectivement. Dans la logique, oui. C'est pas du tout pareil. Oui, on est dans un ouvrage où il y a un travail historique, mais on prend un angle, cet angle...

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en direct du Pompidou sur Radio Intervalle. Il est 11h01. On va parler d'ouvrages, bien sûr, parce qu'on est aux rencontres du Pompidou. Les rencontres du Pompidou littéraire, surtout. Pompidou, un petit village juste en dessous des Causses, Causses-Méjean, entre autres, à quelques kilomètres de Saint-Jean-du-Gard. Alors, il fait frais en plus, hein. Il fait quoi, 27 degrés, quelque chose comme ça. Ça nous fait du bien. On est sous les arbres, sous les tilleuls. C'est vraiment fantastique. Et on va parler d'un ouvrage, Une bicyclette pour Lassa. J'ai choisi celui-là. Il en a sorti une bonne quinzaine. Un ouvrage un peu hors norme parce que c'est un professeur de chinois qui, avec sa femme, qu'il a rencontrée à la fac, qui est chinoise, se lance dans des aventures plutôt asiatiques. Thierry Dollet sera avec nous dans un petit instant.

0: va parler littérature pendant ces quelques minutes, et littérature asiatique, pourquoi pas, parce que ce sont deux passionnés de l'Asie, l'une est d'origine chinoise, c'est Yuan, j'ai bien dit, vous allez bien ?
1: Très bien, merci.
0: On vous a déjà rencontré aux rencontres littéraires l'année dernière, hein. Je vous avais
1: c'est
0: dit,
1: ça.
0: On va se recontacter, je ne vous ai jamais contacté, alors elle n'était pas contente déjà madame, et puis on retrouve aussi Thierry Dolé, bonjour Thierry.
2: Bonjour.
0: Vous allez bien ?
2: Ça va très bien, mais vous voyez que ma femme a beaucoup de mémoire,
0: ouais.
2: Elle ne vous a pas oublié.
0: Non, c'est vrai. Bon, on avait partagé autour de la Chine aussi, qui est quand même juste ma passion depuis que j'ai 4 ans, donc évidemment, ça aide.
2: Ça aide un petit peu, oui.
0: Un petit peu. Vous aussi, ouais. Vous êtes passionné de Chine ?
2: Complètement passionné.
0: Vous étiez prof ?
2: J'ai été prof
0: de chinois
2: pendant des années, oui.
0: Vous êtes rencontrés à la fac ?
1: Oui. Pratiquement.
0: Yuri, vous faisiez quoi à la fac, vous ?
1: Moi, parce que j'étais étudiante de doctorat, de l'histoire, plutôt, à Paul-Valéry. Et après, quand j'ai fini mes études doctorat, et que, voilà, j'ai commencé à travailler à la faculté.
0: Vous êtes de Shanghai ?
1: Non, à Montpellier.
0: Non, mais vous êtes à l'origine de Shanghai.
1: Voilà, tout à fait, moi j'entends.
0: Mais comment vous êtes venu en France, vous ? C'est quoi l'histoire de votre venue ?
1: L'histoire, c'est
0: pour les études ?
1: Oui, c'est justement parce que je devais préparer ma thèse doctorale et que je devais choisir entre les deux, ou bien Shanghai, ou bien la France.
0: Et puis, il fallait choisir, et puis vous avez rencontré ce petit monsieur-là, monsieur Thierry Dolé. Qu'est-ce qui s'est passé, là, tous les deux ?
2: Ah, il s'est passé une rencontre merveilleuse, absolument merveilleuse.
1: C'est professionnel, hein ?
2: Alors, au départ, c'était absolument professionnel. C'est le rectorat de Montpellier m'a présenté cette jeune femme en me disant elle a besoin de rencontrer des enseignantes chinois, de se faire un réseau, et nous nous sommes rencontrés comme ça. Et puis, vous voyez, ça fait 30 ans que nous vivons ensemble.
0: C'est quand même une histoire
2: très
0: incroyable.
2: Très belle histoire. Franco-chinoise. Oui.
0: Original, parce que vous n'étiez pas en voyage là-bas.
2: Pas du tout.
0: Pas comme dans le livre.
2: Non.
0: Parce qu'il y a une rencontre. Alors, ce sont deux personnes du même pays, mais dans des cultures complètement différentes.
2: Tout à fait.
0: Alors, une quinzaine d'ouvrages à votre actif aujourd'hui ?
2: Oui.
0: Tous autour de l'Asie ?
2: Pas forcément. Non. J'aime bien emmener... Ah oui, vous avez vu ça en premier. J'aime beaucoup emmener les lecteurs en voyage dans le temps et dans l'espace.
0: Parce qu'il est dit, dans la quatrième de couverture, il est dit que vous aimez effectivement la langue chinoise, hein, parce que vous êtes prof, vous aimez cette culture, mais vous aimez aussi les voyages.
2: Absolument.
0: D'accord.
2: J'aime rencontrer les gens, j'aime rencontrer les cultures, découvrir d'autres personnes.
0: Alors là, vous êtes sur, ça s'appelle Une bicyclette pour Lhasa. Alors les éditions, je ne la trouve pas. Les éditions, c'est ?
2: Du Lys Bleu.
0: Ah oui, c'est tout en bas. Du Lys Bleu, en plus.
2: Ouais, à Paris, évidemment. Oui.
0: À Paris. Et comment vous êtes de Yue ? Parce que c'est son pays, quand même. Elle connaît très, très bien, là-bas. Il y a des petits partages qui se font. Il y a des relectures. Il y a des choses qui existent.
2: D'abord, elle m'a aidé énormément.
0: Elle vous supporte déjà.
2: à supporter les
0: 30 ans, déjà.
2: 30 ans de différence culturelle. Je vous assure que c'est...
0: C'est pas rien.
2: Elle a du mérite.
0: Mais vous aussi ?
2: Je pense que moi aussi. Mais c'est ça qui fait la beauté de la vie, c'est de la confrontation et le partage de données, de sentiments, de réalités historiques, culturelles, qui sont tellement différentes et qui font la richesse humaine.
0: Vous êtes adapté à la France, à ce pays, à cette culture. Vous sentez bien ici, entre
1: oui.
0: deux cultures quand même.
1: Oui, mais moi, c'est-à-dire que quand j'avais même pas 15 ans, j'ai commencé à lire la littérature française, mais en traduction.
0: Ça vient d'où ça ? Parce qu'en Chine, la France...
1: Oui,
0: moi,
1: oui.
0: Je l'ai traversé la Chine. Hein. Tout le monde ne connaît pas la littérature française en Chine.
1: Non, mais bah, ouais, vous avez bien raison. J'ai un coup de grande chance d'avoir des parents.
0: Ah,
1: et que,
0: on y arrive.
1: Qui étaient à l'université et que je suis née, j'ai grandi dans le campus universitaire à Shanghai. Et que la bibliothèque de universitaire, juste à côté de la maison. Et pendant la révolution culturelle, c'est après, pas pendant, c'est pratiquement à la fin. Vous savez, pendant 10 ans, la Chine, pendant la révolution culturelle, il n'y a pas d'université, il n'y a pas d'école.
0: On ne sait pas très bien, parce que c'est pareil du côté de la France, on ne connaît pas bien la Chine, en fait. On connaît
1: vrai.
0: Que ce qu'on voit dans les informations économiques,
1: oui.
0: plus ou moins militaires, politiques. Mais
1: oui.
0: la Chine, c'est quand même très vaste, hein. Il y a 10 pays dans le
1: exact.
0: Même pays.
1: Exact. En plus, c'est très loin déjà, parce que... déjà combien, mais c'est les années 66 maintenant, c'est déjà combien passé.
0: Ouais, ça fait beaucoup.
1: Oui, ça fait beaucoup, mais j'étais comme une gamine encore. Et que, comme il n'y a pas d'école, on n'a pas de cours, et j'étais plongée dans le
0: dans la littérature. Lecture, bah
1: oui, mais en fait, c'est parce que c'était des belles traductions, tous les grands romans français. J'ai appris la littérature chinoise à travers la traduction, et que j'ai trouvé beaucoup de choses. Voilà.
0: On l'imagine. Alors là, pour une bicyclette, pour Lhasa, on est en plein dans cette histoire où il y a de l'aventure, où il y a des relations, parce que c'est un peu vous deux qui vous rencontrez là dans l'histoire. Alors, il y en a une qui habite du côté de Tibet, il y en a un autre qui prend son vélo qu'on lui a offert. Il part à vélo, ça arrive encore, ça en Chine, ils sont passionnés par cela, il faut déjà monter là-haut.
2: Je vous dis franchement que si j'ai eu cette idée-là, c'est parce que du côté de Lhasa, en plein Himalaya, j'ai rencontré deux jeunes cyclistes avec qui j'ai échangé, dont un qui venait de Shanghai. J'arrivais pas à le croire. Et il avait passé 3-4 semaines sur la route pour venir là. Et je me suis dit, mais ça mérite un sujet, ça.
0: Ouais. Vous savez, vous avez en face de vous quelqu'un qui a passé 3 mois pour aller là-bas, quand même, à vélo aussi. Il n'est pas passé par Lhasa, mais par les contreforts de l'Himalaya, hein, avec des villes assez intéressantes. Mais pour revenir à cela, donc, l'idée, c'est ce choc de culture aussi.
2: Absolument.
0: Alors moi, je n'ai pas lu tous vos autres livres, mais c'est ce choc entre... Alors la culture particulière, parce que culture d'un côté, voilà, de la ville... où on part en voyage pour la découverte, puis de l'autre côté, culture religieuse tibétaine.
2: C'est ça que mon héros voulait reconnaître. C'est un étudiant, un brillant étudiant en anglais, donc il n'a rien à voir ni avec le Tibet, ni avec le bouddhisme, mais c'est ça qu'il voulait découvrir. Et finalement, c'est lui qui va se découvrir lui-même, et il va découvrir aussi son pays qu'il ne connaît pas.
0: Mais beaucoup de Chinois ne connaissent pas.
2: Il y a une caractéristique, je dis ça avec la plus grande tendresse pour ma femme, la caractéristique des Shanghaïens, c'est qu'ils ont un monde entier dans leur rue, dans leur ville, et ils n'ont pas besoin du reste de la Chine. Donc, il faut aller visiter la Chine, et il faut aller la reconnaître.
0: Alors justement, je me tourne vers Huey, parce que j'ai la chance, j'ai un couple qui est franco-chinois, c'est quand même très intéressant. Vous, votre pays, vous le connaissez? Si je vous dis, par exemple, Urumqi, vous connaissez Urumqi?
1: Je connais la Chine, mais c'est moins que M. Dolé.
0: Ah, moins que M. Dolé.
1: Parce que, par exemple, moi, je n'étais jamais au Tibet. Mais ouais. Lui, il est allé.
0: Ouais,
2: trois fois.
1: Trois fois, déjà.
0: Mais c'est tellement grand, la Chine.
1: Oui,
0: c'est vrai, je parlais d'Urumqi, c'est une ville qui est complètement
2: dans
0: à l'ouest.
2: Dans le Xinjiang.
0: Kashgi, enfin, voilà, tout le nord de la Mongolie intérieure et tout, c'est des coins. C'est tellement vaste, c'est des coins. En plus, où politiquement, on ne veut pas trop qu'on aille aussi. Alors, c'est un peu compliqué. Hein.
2: On ne voulait pas trop qu'on aille. Maintenant, c'est...
0: Et le Tibet.
1: Maintenant, c'est ouvert.
0: Maintenant, le Tibet, ça dit quoi, le Tibet?
2: Le Tibet, ça dit, venez, soyez accueillis, soyez bien avec nous.
0: Mais pas toujours facile, quand même, pour les Tibétains.
2: Ça dépend sur quel plan on se place. La présence de l'autorité chinoise est exacte, elle est réelle. Mais rien n'empêche un Tibétain de pratiquer sa religion, d'apprendre sa langue à l'école et au lycée. Par conséquent, il y a énormément de vérités à redresser quand même.
0: Ça, c'est dit. Une bicyclette pour Lhasa. Donc, l'aventure, ces deux jeunes que vous rencontrez à Lhasa, vous, dans votre voyage. Et puis, cet intérêt aussi pour la culture de cette région, qui est un peu différente quand même, parce que toute la Chine n'est pas bouddhiste du tout. Donc, en plus, c'est un bouddhisme tibétain. C'est encore très particulier.
2: Très particulier. Le jeu, c'est simple, en réalité. C'est d'entrer dans cette région autonome du Tibet et de rencontrer les Tibétains et de parler avec eux. J'ai une chance extraordinaire de pouvoir parler en chinois avec eux.
0: Alors, ah oui, si ça... les profs de chinois,
2: écoutez,
0: évidemment.
2: Je vous assure que ça a tout changé. Par rapport aux collègues, parce qu'on faisait un voyage avec des profs, par rapport aux collègues qui étaient avec moi et qui ne pouvaient absolument pas communiquer avec les Tibétains.
0: On va voir si vous parlez bien chinois. On va essayer de faire le test. Vous continuez à me parler, là, sur le voyage, mais en chinois.
2: Ni tsai, si tiang de shiho, ni yao, ni yao gen chungoren shuohua. Zhuguo ni pu shuohua.
0: Ça va, il parle bien. Oui, il parle bien, ça va.
1: Ça va.
0: Ça va, vous le comprenez en tout cas.
1: Non, mais là, il faut savoir qu'on ne parle pas chinois à la maison.
0: Ah bon?
1: Oui, on ne parle qu'en français. C'est une habitude parce qu'on est en France.
2: Je vais vous donner la bonne raison.
1: Voilà.
2: Au début, je voulais absolument parler chinois et ma femme tenait à parler parfaitement français. Donc, Nous avons
0: donc
2: choisi.
0: Voilà, vous avez choisi le français. Voilà. C'est souvent comme cela que ça arrive d'ailleurs. En plus, bon, c'est vrai qu'on est en France. Donc c'est un voyage, c'est une histoire d'amour aussi et un vrai questionnement sur la possibilité de rapporter dans sa région, qui est tout à coup un autre monde. Mais c'est comme ici, vous savez, on est dans les Cévennes, là, on est au Pompidou. Quand on est dans les campagnes, on n'est pas dans la même vie que
2: absolument,
0: la grande ville, hein, bien souvent.
2: Vous avez raison.
0: Vous habitez à Montpellier, bah là, c'est déjà un autre monde. Et quand vous venez d'ici pour aller à Montpellier, c'est aussi un autre monde.
2: Nous habitons à deux endroits différents, un dans la Cévennes profonde et un à Montpellier.
0: Voilà, donc ça...
2: Nous passons les 6 mois de l'année d'un côté et de l'autre.
0: Voilà, donc ça vous démontre aussi cette culture
2: absolument
0: différente. Là, donc, bah, il y a le côté religieux, hein, dans votre livre. C'est-à-dire que c'est une femme qui est bonze. Déjà, il n'y en a pas beaucoup. Lui, il est amoureux de cette femme, le protagoniste Cheng, hein, il s'appelle Cheng, l'étudiant. Et tout à coup, il se dit, bon, bah, maintenant, comment je fais déjà pour convaincre une personne qui est quand même dans un autre monde? Parce que quand vous êtes bonze, vous êtes normalement solitaire, dans des monastères, etc. Et comment je fais pour la ramener là-bas où ils vont se dire, zinzin, et est-ce que c'est possible au niveau administratif?
2: Il ne vous a pas échappé que les bonzesses n'ont absolument pas le droit de parler. Elles n'ont pas le droit de dire un seul mot.
0: Ça m'a échappé complètement.
2: Bon, donc, ce qui est intéressant, c'est de voir le cheminement de la rencontre et à quel point on est aux antipodes complètement. Et
0: dites-nous-en un mot de cette rencontre, alors, parce que vous l'avez écrit. Je n'ai pas tout lu. Hein. Vous m'avez donné un quart d'heure. En un quart d'heure, je ne peux pas tout lire.
2: Alors, ce garçon désire absolument entrer en contact avec les Tibétains de la façon la plus directe et la plus profonde possible. Et un des conseils qu'on lui donne, c'est d'aller dans les monastères. Donc il visite les monastères, et celui qui est le plus intéressant, c'est un monastère féminin. Et la rencontre, elle est très simple à raconter. C'est les regards qui ont fait, le premier regard qui a fait que cette jeune femme est tombée amoureuse de ce garçon.
0: Alors moi j'ai un détail en connaissant un peu le monde bouddhiste aussi. Normalement, un homme n'a pas le droit d'entrer dans un monastère féminin,
2: sauf,
0: Thierry.
2: Sauf dans la salle des ateliers où les bonzesses fabriquent un certain nombre d'objets qui sont vendus au public. Et c'est dans cet atelier qu'il fait la connaissance de cette demoiselle.
0: Mais la jeune bonzeste ne peut pas parler.
2: Absolument pas. Elle n'a pas le droit de parler.
0: C'est facile pour la communication.
2: Alors le cheminement est intéressant parce que ça...
0: C'est tout ça.
2: C'est le fil du livre.
0: Alors que vous, avec votre épouse, vous avez pu parler parce que du coup, vous parliez le chinois, c'était tout bien. Plus ou moins.
2: Nous avons pu nous parler parfaitement.
0: Parfaitement.
2: Parfaitement.
0: Merci à tous les deux d'être venus nous présenter ce livre. Il y en a 15, donc il y en a un paquet. Mais sur la Chine ou sur l'Asie, il y en a combien?
2: Il y en a 4.
0: 4.
2: Dans la suite de celui-ci.
0: Ah oui, parce qu'on vous l'a demandé.
2: Figurez-vous, c'est une anecdote croustillante. Quand j'ai publié ce livre, j'ai reçu des dizaines de protestations de lecteurs et de lectrices qui me disaient « Comment vous pouvez nous laisser comme ça, bec dans l'eau ?»
0: Bah oui.
2: Qu'est-ce qu'ils deviennent, vos héros ?»
0: Évidemment.
2: Alors donc, un an et demi après...
0: Ils vont partir à vélo de Pékin à Paris.
2: Quelle bonne idée.
0: Oui, quelle bonne idée. Je pourrais peut-être les suivre. Moi, j'ai pris un peu d'âge quand même. Oui, vous avez pensé quoi du livre de Thierry?
1: Là, je trouve que... Moi, je vous ai déjà dit que je ne connais pas tellement bien le Tibet. Mais moi, je connais, c'est plutôt de livres, de... Ben, voilà, c'est parce
0: que... Vous connaissez
1: que...
0: la littérature et les romans. Vous avez pensé quoi du livre?
1: Moi, je voulais toujours y aller, mais je trouve que c'est très bien. Mais ce livre, déjà, combien d'années l'a publié? Mais il a un très bon succès. Oui. Mais surtout, c'est le suivant. Alors, ce qu'il a écrit, la tibétaine. Hein, j'étais étonnée. C'est vrai, ça prouve aussi un changement.
0: Il y a le suivant. Là déjà, il est déjà édité.
2: Oui.
0: Je suis en retard d'une caisse, moi. D'accord. Ok. Donc, écoutez, vous reviendrez nous parler de la tibétaine.
2: Il s'appelle La Tibétaine.
0: Bah, oui.
2: Et c'est l'histoire d'une bonzesse qui devient mannequin vedette à Shanghai.
0: Oh là là, la catastrophe. La pauvre. La pauvre. Elle était bien là-haut. D'accord. Merci à tous les deux. Donc Thierry Dollet et Hué.
1: Yuan.
0: Voilà, bon, c'est facile. Yuan, c'est un nom qui est quand même commun aussi, qu'on arrive à répertorier. Puis on va vous inviter à la radio, hein, parce que vous êtes situé où, quoi, 6 mois de l'année dans la région?
2: À Mialet.
0: À Mialet, ouais, vous êtes juste à côté de la radio, c'est tout bien.
2: Tout à fait.
0: Puis vous êtes dans un site, en plus, historiquement très, très marqué. Merci à tous les deux.
2: En tout cas, ça a été un plaisir.
1: Mais surtout parce qu'on habite sur le chemin.

Les prévisions météorologiques pour ce dimanche, nous sommes le 19 juillet, avec dans la région du Gard des températures qui évolueront entre 23 degrés jusqu'à 35 degrés au cours de la journée. Elles seront quand même très chaudes, il fait encore très chaud et c'est encore, nous sommes sous alerte orange, donc prenez soin de vous bien sûr, pensez à boire et à vous mettre à des lieux, et particulièrement entre les heures très chaudes, entre 11h et 16h à l'abri. Elles sont 5 degrés au-dessus de la norme quand même. Alors déjà en temps normal, il fait bien chaud dans notre région. Là, soyez prudents, surtout pour vous qui venez d'autres régions. À Florac, dans le département de la Lozère, il fera très beau également. Des températures qui varieront entre 18 et 32 degrés au cours de la journée. Elles sont très chaudes aussi l'après-midi, 5 degrés au-dessus des normes. À Mende, toujours en Lozère, il fera beau. Les températures qui varieront entre 16 et 30 degrés, un peu plus frais. Elles seront donc chaudes, 4 degrés au-dessus de la norme. Les températures à Langogne, elles sont dans les normes pour elles. Il fait quand même très chaud, hein, Langogne également. Des températures qui fluctueront le matin. Alors là, il fait beaucoup plus frais, effectivement. 14 degrés, 27 degrés au plus beau de la journée. Et pour ce lundi 20 juillet, pour vous qui avez organisé aussi des activités, eh bien, vous pouvez tout garder parce qu'il va faire encore très beau. Et ça, jusqu'à la fin de la semaine. Des températures qui évolueront dans le département du Gard entre 21 et 33 degrés au cours de la journée. Dans le département de la Lozère, à Florac, 17 à 30 degrés, 3 degrés au-dessus des normes. À Mende, il fera aussi très beau, 14 le matin, c'est un peu frais, c'est vrai, et 30 degrés l'après-midi, mais ça fait du bien cette fraîcheur. Donc l'après-midi, 4 degrés, au-dessus des normes saisonnières. Quand même, la fluctuation est très importante entre l'été et l'hiver, hein, pour vous qui venez dans notre région. Bien sûr, il fait 30-35 degrés en été, voire plus. Mais en hiver, il fait très froid, et entre autres à Mende, donc c'est 40 degrés d'amplitude environ de différence. À Langogne, il fera très beau, 11 à 24 degrés. Voilà, il faut aller à Langogne si vous voulez être au frais ce lundi. Voilà en ce qui concerne nos prévisions météorologiques. Je vous souhaite une excellente continuation dans votre journée, et aussi à l'écoute de Radio Intervalle.

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0: Bourdin sur Radio Intervalle et on est en Pompidou, en direct du Pompidou, dans les rencontres littéraires. Toutes sortes d'ouvrages sont passés sur la table ce matin. Nous avons eu des auteurs. Ces rencontres du Pompidou, bien sûr, c'est de la littérature, mais pas seulement. Il y a aussi tout simplement des témoignages, des partages, comme vous l'avez entendu au cours de cette matinée. Et là, on va parler d'un métier, et d'un métier de père en fils, un métier artisanal. C'est le métier de menuisier mémoire de Georges Pelou. On dit Pelou ou Pelou, Georges ?
1: Pelou.
0: Nous étions menuisiers, donc, sur plusieurs générations. C'est dans un petit instant. Georges Pelou, bonjour.
2: Bonjour monsieur.
0: Vous allez bien ?
2: Oui, ça va pas mal, oui. On est bien dans ces coins-là.
0: Il fait frais, hein ?
2: Oui, on est bien, oui.
0: Alors, vous sortez un ouvrage, hein, 1918-2009, 91 années d'artisanat, nous étions menuisiers. Nous, c'est qui ?
2: C'est bien cela. Alors, nous étions menuisiers, bon, ça a commencé par mon grand-père, donc en 1918, lorsqu'il a été libéré de la guerre de 14. Ensuite, bon, ben, mon père a repris son affaire en 1951. Et moi, j'ai repris l'affaire de mon père en 1975.
0: Quand vous arrivez, vous avez intérêt à bien travailler. Hein.
2: Alors, ensuite, bon, ben, j'ai aussi pris la retraite à 60 ans, puisque j'ai 80 ans cette année.
0: En 2006
2: Pardon, oui.
0: En 2006.
2: Voilà, fin 2006. Et c'est mon fils qui m'a succédé. Malheureusement, il a attrapé une méchante maladie qu'il a emportée 3 ans après.
0: Et donc, bon. Et donc ce livre, c'est aussi la raison pour laquelle
2: ben, voilà, c'est aussi un peu la révélation. L'occasion, ça m'a fait l'occasion de rechercher quelques témoignages des uns, des autres, des souvenirs de mon grand-père et ainsi de suite, de mon père et puis et voilà quoi. Et
0: donc, le métier de menuisier, c'est un métier qui est très rigoureux.
2: Ah,
0: moi,
2: oui,
0: les artisans
2: même.
0: Que j'ai rencontrés dans ce monde-là, surtout de génération en génération, j'en connais quelques-uns. Là, il faut quand même travailler bien parce que grand-père, il a bien travaillé, il a une réputation, il ne faut pas faire n'importe quoi.
2: Ah, mais ça a duré 91 ans, donc je pense que c'est parce qu'on n'a pas si mal travaillé que ça. Et donc, on a vécu pendant ces années-là de ce métier.
0: Voilà. Et le métier de menuisier de votre époque,
2: oui.
0: Quand vous reprenez l'affaire,
2: oui.
0: C'est pas le métier de menuisier d'aujourd'hui.
2: Ah, ça a aussi encore bien changé maintenant.
0: Parce que vous faisiez tout dans une maison, vous.
2: On fabriquait tout, et on fabriquait tout. Nous fabriquons tout. On fabriquait aussi bien les portes intérieures que surtout les fenêtres, bien entendu, alors que ça, maintenant, bon, c'est même
0: c'est
2: plus...
0: C'est acheté tout fait, oui, bien sûr.
2: Voilà, c'est même plus pour nous, quoi. Voilà.
0: Donc les portes, les fenêtres pour l'extérieur.
2: Voilà. Et puis après, quand ça a un peu évolué, donc évidemment, dans les années 70-80, il y a eu les menuiseries préfabriquées qui ont pris un peu le dessus, quoi. Et du coup, nous, on avait un peu moins de, je dirais un peu moins de, par exemple, des fenêtres, on en faisait moins, quoi.
0: Alors, vous parlez de l'extérieur, mais alors l'intérieur, après, on rentre. Il y a du parquet.
2: Ah, oui.
0: Le parquet,
2: oui,
0: c'est
2: oui,
0: vous.
2: Voilà. Les parquets, des portes intérieures. Alors, où c'était banal avec des portes toutes lisses qu'on appelle la porte isoplane, ou alors après, on nous demandait de fabriquer des portes et on en a fabriqué, croyez-moi, des centaines et des centaines de portes à panneaux dans diverses essences.
0: Voilà, parce que c'est le bois. Vous en parlez beaucoup dans votre livre, des bois différents, des essences différentes. Après, dans la maison, on faisait même la cuisine en bois.
2: Ah oui, quelquefois, oui. Je dis bien quelquefois. Bon, ça, au début, il y avait pas trop de cuisine. Et dans les années 60, c'était pas trop encore à la mode. Quoi. Il y avait surtout... Il n'y avait pas grand-chose quoi en cuisine, enfin en matériel de cuisine.
0: Il y avait les meubles, il y avait le buffet, il y avait
2: des
0: vaisseliers.
2: Voilà, c'est ça, des commodes quoi, voilà.
0: Des commodes, comme... oui, voilà. Bien sûr, la chambre.
2: Voilà, c'est ça.
0: Enfin, on pouvait faire presque toute la maison avec du bois.
2: Ah ben ça, celui qui voulait qu'on lui fasse aussi ça,
0: sans parler du bardage, sans parler de l'intérieur, bien sûr.
2: Ah oui, bien sûr, oui.
0: Donc le bois est quand même...
2: Ah, il y en a, c'était... Enfin, je dirais en valeur, c'était largement le 10% du prix d'une maison. Là.
0: D'une maison, oui.
2: Voilà, ouais.
0: Vous aviez un nombre de maisons par an.
2: Hein, je dirais qu'on tournait autour d'une douzaine de maisons par an. Et ensuite, quand même, dans notre région des Hautes-Alpes, là, on a eu la construction dans les montagnes de diverses...
0: Chalet
2: Chalet et beaucoup de stations de ski qui se sont créées. Et du coup, il s'est construit des hôtels, il s'est construit... Alors c'est vrai qu'on
0: donc,
2: aimait
0: bien... Il y avait
2: bien...
0: du bois parce que c'était le style, bien sûr.
2: Ah ouais, on aimait bien y aller aussi parce que ça, c'était des beaux
0: chantiers.
2: Voilà, des beaux chantiers.
0: Et puis souvent des travaux d'art aussi, quelquefois. Enfin, il y avait du savoir-faire, hein, quelquefois.
2: Oui, ça aussi, oui. Surtout après... il a fallu se développer beaucoup dans l'isolation extérieure, parce que maintenant, c'est encore pire maintenant pour les économies d'énergie, tout simplement, quoi. Voilà.
0: Alors, vous êtes de Gap, parce que vous êtes aux rencontres littéraires du Pompidou, oui. Pour présenter cet ouvrage. Nous étions menuisiers, 1918-2009, 91 ans d'artisanat. Et vous parlez d'ailleurs dans votre livre, il y a un côté technique, c'est-à-dire l'amour du bois.
2: Oui.
0: Alors, quand on dit l'amour du bois, ça veut tout dire et rien dire. Parce qu'en fait, ça commence par la forêt, le bois. Vous travaillez avec des choses qui sont dans la forêt. Dans notre région, par exemple, dans les Cévennes, il y a du bois que vous pourriez travailler.
2: Tout à fait. D'ailleurs, j'ai eu acheté du bois. Évidemment préparé pour les menuisiers, quoi, notamment dans la région de en Lozère ou dans le Gard, surtout pour des bois de châtaigniers.
0: Bon, c'est spécial, le bois de châtaignier.
2: Bois
0: dur.
2: C'est ici que je venais m'approvisionner.
0: C'est le bois de charpente aussi, parce qu'on n'a pas parlé de la charpente, parce que vous pouvez aussi faire des tenons, mais vous n'êtes pas charpentier, oui.
2: Pas du tout.
0: Enfin, vous pourriez aussi à l'époque, c'était les scieries, effectivement, vous avez raison. Oui, bien sûr.
2: Par contre, des charpentiers menuisiers, il y en avait. Par contre, menuisier charpentier, c'était pas...
0: Ah, vous pouvez plus faire les deux maintenant.
2: Celui qui commençait par faire le charpentier, il faisait aussi peut-être le menuisier, il avait les machines déjà.
0: Il se cassait le dos pendant quelques années, puis après...
2: Oui.
0: Alors là, le bois, vous en parlez, hein, vous parlez des essences différentes, effectivement, d'ailleurs, ça fait vraiment partie de votre agenda, les bois qui sont de France. Tout d'abord.
2: Du monde entier.
0: Tout d'abord, parce que... Puis après, vous parlez des bois qui viennent d'Asie, d'Amérique du Sud.
2: Tout à fait. Tous ces bois-là ont été utilisés. On n'a pas utilisé tous les bois qu'il y a sur la planète, mais enfin, on en a connu pas mal.
0: Parce que vous êtes passé aussi avec ces générations. Par exemple, votre grand-père pouvait très bien travailler le merisier.
2: Oui,
0: qui était un bois un peu rouge.
2: Lui, il travaillait des bois locaux.
0: Ah, c'est ça.
2: Du genre mélèze, noyer. Les bois qu'on a connus. Le sapin, évidemment.
0: Le poirier, c'est aussi un bois spécial.
2: Voilà, le sapin, pin, mélèze, tous ces bois-là, parce qu'en montagne, nous avons ça.
0: Et on vous demande, on vous dit, je voudrais ce bois-là pour faire un meuble ou...
2: C'est-à-dire, des fois, les clients étaient plus ou moins fixés sur le bois, alors le plus souvent, les conseillers. Enfin, celui qui voulait un bois particulier, celui qui voulait du chêne, par exemple, à une époque, on fabriquait un chêne. Et il fallait bien sûr mettre un peu plus d'argent.
0: Alors voilà, c'est ça aussi, c'est ce point, c'est que le bois ne coûte pas le même prix. Hein. Quand vous parlez de chêne, évidemment, si vous parlez d'un parquet en chêne, aujourd'hui il y a des parquets préfabriqués, etc. C'est pas le même prix.
2: Ou un parquet en Bendeland, c'est pas pareil.
0: C'est pas le même prix.
2: Ah, pas du tout.
0: Effectivement.
2: Non. Mais je crois que ces parquets traditionnels se font de moins en moins. Hein. Parce que c'était quand même un boulot.
0: Mais c'est un bois dur, c'est un bois qui reste pour une vie.
2: Ça dépend, le Bendeland, pas très dur, mais le chêne, par contre, ça c'est sûr.
0: C'est du costaud. Hein.
2: Ah oui.
0: Mais ça part pas comme ça. Donc c'est un savoir-faire pour chaque bois différent, ou il faut juste connaître l'essence pour savoir comment on va la travailler, comment on va la raboter.
2: Je pense que suivant les bois que l'on utilise, il faut bien se dire, celui-là il va faire pour ça, mais il ne fera pas pour ça.
0: Par exemple,
2: une belle porte d'entrée, on peut la faire en chêne, mais on ne ferait pas une porte d'entrée en sapin de pays
0: qui va pas tenir, qui est plutôt
2: noueux, qui est pas...
0: Ah oui, d'accord.
2: Voilà, qui n'est pas si beau que ça, quoi.
0: Donc il y a quand même cette connaissance du bois avant de le travailler, d'avoir le savoir-faire. Quel est le travail que vous avez apprécié par-dessus tout, dans tout ce que vous avez fait, c'est toute une vie, c'est plus de 40 ans d'activité de menuisier
2: pour moi-même,
0: Pour vous-même, c'est quoi
2: ce que j'ai préféré faire. Moi, j'aimais bien faire des fenêtres.
0: Les fenêtres.
2: Et d'ailleurs, on avait un ouvrier c'est lui qui m'avait appris que qu'avait mon père avant moi. Cet ouvrier, il est resté 43 ans chez nous, c'est-à-dire de 17 à 60 ans. Alors bon, il a fait 21 ans chez moi et 22 chez mon père, ou l'inverse, enfin bon, voilà. Et du coup, bon, ben allez, quand je suis rentré chez mon père, quand j'ai quitté l'école, allez, fais ça, ben allez, je vais te faire voir, et puis voilà, quoi, c'est lui qui m'apprenait un peu, quoi.
0: Alors aujourd'hui, un menuisier, c'est pas le même métier qu'à votre époque, ni celle de votre grand-père, on l'imagine, parce que vous faites pas tout. Parce qu'aujourd'hui, bah, une cuisine, elle est commandée.
2: Je pense.
0: Les fenêtres, elles sont aussi commandées. Il y a quand même un métier qui a drôlement changé ces dernières années.
2: Je pense pas qu'un menuisier qui se prétend menuisier maintenant crée un atelier de menuiserie pour fabriquer. Ça ne lui servirait strictement à rien.
0: Il est plus sur le montage maintenant. Il est plus sur le montage. Oui, sur le montage.
2: Voilà. Poser les ouvrages tout prêts. Voilà.
0: Oui, bon, c'est pas facile non plus. Hein. Poser un parquet. Poser un parquet, c'est pas simple.
2: Il y a du savoir-faire, oui.
0: Enfin, poser bien.
2: Oui, aussi. Il faut
0: faire des formes ou faire des choses. Donc, cet ouvrage qui est un peu un témoignage, mais aussi un hommage, hein, vous l'aviez exprimé.
2: Oui, tout à fait.
0: Votre fils. Oui. Donc, un ouvrage qui nous permet aussi de se rendre compte d'une autre époque avec les parents et les grands-parents.
2: Et oui.
0: Donc, aujourd'hui, c'est terminé. Il n'y a plus d'activité.
2: J'ai gardé mon atelier. Je l'ai gardé, il existe. Je m'amuse un peu dans mon atelier. J'y suis bien souvent.
0: Qu'est-ce qu'on fait quand on est à la retraite, qu'on a eu trois générations comme ça de menuisiers et qu'on a fait que cela, qu'on a pensé à ça même la nuit
2: J'ai refait pas mal de.

0: c'était le top, quoi. Dire, ouais. Tiens, je suis passé à tel endroit, je revois des ouvrages que j'ai fait moi.
1: La transmission, c'est pas faite, là, à ce niveau-là. C'est plus au niveau économique, maintenant.
0: Il faut que ça tourne tout de suite. Absolument, voilà, c'est bien ça. Ce n'est plus que du commerce.
1: Merci, Georges Peloux, pour Nous étions menuisiers, 1918-2009, 91 années d'artisanat aux éditions du Panthéon. Et vous êtes ici. Je pense que si nos auditeurs nous écoutent et veulent venir vous rencontrer, vous êtes ici parce que vous êtes un vrai patrimoine.
0: Tout à fait.
1: Ils vont pas venir avec des meubles, mais venir vous rencontrer. Merci. Et puis, on vous laisse à vos activités, à votre présence ici. Alors, c'est un petit festival, hein, mais quand même une quarantaine d'auteurs avec des sujets très différents et dont vous, le sujet d'une vie, même de plusieurs vies, au service d'un métier.
0: Merci, monsieur. Au revoir.

Sur Radio Intervalle, il est 11h. J'ai pas mes lunettes, mais je crois qu'il est midi moins 5. À midi, on retrouve les infos. J'ai le voisin qui me dit oui, parce que bah, oui, le voisin s'est tourné autour de Pompidou. Ce sont les rencontres littéraires toute la journée encore, avec une quarantaine d'auteurs. Il y a aussi des conférences. On a rencontré Christophe Peugeot ce matin, hydrologue, qui fera une conférence justement sur ce rapport au paysage et à l'eau. Donc, et puis nous, Radio Intervalle, on est aussi sur place. Rendez-vous si vous voulez pour partager un petit moment. Ici au Pompidou, bah, vous prenez direction Anduze, Saint-Jean-du-Gard, et puis vous montez ou vous venez de l'autre côté de Florac, en dessous du Causse. Voilà, le Pompidou, les rencontres littéraires, et nous y sommes.

0: Il est midi ici à Paris, 6h à New York. Bonjour à tous.
1: Karine Bellichat.
0: À la une, sur le terrain, tout oppose l'Argentine et l'Espagne. Le collectif de la Roja face à l'Albiceste, tout dédié à Léo Messi. Finale tant attendue ce soir d'un mondial très politique. Le Premier ministre espagnol Pedro Sanchez sera présent en tribune ce soir, très opposé à la politique de Donald Trump, tandis que l'Argentin Javier Milei, ami et allié du président américain, reste à Buenos Aires par superstition. L'escalade au Moyen-Orient, les frappes et les représailles s'enchaînent entre les États-Unis et l'Iran. Chaque camp semble se préparer désormais à une guerre totale. Et puis la crise institutionnelle évitée en Hongrie. Le président pro-Orban jette l'éponge sans engager de bras de fer avec le nouveau dirigeant de centre droit. C'est le D-Day. Après plus de 5 semaines de compétition, la finale de la Coupe du Monde de football se joue ce soir au MetLife Stadium près de New York. Espagne-Argentine à partir de 19h, temps universel. Gwendal Lavina, ce match est le point d'orgue d'une compétition décidément très politique, marquée par l'interventionnisme de Donald Trump.
2: Oui, et cette finale sera une nouvelle fois l'occasion pour le président américain de se mettre en avant. C'est le premier match de la compétition auquel Donald Trump assiste et il compte bien remettre en main propre le trophée au vainqueur ainsi que des bagues sur le modèle de ce qui se fait pour le Super Bowl, une nouveauté introduite cette année par la FIFA. Si le président argentin Javier Milei ne sera pas dans les tribunes, Donald Trump accueillera bien en revanche la famille royale espagnole ainsi que le premier ministre Pedro Sanchez avec qui les relations sont plutôt tendues. En raison du conflit à Gaza, de l'intervention américaine en Iran, ainsi que de la participation financière de l'Espagne à l'OTAN jugée trop faible par Trump, ces derniers mois, Pedro Sanchez n'a pas hésité non plus à critiquer publiquement le président américain. Mais les entourages des deux hommes affirment qu'ils auraient échangé de façon plus légère sur la Coupe du Monde et que tout le monde a intérêt à ce que la finale se passe bien. C'est aussi la position adoptée par le joueur espagnol très engagé Borja Iglesias qui s'est résigné à serrer la main du président américain comme c'est prévu par le protocole, je cite, tant que ça passe vite.
0: Gwendal Lavina, coup d'envoi donc à 19h, temps universel à suivre sur nos antennes africaines. Hier, la petite finale a été folle entre la France et l'Angleterre. Les Bleus, apathiques en première mi-temps, ont encaissé 4 buts. Kylian Mbappé a sonné la révolte dès la reprise. La France marque 3 fois en 20 minutes, mais s'incline finalement 4-6 contre les Three Lions, bien résilients. Tandis que la pilule ne passe pas dans l'Ontario, le dirigeant de la province canadienne juge les propos de Donald Trump absolument inacceptables et jure que le Canada saurait être aux côtés de son voisin. Si la situation était inversée, les incendies spectaculaires dans les forêts canadiennes enfument aussi l'est des États-Unis, suscitant la colère du locataire de la Maison-Blanche, accusant les Canadiens de mal entretenir leurs forêts et les menaçant de nouveaux droits de douane. Au moins 50 militaires sont morts hier dans une attaque des indépendantistes du FLA et des djihadistes au Mali. Selon un élu local proche de la junte au pouvoir, cette attaque contre un convoi de l'armée qui quittait la ville d'Anéfis dans le nord du pays est l'une des plus meurtrières subies par l'armée malienne depuis le début du conflit il y a une quinzaine d'années. Pour la première fois depuis la reprise des hostilités, 2 soldats américains sont morts au Moyen-Orient dans des frappes iraniennes, décès sur des bases en Jordanie attaquées par des drones explosifs. Les États-Unis affirment vouloir punir leurs morts. Ils ont lancé en retour de nouveaux bombardements en Iran, à Sirik notamment, un port situé face au détroit d'Ormuz. L'escalade se poursuit entre Washington et Téhéran. Nouvelle attaque iranienne signalée au Koweït, à Bahreïn aussi ces dernières heures. Dans un message écrit, le guide suprême Mojtaba Khamenei, toujours invisible, promet des leçons inoubliables aux États-Unis. C'est un nouveau palier qui est franchi, faisant voler en éclats le protocole d'accord signé le 17 juin dernier. Écoutez l'analyse de David Rigoulet-Rose, chef chercheur à l'Institut français d'analyse stratégique.
3: On n'est pas dans une logique de frappe ponctuelle, hein, clairement. D'ailleurs, il y a des signes qui ne trompent pas. L'augmentation des KC-135, c'est-à-dire des avions ravitailleurs, puisqu'il y en avait déjà une soixantaine en Israël, ils ne s'étaient plus localisés dans les pays où se trouvent les bases américaines pour éviter d'être exposés aux tirs iraniens. Et une quinzaine supplémentaire devrait arriver en Israël. Ça veut dire que ça permet, en termes de calendrier, une séquence de frappe quasiment ininterrompue sur plusieurs semaines. Donc on est clairement, effectivement, dans une logique, il y a un scénario de grande ampleur, à la fois sur le plan temporel et sur le plan de la logique escalatoire, à la fois géographique et verticale, puisqu'il y a une modification du paradigme des cibles. Donc c'est préoccupant parce qu'effectivement, du côté iranien, vous évoquiez notamment la déclaration de Moshe Mouredzai, qui est le conseiller militaire du guide suprême, qui prévoit une...

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1: Voilà, sur Radio Intervalle, il est 12h30, on a eu un petit blanc, je sais pas ce qui s'est passé, un petit blanc, on va sur l'antenne, voilà. Mais on est au Pompidou, là il n'y a pas de blanc, il y a une quarantaine d'auteurs qui sont là, écrivains et écrivaines, parce que ce sont les rencontres littéraires du Pompidou, les 34e déjà. Et on va faire un petit point, parce que c'était déjà hier, c'est encore aujourd'hui, et on parlera de ce qui va se passer aussi cet après-midi. On est avec Bernard Chapelle et Julie Rosset, c'est bien parce qu'ils ont leur nom sur le comité d'organisation.
2: Ça facilite.
1: Ça facilite. Ça va Bernard ?
2: Très bien.
1: C'est toujours du stress quand même. Hein.
2: Fatigué ? Non, plutôt fatigue.
1: Plutôt fatigue ?
2: Oui.
1: Ouais, ça mais demande bon. Quand même une belle organisation, mais ça vaut le coup parce que ça fait venir du monde, ça fait réfléchir sur notre région, sur notre passé, notre futur aussi, hein, parce que c'est le sujet. Paysage, l'eau, une première rencontre ce matin ?
3: Oui, une rencontre.
2: Les rencontres, on a démarré avec une rencontre avec le lever du soleil.
1: Déjà, ça c'est important.
2: Qui était...
1: Il s'est levé ce matin en plus, c'est incroyable.
2: Et en plus, il s'est relevé ce matin. C'était hier, le lever du soleil. Donc, tout se passe bien. On a, je pense, trouvé un créneau satisfaisant et quantitatif et qualitatif.
1: Donc, ça, c'est bien. Je m'en suis rendu compte. J'ai eu quelques auteurs à l'antenne. Ceux qui sont venus nous voir aussi, on a des habitués. On a une historienne qui s'appelle Néné Duret. Elle a dit, ah, vous êtes là, Radio Intervalle. Et oui, on est là. Et puis, Julie, alors c'est vrai que c'est une grosse organisation quand même. Enfin, voilà, mais ça fait vivre le village.
3: Oui, c'était une belle organisation. On est une bonne équipe de bénévoles. Tout le monde était sur le pont pour installer les barnums, les tables et accueillir les écrivains, les écrivaines. Et ça nous fait tous plaisir. Et
1: je viens de voir le parking seulement. Ça fait 30 ans que je connais. Je n'ai pas vu qu'il y avait le parking derrière, vous imaginez. Je suis descendu à l'église de Saint-Flour. Je me rappelle plus non plus que ça montait pareil. Hein.
2: Ah, tu es allé à pied.
1: Je suis allé à pied, oui. Ouais, j'ai pris le temps parce que au bout de 3 heures d'interview, à un moment donné, on fatigue un peu.
3: Faut s'aérer.
2: Bon, bah.
1: Donc on va rappeler quand même pour les auditeurs qui nous écoutent maintenant qu'ici fait frais déjà, ça c'est pas mal.
3: Oui,
1: déjà, premier
3: venir.
1: Point. Il y a des fêtes de village et des rencontres de village comme celle-ci qui sont importantes dans la région en ces périodes estivales.
3: Oui, mais on a les
2: Vébron.
3: Vébron, oui.
1: Moi, je parlais de celle-ci. Hein. Je trouve que celle-ci, j'ai pas dû être clair. Ouais. Je trouve que c'est bien parce que du coup, on s'arrête.
3: Oui.
1: Parce qu'on peut prendre un repas ici, là.
3: Oui, le repas à midi avec le traiteur Fabaron.
1: Il est midi 15, hein, donc c'est déjà parti.
3: Bon, non, ça commencera à midi et demi. Dépêchez-vous.
1: Ça commencera. Ah oui, mais c'est en dessous là-bas, non ?
3: Oui, c'est au terrain de pétanque.
1: Oui, ça y est, ça me dit quelque chose. On était venu manger l'année dernière déjà, oui, c'est bien sympa. Donc ça permet aussi de rencontrer des gens qui sont des gens en vacances.
3: Oui.
2: Des gens en vacances, et puis discuter avec les écrivaines, discuter. On continue dans la même ambiance.
3: Il y a les écrivains qui mangent au repas, il y a les habitants qui participent aussi beaucoup, et puis des vacanciers.
1: Et ceux qui ne sont pas là l'hiver ?
3: Ah oui.
1: Julie, là, il faut quand même dire qu'au Pompidou, entre l'hiver et l'été,
3: il y a
1: une petite amplitude, c'est comme la température.
2: C'est ça.
3: Oui, on double, je pense.
1: Parce qu'ici, entre l'hiver et l'été, il y a bien 35-40 degrés de différence, hein, à peu près.
3: Ça peut. Peut-être pas 40 quand même.
1: Donc, c'est pas 40 fois plus, mais il y a quand même pas mal de monde qui viennent ici. Et c'est vrai, il y a beaucoup d'écrivains aussi qui ont des maisons aux alentours, des maisons de famille, quelquefois.
3: Et
1: qui viennent pendant la période estivale. Qu'est-ce que vous avez découvert, vous, Julie, là, dans les auteurs et tout ? Parce que vous tournez, bien sûr, vous ne faites pas qu'organiser, vous n'avez pas le temps ?
3: Là, j'ai pas encore eu le temps ce matin, parce que du coup, il a fallu organiser. Là, après, on a préparé les conférences, accueilli, par exemple, l'atelier d'écriture aussi. Il y a Anne-Sophie qui a fait les ateliers d'écriture, Catherine qui a installé son atelier de création. Donc, la conférence qui a eu lieu à 10h. Non, là, ce matin, on n'a pas trop eu le temps de faire le tour encore. Mais je sais qu'il y a des...
1: Puis je vous ai stressé, moi, ce matin, très tôt.
3: Avec les problèmes techniques de la radio.
1: Pas plus que on s'est rendu compte que l'internet ne marchait pas. C'est compliqué pour faire du direct.
3: Et les joies de... Voilà. Ouais.
1: Et cet après-midi, alors ? On a
3: alors,
1: quoi ?
3: Cet après-midi, à 14h30, on a la conférence de Christophe Peugeot. Sur le rôle du cycle de l'eau dans les paysages et les enjeux face au réchauffement climatique. On a un atelier créatif avec Catherine Cos. C'est la création d'un paysage en boîte grâce à du papier et plein de petites choses qu'elle peut vous apporter, qui sera très très beau. Et on a un un atelier normalement peinture avec Aurélie Thiesch pour peindre, apprendre à peindre des paysages.
1: Ouais, qui intervient dans pas mal dans la région d'ailleurs. Hein, oui. Je l'avais eu l'année dernière aussi.
3: Qui était déjà là. Et on a toujours l'exposition des archives départementales qui est
1: à
3: l'étage de la salle polyvalente.
1: La salle polyvalente.
3: Voilà. Ouais. Qui parle du climat, des évolutions du climat en Lozère.
1: Mais l'année dernière, vous aviez aussi des balades.
3: Alors, c'était hier.
1: Hier, oui, c'est ça.
3: Hier, donc c'est là que Bernard a dit qu'on a assisté à un magnifique lever de soleil à 6h15 à peu près. Le soleil s'est levé, donc on est parti à 5h30 du
1: pont. Qui faisait la balade?
3: Donc c'est nous, évidemment, et on avait un violoncelliste et une conteuse qui donc nous ont accompagnés avec
1: c'est
3: le
1: chouette,
3: lever
1: hein.
3: du soleil. C'était splendide.
1: C'est pas tous les jours ici?
3: Non, on n'a pas tous les jours la chance d'avoir un violoncelliste et une conteuse pour
2: c'est
3: nous
2: vrai.
3: Accompagner devant le lever de soleil, qu'on voit tous les jours, mais pas de cette façon.
1: Bernard, ça fait des années que vous faites ça? Ça continue?
2: Oui. Pas du tout, des années, ça. Je sais pas, 4 ou 5.
1: Oh bah, ça fait des années, 4 ou 5.
2: Oui, on peut le voir comme ça.
1: Vous n'avez pas commencé hier. Toujours content, toujours envie de continuer, d'avancer, parce que c'est jamais simple. Hein.
2: C'est, non, mais la vie associative est jamais simple. Ce qu'on retient, c'est les résultats.
3: Oui.
2: Et quand les résultats sont satisfaisants, ça, c'est toujours encourageant pour la vie.
1: Il y a une bonne ambiance.
2: Ouais. Une bonne on ambiance. Essaye. On ouais, essaye.
1: Parce que vous partagez aussi votre vie entre la plaine et la montagne. Hein.
2: C'est ça, oui.
1: Ouais, parce que vous êtes, à chaque fois que vous appelez, vous n'êtes pas au Pompidou. Hein.
2: Non. J'essaye d'y venir le plus souvent possible.
1: Beaucoup ici sont quand même originaires d'ici. Oui. Ils reviennent, ils essayent d'y habiter. Le problème, c'est d'arriver à habiter dans la région. C'est pas facile pour être autonome parce que tout est assez loin quand même.
3: Et oui. Oui, tout est loin.
2: Tout est assez loin, mais je pense que l'enjeu de l'avenir, c'est surtout d'arriver à trouver des personnes comme Julie, par exemple, qui apporte une continuité et une vie économique. Parce que ça malheureusement...
1: Julie, vous apportez quoi, vous? Je ne connais pas tout.
3: Moi, j'apporte peut-être...
1: Parce que vous habitez ici?
3: J'habite ici à l'année avec
1: D'accord.
3: ma famille.
1: D'accord.
3: On est arrivé ici en 2017. Et on...
1: Ah oui, c'est vous qui avez un élevage.
3: Le
1: ça
3: chef.
1: Y est, j'avais oublié.
3: voilà, on élève.
1: Et donc, c'est ça que vous disiez, Bernard. C'est-à-dire des gens qui s'installent, qui développent une activité économique. Il y en a quelques-uns. Moi, je connaissais...
2: Il y en a quelques-uns.
1: Je connaissais la personne d'origine belge, là,
3: oui.
1: Michel Van Hove,
3: oui.
1: qui a lancé... C'est tout un truc incroyable d'ailleurs. Ouais, il était connu déjà en
2: mais il y a une forme de continuité. Alors bon, c'est pas le grand rush, mais on a des gens qui... Moi, je suis satisfait qu'on puisse vivre ou revivre ici économiquement, même si c'est difficile, parce que c'est loin d'être simple.
1: Oui.
2: C'est loin d'être simple. Mais qu'il y a un attrait encore avec des personnes jeunes.
1: Qu'est-ce qui vous manque, Julie, là, quand vous habitez ici avec votre famille? Parce que vous avez combien d'enfants?
3: Deux.
1: Deux, donc deux jeunes qui doivent aller à l'école à quelque
3: au
1: part.
3: Au collège, oui, à Florac.
1: Ouais, voilà, c'est ça. Donc, c'est tous les jours. Mais ils sont sûrement en pensionnat.
3: Non. Il y a le trajet, il y a le bus...
1: Ouais,
3: quand même, donc tout va bien. Oui, il se lève tôt, mais il y a quand même la chance d'avoir un transport scolaire. Ouais. Donc pour nous, on n'a pas les trajets à faire.
1: Et vous veniez chercher quoi ici?
3: Nous, on venait chercher le calme.
1: Ouais, ça, c'est fait.
3: On venait chercher la beauté.
1: C'est fait aussi.
3: Et voilà, ça nous va. Après, nous, on est très heureux. Après, c'est vrai que pour nos enfants, c'est un peu plus compliqué parce qu'il y a des attentes. Quand ils comparent à d'autres enfants ailleurs, là, c'est, tout est loin et on n'a pas accès à tout.
1: Oui, mais c'est des chèvres que vous avez, des moutons?
3: Oui, des chèvres.
1: Ah, mais ils n'ont pas, je ne sais pas combien de chèvres à aller voir tous les jours.
3: Ça
1: ne
3: les intéresse pas. Non,
1: mais ça, ce n'est pas possible.
3: Ah, si.
1: C'est tellement
3: mais
1: magnifique.
3: C'est notre choix, ce n'est pas le leur.
1: C'est tellement, oui, ça, c'est vrai aussi. C'est tellement magnifique. Ouais. Bon, après, ils sont encore jeunes, mais beaucoup. Hein.
3: Oui.
1: Je parlais de Michel Vaneuve qui a lancé Cévenat ici, les huiles essentielles. Il avait trois enfants.
2: Oui.
1: Les enfants sont là, ils ont fait leurs études après. Il y en a un qui est avocat,
3: ouais.
1: l'autre
3: ils
1: médecin et tout. Ils sont partis,
3: et
1: ils ont développé leur activité, mais ils sont restés toute leur jeunesse ici. Ils sont bien développés.
3: C'était leur choix aussi, c'est pour ça.
1: C'était leur choix.
3: Le tout, c'est de faire revenir des personnes jeunes, même si c'est pas nos enfants, c'est pas très grave.
1: Alors, on a plus que 40 secondes pour terminer. Il faut venir aux rencontres encore cet après-midi. C'est jusqu'à 16h, 18h.
2: 17h. Jusqu'à 18h.
1: La rencontre aussi de patrimoine, de personnes qui ont des histoires à raconter. Moi, j'ai eu que des gens qui avaient des histoires incroyables, qui viennent le partager. Ce ne sont pas forcément des écrivains et des écrivaines de renom, mais qui ont, à un moment donné, dit cette histoire, il faut que je la garde.
3: Une envie d'écrire, c'est ça.
1: Julie Rosset et Bernard Chapelle, je suis obligé de regarder votre nom alors que je vous connais par cœur. On vous remercie et puis on se retrouve certainement l'année prochaine. Donc les rencontres ici, littéraires du Pompidou, c'est jusqu'à 17h, 18h.

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1: Bonjour à toutes et à tous et bienvenue sur Radio Intervalle pour ce moment d'information locale. Nous parlons patrimoine grâce à une association qui se mobilise pour faire connaître le patrimoine langonnais. Dany Malaval est membre de l'association des Amis du patrimoine de Langogne et elle nous présente les activités prévues pour cet été au micro de Jean-Baptiste, notre reporter bénévole.
2: Ça sera le vendredi 24 juillet à 10h30, donc une visite guidée de Langogne sera proposée par Dany Malaval, donc par moi. Alors là, je sors des visites de Monsieur Chaise. Oui. Et la thématique, ça sera l'art déco à Langogne. Ah oui. Et l'an passé, nous avons fêté les 100 ans de l'art déco sur toute la France.
3: C'est ce que j'allais vous dire. Voilà. Vous avez déjà traité le sujet.
2: Oui, on avait traité le sujet l'an passé, mais comme on n'a pas pu accueillir tout le monde, l'Office de tourisme nous a demandé de récidiver sur ces visites. Voilà. Parce que les visites donc, se font à partir de 10h30. Pour une durée d'environ 1h30, donc sur Langogne, on va déambuler dans les rues de Langogne et s'apercevoir que finalement, on a du patrimoine art déco. Donc là, par contre, il y a des réservations à prendre auprès de l'Office de tourisme, parce que c'est des groupes d'à peu près 25 personnes, donc il faut penser à réserver sa place. Il y a une deuxième visite qui se fait toujours le vendredi, 7 août, à 10h30 également. Alors ensuite, nous proposons une balade animée. Alors là, ça sera le jeudi 13 août à 14h. Balade animée par Monsieur Pierre Clavel. Rendez-vous à 14h devant les abattoirs de Langogne. Alors, cette balade est intitulée « Entre lac et allier ». Elle se passe à partir du pont d'Allier, pour ceux qui connaissent un petit peu Langogne, au pied de la gare SNCF. On prend le chemin du Bail, on grimpe doucement jusqu'à la ferme du Chélaré, on longe le lac jusqu'au barrage, puis on contourne le mont Milan, pardon, et on gagne l'entrée des grottes près du cours d'eau qu'on remonte tranquillement. Tout cela en évoquant histoire, nature et paysage. Donc 14h, le jeudi 13 août, le point de départ, c'est le quartier des abattoirs, devant les abattoirs de Langogne.
3: L'été n'est pas terminé au 13 août.
2: Tout à fait. Alors ensuite, l'association propose le jeudi 20 août à 20h30, à l'auditorium de la médiathèque de Langogne, une conférence de Monsieur Jean-Louis Bedos sur la thématique de la transhumance ovine sur les hautes terres du Gévaudan. Alors, les hautes terres du Gévaudan sont un haut lieu de pastoralisme. Jean-Louis Bedos va nous conter l'histoire des transhumances et de la vie des bergers de l'époque. Alors là, il évoquera des notions comme l'ancienneté de cette pratique, du lien indispensable qu'étaient ces transhumances entre les plaines du Languedoc et les hautes plaines du Gévaudan, l'importance de cette pratique pour la survie des populations rurales lozériennes, grâce aussi à l'apport du fumier, qui à l'époque était indispensable à la culture du seigle, qui était très développée. Le rôle de la transhumance dans la mise en forme des paysages lozériens aussi, c'est pas rien. Ces notions seront abordées à partir de présentations d'archives locales, de documents, photos, cartes, plans, issus de différents fonds. Et M. Bedos abordera aussi la transhumance actuelle à partir de rencontres avec des bergers. À rappeler que la jauge étant de 50 personnes, on demande une réservation toujours auprès de l'Office de tourisme de Langogne pour ce jeudi 20 août à 20h30. Et c'est M. Jean-Louis Bedos qui effectuera la conférence.
3: Mais il y aura aussi un après 20 août.
2: Il semblerait que oui. Alors là sera proposé sous forme d'exposition du samedi 19 septembre au samedi 17 octobre. L'exposition se fera au musée de la filature, toujours à Langogne. Donc sur la thématique manifestation populaire et festive. Là, il sera proposé sur des notions de républicaine, laïque, religieuse, nationale ou locale, les manifestations populaires ont toujours rythmé la vie de la cité de Langogne. Cette exposition retracera l'évolution de ces fêtes à travers 14 panneaux sur Langogne, ainsi que des panneaux qui ont été prêtés par les archives départementales de Mende sur les fêtes en Lozère. Quelques panneaux seront consacrés aux manifestations religieuses qui furent importantes sur l'Angogne. Sur d'autres panneaux, nous trouverons diverses manifestations et commémorations, notamment le spectacle donné en 1998 à l'occasion du millénaire de l'Angogne, qui a été une très très grande fête où la population s'est vraiment mobilisée. Beaucoup d'énergie ont été mises là-dedans. Et bien évidemment, nous n'oublierons pas à l'Angogne, Gargantua, qui est présent à chaque corso depuis plus de 100 ans. Donc très important aussi.
1: Beaucoup d'animations organisées par l'Association des Amis du Patrimoine de Langogne. Merci à Dany Malaval de nous les avoir présentées au micro de Jean-Baptiste. Merci à vous de votre écoute. À bientôt pour d'autres actualités locales sur Radio Intervalle.
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Et nous sommes toujours aux rencontres du Pompidou dans le cadre des rencontres littéraires. On va parler dans un instant d'un ouvrage, un vrai pavé, 520 pages quasiment. Marinette Mazoyer sera notre invitée avec les Cévennes de Jean Castagnaud. 1859-1938, un auteur bien connu dans notre région, aux éditions de La Fenestrelle.

0: Pendant ces quelques minutes, on parlera littérature, on parlera d'un ouvrage, Les Cévennes de Jean Castagnaud, de son vrai nom Julien Brabeau, 1859-1938, un travail de plusieurs années. J'imagine aux éditions de La Fenestrelle avec Marinette Mazoyer. Marinette, bonjour.
1: Bonjour, un plaisir bonjour à tous les auditeurs.
0: On vous connaît bien, Radio Intervalle.
1: Oui, je parle régulièrement.
0: Vous êtes une passionnée et surtout une grande spécialiste de la langue occitane.
1: Eh oui, la langue occitane que je n'ai pas apprise enfant, puisque on nous l'interdisait, on n'en faisait pas cas.
0: Vous l'avez appris quand ?
1: Je l'ai apprise quand j'étais pas tout à fait à la retraite de mon travail d'institutrice, grâce à Pierre Mazodier qui, un jour, a fait une conférence l'occitan des Kazakhs. Et j'ai découvert que je comprenais certains mots que ma mère disait, que mon père ne disait jamais. Il était ardéchois, il parlait très bien la langue, mais on devait apprendre à l'école, donc le français.
0: Incroyable. Donc Pierre Mazodier qui fait des émissions depuis quelques décennies sur notre radio. Sa fille qui travaille avec nous, bien sûr, Estelle, que vous connaissez bien.
1: Continue.
0: Vous l'avez eue comme élève.
1: C'est ça.
0: Ah, elle était comment, Estelle ?
1: Oh, charmante.
0: Elle était charmante, oui. Et elle l'est d'ailleurs à Radio Intervalle. Alors, nous, on va parler de cet ouvrage parce que c'est un gros pavé. On imagine que c'est un travail de quelques années.
1: Alors, j'avais fait un travail de master déjà qui avait rassemblé tous les écrivains qui ont écrit autour d'Alès de 1800 à 1950. J'appelais cela la res pellide de l'Occitan à Alès, dans notre coin d'Alès. Et j'avais repéré que dans 650 ans, il y avait une centaine d'auteurs qui avaient écrit, qui étaient connus et reconnus. La première personne que j'ai mise à l'honneur, c'était Léontine Guaran, qui avait été félibresse au château d'Arennes, non loin de Saint-Christol. Mais je restais un peu sur... Je ne pensais pas faire un jour une thèse, mais je restais un peu sur ma faim. Je voulais rendre à l'Occitan ce que l'Occitan m'avait apporté. C'est-à-dire qu'on n'aurait jamais dû interdire cette langue. On aurait dû l'apprendre en même temps que le français, parallèlement. Quand on est bilingue, on est bon dans toute langue. Et j'ai eu envie, j'ai choisi parmi ces auteurs que j'ai trouvé là, celui qui m'a le plus touché peut-être, qui a écrit beaucoup puisqu'il est devenu imprimeur quand même. C'était un autodidacte. Alors il était fils d'un valet de ferme, il est né à Lavabreille, commune de Saint-Martin-de-Valgalgue. On le connaît à Saint-Martin-de-Valgalgue puisqu'on a posé une plaque, j'y étais d'ailleurs, c'est le Philibrige et la mairie, sur sa maison natale. Et puis il a une rue aussi à Alès, il y a également un square Albert Brabeau, c'est son fils qui était peintre. Donc il a laissé quand même des témoignages, mais on ne retrouve plus ses œuvres. Quelques rares, je les avais petit à petit collectées, moi, par passion de l'Occitan. Et donc j'ai été tentée de mettre à l'honneur, parmi les 30 livres qu'il a fait, son roman autobiographique.
0: D'ailleurs, sur la couverture, est-ce que ce ne serait pas une peinture de son fils ?
1: Alors, c'est une lithographie de lui-même.
0: De lui-même, magnifique.
1: De lui-même. C'est le rocher de Duret à Alès. Je l'ai mis puisque je pense que quand même il a été très important à Alès, donc il fallait une vue d'Alès. Mais tout le livre, j'ai mis toutes les lithographies qu'il avait mis dans son livre.
0: Donc un travail de fond, un travail technique.
1: Alors,
0: aussi.
1: Alors, vie de l'auteur, hein,
0: ouais, c'est ça.
1: Toute son œuvre que j'ai...
0: Universitaire, hein, tout
1: voilà.
0: Simplement, un gros travail.
1: Ben oui, un gros travail. Ça, toute son œuvre que j'ai résumée, parce que ça peut intéresser les gens de savoir tout ce qu'il a écrit et en quoi cela consistait. Et puis l'étude critique du roman Ezou Tabou. Et le roman Ezou Tabou, il a déjà un titre, Ezou, ça veut dire
0: voilà,
1: en avant.
0: Merci.
1: En avant.

0: Voilà, on est de retour. On a eu une toute petite coupure, désolé à mes auditeurs qui nous écoutaient. On est au Pompidou dans le cadre des rencontres littéraires. On est avec Marinette Mazoyer. Ça arrive des coupures de connexion Internet, particulièrement donc, dans cette région. On vous écoute, on vous suit.
1: Alors, donc, il décrit par exemple quand il prend un bain, il descend au Moulin du Juge, il plonge de très haut. Du coup, il est avalé par le canal d'eau. Alors, il y a des mots occitans formidables là-dedans. Et puis, il en ressort un peu écorché comme une grenouille. Il juge avec beaucoup d'humour. Alors, il déniche aussi. Et bon, il y a plein d'histoires d'enfants. Après sa jeunesse et adolescence, il devient imprimeur. Il va à Montpellier. Il apprend le travail de l'imprimerie. Et puis, malheureusement, il part en guerre de Tunisie, guerre coloniale de Tunisie. Et là, il y a des témoignages vraiment, vraiment époustouflants, d'ailleurs de cruauté. Alors, il résiste évidemment à cet appel, mais il est obligé de tuer des gens, et il le fait pour la France, vive la France. Il est pris entre deux feux, hein, lui. Voilà, il est appelé. Il y reste 4 ans quand même. Et c'est quand il revient qu'il remet toute l'imprimerie d'Alès à l'honneur, puisqu'il reprend l'imprimerie Martin. Il va à une exposition à Paris, l'exposition de 1889 à la Tour Eiffel. Il voit dans la Remisas, la grande remise, il apprend plein de choses modernes sur l'imprimerie. Et il a remis toute l'imprimerie à l'honneur. Donc c'est quelqu'un de... un personnage...
0: Oui, qui a marqué notre région. Hein,
1: qui a marqué vraiment Alès et notre région, je pense.
0: Voilà, pour Les Cévennes... Pourquoi le titre Les Cévennes de Jean Castaignon? Parce qu'il a un regard particulier,
1: oui,
0: parce que...
1: il a un regard très particulier parce qu'il serait, paraît-il, mais je n'ai pas pu le vérifier, d'origine espagnole. Son grand-père serait venu d'Espagne, se serait réfugié dans une grotte. C'est très romancé, on ne sait pas si c'est vrai. Je veux savoir la vérité, je la saurai un jour. Et s'était réfugié dans une grotte, c'est son arrière-grand-père certainement, et avec un petit garçon qui a été appelé justement Frances, c'est son grand-père ça, Frances, et Brabo lui laissait une consonance espagnole, dit-il. Mais il se sent profondément cévenol et en même temps très attaché à Mistral, puisque c'était l'époque de Mistral, très attaché à toute la Provence. Mais il dit toujours, j'écris, je veux faire comme Mistral, mais me dois à la langue de mes ancêtres.
0: Alors justement, il y a une part historique dans tout cela. Alors là, c'est une thèse en littérature.
1: Oui.
0: Alors, est-ce qu'il n'y a pas aussi un travail d'historien? Parce qu'on était avec Nelly Duret en début de matinée sur ses travaux sur Saint-Jean-du-Gard, que vous connaissez certainement très
1: oui.
0: bien. Il y a besoin aussi de l'histoire,
1: voilà,
0: de témoignages, d'archives,
1: voilà.
0: Voire de témoignages de personnes.
1: Alors, oui,
0: qui,
1: bien sûr.
0: Voilà, on est quand même en 1938.
1: Il y a énormément de témoignages et puis il y a énormément de passages. On passe de Napoléon III à la République. Et alors, la République, justement, pour ces gens du peuple, ils ne comprennent pas quelle est cette femme, la République. La maman de Jean Castaigne dit, mais moi, cette femme ne va pas m'aider à faire ma lessive. Ils ont du mal à passer de la République, de la royauté à l'Empire et à la République. Donc, il y a beaucoup de réflexions sur tout ce...
0: Alors, moi, je suis au milieu, enfin, au premier écart, parce qu'il est énorme, hein, c'est un gros pavé, hein, vraiment un gros pavé.
1: Alors, la première partie, le premier livre, c'est toute l'étude de la thèse.
0: D'accord.
1: Ce qui peut intéresser, mais la deuxième partie, c'est 500 pages, seulement, rien que le roman de Julien Brambeau-Jean Castaigne, en 3 colonnes. La première colonne, j'ai laissé son écriture telle qu'elle était, à l'époque de Mistral. La deuxième colonne, j'ai essayé de la mettre au goût du jour, c'est-à-dire un peu plus normalisée.
0: Et ensuite en français.
1: Et en français, c'est la traduction de Jean Castaigne, qui est peut-être un peu datée, mais c'est sa traduction, j'ai voulu la laisser, c'est du français.
0: Ah oui, d'accord. Oui,
1: alors j'ai mis un peu en l'honneur, j'ai modernisé au milieu, pour les gens qui apprennent l'occitan maintenant, tout en laissant tout de même, il fallait faire un choix, tout en laissant des mots que j'ai entendus,
0: oui,
1: que j'entends encore vers Alès.
0: Mais ça c'est formidable, oui, parce qu'en fait il n'y a pas un seul occitan, hein, évidemment,
1: voilà.
0: d'une vallée
1: donc,
0: à l'autre.
1: Donc c'était un choix, peut-être que
0: d'une
1: les gens ne seront pas d'accord.
0: Mais eux, ils ne parlent pas l'occitan. Donc.
1: Et alors après il y a l'étude aussi de comment il a été ressenti de son vivant, comment il a ressenti maintenant, voilà.
0: Mais pour quelqu'un qui voudrait vraiment entrer dans la langue, dans le terroir aussi, c'est vraiment formidable. Parce
1: oui, tout
0: c'est
1: à
0: comme
1: fait.
0: Si on avait le vieux français dans cette première partie, hein, qui fait sourire, bien sûr, le
1: oui.
0: vieux François. Et puis tout à coup, on chemine petit à petit à une traduction et on peut se plonger dans cette culture
1: voilà,
0: aussi.
1: Il parle
0: de la
1: beaucoup
0: langue.
1: Aussi des personnes du chemin de fer, on voit le chemin de fer à cette époque. Il parle également beaucoup de l'imprimerie. Il y a des passages sur l'imprimerie, quand il dit sème, vraiment c'est magnifique, magnifique.
0: C'est un autre monde aussi, hein. Oui, effectivement. Oui.
1: Et dans la campagne de Tunisie, il y a aussi des passages vers un lac des oiseaux, où il fait une énumération d'oiseaux, mais merveilleuse. Il y a des choses aussi merveilleuses, malgré la guerre de...
0: Marinette Mazoyer, vous qui êtes devenue une référence au niveau de l'occitan et de cette langue que vous aimez, que vous avez
1: c'est ma langue de cœur.
0: Qu'est-ce que nous
1: apporte aussi, hein.
0: Il n'y a aucune langue dans laquelle on entre sans être touché par des façons d'être, des façons de partager par les mots. Les mots font toute la différence, quelle que soit la langue. Qu'est-ce qui vous marque, vous, dans la langue occitane?
1: Alors, la langue occitane, pour moi, c'est d'abord, elle est chantante, elle est familière, familiale, elle est... Comment dirais-je? Il y a des mots qui, voilà, peut-être parce que je l'ai entendu quand j'étais enfant, qui sont très imagés. Par rapport au français, elle est moins académique que le français. J'aime le français, mais c'est plus académique que le français. Dans la langue occitane, je me
0: Vous avez un exemple sur cette langue imagée? Parce que moi, j'ai d'autres langues comme ça qui me viennent en référence. Hein. Évidemment, nous, on est très... en français, voilà, il y a un verbe aimer, et puis voilà, tu aimes le chocolat, une personne, etc. C'est pas très pratique, c'est assez conceptuel, on dit plutôt, peut-être moins académique. Vous avez un exemple à nous donner de choses qui sont comme ça, peut-être plus vivantes qu'académiques en occitan?
1: J'aurais du mal. Je peux vous citer la petite phrase qu'il avait écrite sous son mazé. Il avait un mazé à l'Ermitage d'Alès. Et il avait mis « Lou mazé des gens castagnes, vous gare de la magagne ». Alors, c'est pas la magagne d'ailleurs, il disait « la cagne ». Alors, le mazé de Jean Castagne vous protège presque du cafard, quoi, presque de la mélancolie. Alors, la cagne, voilà. Quand ma mère, quand elle se levait, elle disait « Oh, j'ai la cagne ».
0: J'ai la cagne.
1: Matin. Ça veut dire « je suis pas bien, j'ai une sorte de mauvaise humeur, je ne sais pas d'où elle vient ».
0: Je suis contrarié, j'ai pas
1: voilà,
0: bien,
1: je suis contrarié. Il y a tout plein de mots.
0: Donc il pèse votre livre. Hein.
1: Alors il est pesant parce que.
0: Quand les éditions de La Fenestrelle vous ont vu arriver, ils ont dit oh là là, on va mettre ça.
1: C'est lui-même, monsieur Malzac, qui m'a proposé d'éditer. Sinon, je ne sais pas si j'aurais trouvé un éditeur facilement. Il a eu du mal aussi parce qu'il comprend un peu l'occitan, mais avec les variétés de langues, c'est très compliqué. Je reconnais que c'était très compliqué. Mais j'espère que vous êtes arrivé à faire un ouvrage parce que mon but, si vous voulez, je me suis régalé d'apprendre l'occitan. Vraiment, ça a été
0: ça,
1: une révélation.
0: On l'avait compris et de partager encore aujourd'hui. Hein.
1: Voilà, mon école est devenue bilingue depuis plus de 20 ans. C'est déjà un succès.
0: Elle est où, votre école?
1: À Mazac, Saint-Privat des Vieux.
0: Saint-Privat.
1: Donc, elle a un cursus bilingue, c'est important. Je donne des cours, j'ai donné jusqu'à 5 cours de langue. Je n'en donne plus que 3, mais j'en ai un en Lozère, à Saint-Privat de Valongue. J'en ai un à Saint-Privat des Vieux. Et j'en ai un à Saint-Genès-de-Malgoires. Et il y a 2 salles qui se sont fermées, à Coury et à Sainte-Cécile d'Andorge. Mais j'en donne toujours 3. Donc j'ai 86 ans quand même.
0: Vous êtes un peu comme Jean Castagnaud, hein. Vous êtes dynamique et résistante.
1: Voilà. Et alors, ce qui m'a beaucoup fait mal, c'est que moi, institutrice, j'apprends des choses aux enfants. J'ai attendu d'être à la retraite. Je montais toute mon enfance au château de Sauvage. Enfin, au château, on disait le château, mais on ne savait pas s'il y était. On montait à Sauvage. Alors on disait, oui, c'est un lieu sauvage. En fait, j'ai appris que c'était là où avait habité celui qui a écrit le dictionnaire languedocien, l'abbé de Sauvage, qui est toujours en vigueur de nos jours et qui est très apprécié.
0: Ah, d'accord.
1: Alors, je pense qu'il y a eu des lacunes. Ce ne sont pas les enseignants qui ont eu des lacunes. C'est que d'en haut, on a dit du français.
0: Ah, bah, puis c'était quand même très politique. Et ça, c'est valable dans beaucoup de pays sur la planète.
1: Alors, j'ai eu envie de faire retrouver aux gens qui ont appris cette langue, qui l'ont eu, un peu de leur honneur. Parce que moi, j'ai vu qu'ils avaient honte, ils avaient vergogne, comme on dit, de parler cette langue. Et c'est dommage. C'est une très belle langue. C'est une langue qui vient du latin, une langue romane, comme le portugais, comme l'espagnol, l'italien, le roumain, l'occitan, le catalan et le français. Donc, il n'y avait aucune raison de la mépriser.
0: Vous savez, on a fait des dizaines d'émissions sur ces sujets, dans les écoles, qu'on envoyait les enfants au coin et tout. Avec notre premier intervenant en occitan, c'était monsieur Lafont. Qui a commencé avec ses émissions, qui n'est plus là malheureusement, mais qui nous a fait des centaines d'émissions, qui nous racontait.
1: C'est celui qui a écrit...
0: Non.
1: Le patois, là, non.
0: Non, c'était un homme très
1: Robert Laffont, vous voulez dire.
0: Non, pas je ne sais plus comment c'était son prénom.
1: Michel Laffont.
0: Je ne sais plus.
1: Je crois qu'il a écrit Où est passé mon patois.
0: Mais quelqu'un qui nous racontait son quotidien.
1: Je pense que c'est ça.
0: Qui nous racontait vraiment ses petites choses et comment, enfant, effectivement, on était un peu traumatisé. Voilà. Lorsqu'on voulait parler la langue, il fallait aller se cacher. Et merci, oui. Marinelle Mazoyer. Les Cévennes de Jean Castagno, aussi Julien Brabeau, 1859-1938. Édition de La Fenestrelle. Plus de 500 pages, un pavé pour ceux qui aiment.
1: 800 pages.
0: 800 ?
1: 800, parce qu'il y a, 500 de Jean Castagne et 300 de thèse. 800.
0: Ah oui, en plus, oui, ça, il y a deux comptages. Oh là là, au secours.
1: Il y a deux livres dans un.
0: Ah, c'est bien ce qui me semblait aussi, oui. C'est juste un pavé énorme, mais surtout pour ceux qui aiment.
1: Voilà, ceux qui aiment, je pense qu'il y a des gens qui l'attendent.
0: Là, qui voudraient aussi connaître un peu mieux la région, voilà. L'histoire de cette région, du parcours et de cette langue, donc qui a marqué aussi, qui marque encore notre région. Merci.
1: Merci à Radio Intervalle.
0: À bientôt. Pour d'autres émissions, on vous entend tout le temps.
1: Oui, oui.
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0: On parle consommation aujourd'hui avec André Moulin et les présidents de Que Choisir Ensemble. Bonjour André.
3: Oui, bonjour.
0: Vous allez bien ?
3: Oui, très bien, oui.
0: Alors, on est dans les périodes effectivement estivales, période où normalement on a pris nos billets d'avion, mais c'est quand même un sujet qui est toujours délicat. Il peut y avoir des problèmes, des annulations de vol et autres. Et c'est le sujet aujourd'hui avec un voyagiste de billets qui ont été achetés chez Go Voyage. C'était en octobre 2025 pour un voyage en janvier 2026. Et vous avez traité l'affaire parce que les deux personnes n'ont pas eu gain de cause. Revenir un peu à l'origine de cette rencontre ou de ce dialogue que vous avez eu avec Que Choisir Ensemble, André Moulin.
3: Oui, alors d'abord je fais évoquer le témoignage

0: maximum dans un mois. Mais 5 mois plus tard, elle n'était toujours pas remboursée.
1: Voilà, le temps n'est pas compressible, oui, effectivement.
0: Alors, la raison invoquée est que la compagnie aérienne AN, AN Air Technology, ne donne pas de réponse. Et donc, la voyageuse a multiplié les appels à GoVoyage en novembre, notamment, et puis en mars de 2026. Et lors de ces appels, elle avait une réponse très standardisée. Votre dossier a été transmis à la compagnie, il faut attendre. Et quand elle essaie de contacter la compagnie aérienne par mail, on la renvoie auprès de GoVoyage, qui lui a vendu les billets. Vous voyez toujours tout ce qu'elle a fait. Donc le 11 février 2026, elle demande une copie du mail qui prouvait que la demande de remboursement a bien été envoyée à la compagnie aérienne. On lui a répondu que cela lui serait fourni, mais elle n'a rien reçu, donc plus d'un mois après. Le 20 mars, elle demande à parler à une responsable des assistants téléphoniques. Parce que quand on téléphone, on a des assistants téléphoniques. Et en effet, donc ces derniers n'apportent qu'une réponse à ces questions et se contentent de dire « ne vous inquiétez pas » ou « rassurez-vous ».
1: Ça va arriver.
0: Ça va arriver, oui. Et donc, on a l'impression que ça fait partie d'un protocole de réponse standardisé pour faire semblant de traiter favorablement les réclamations des clients.
1: Et en ASC, elle vient voir votre association.
0: Alors, il y a eu encore
1: deux, trois choses.
0: Il y a encore une autre étape, je vais peut-être le faire un peu court. Le 20 mars, on a assuré la voyageuse que le responsable du service la rappellerait et dans les 72 heures, mais il l'a jamais rappelé. Donc, elle a retéléphoné encore le 27 mars, etc. Et elle a reçu pour la troisième fois un mail de GoVoyage qui lui demandait de rester près de son portable parce qu'elle allait recevoir un appel. Toujours pas eu d'appel 10 jours plus tard.
1: D'accord, il ne faut pas rester trop près alors.
0: Ouais. Et donc, la voyageuse en revient à la conclusion suivante, c'est que GoVoyage n'honore pas ses engagements et veut faire croire que son problème est pris en considération. Et donc, la voyageuse a le sentiment d'avoir été dupée. Et elle se demande si ça ne fait pas partie d'un protocole qui, en faisant durer le problème...
1: Oui, ouais, c'est ça. Et ça le fait. Ça vous est arrivé à tous.
0: Il y en a que ça les décourage. Et donc, que fait-elle le 7 avril? La voyageuse nous écrit.
1: Bonne idée. Et ça, c'est une bonne idée, parce que vous prenez les choses au sérieux. D'un coup, ça va être carré administratif. Il va falloir savoir qui fait quoi.
0: Oui, c'est ça. C'est tout à fait ça. Et donc, premier point que je souligne, c'est que faut bien comprendre le problème. Et avec qui? Alors, GoVoyage, c'est une agence de voyage en ligne qui appartient au groupe eDreams, Odigeo, dont le siège social est en Espagne. Et elle a acheté 2 billets à l'agence de voyage. Donc, je lui ai demandé si c'était un forfait voyage ou si c'était uniquement 2 billets. Donc, elle m'a répondu que c'était uniquement les 2 billets. Parce que quand c'est un forfait voyage, il y a d'autres suggestions particulières. Et je lui ai demandé donc à la voyageuse de m'envoyer le mail de confirmation de son achat. Parce que quand on a le mail de confirmation de l'achat, on sait à qui on l'a acheté. Donc je vais être certain qu'il n'y a pas d'erreur, que c'est bien à GoVoyage qu'elle l'a acheté. Et je lui ai demandé donc tout document écrit, donc, y compris en version numérique, qui porte sur l'annulation du vol et sur l'annonce du remboursement. Et dernier point que je lui ai demandé, c'est les références à coup sûr de la personne qui a acheté les billets. Parce que quand il y a remboursement, c'est remboursé sur le compte
1: sur le
0: de celui
1: compte,
0: qui a acheté.
1: Oui, sur la carte
0: bancaire.
1: Donc
0: là aussi, c'est une façon, il faut être très vigilant pour avoir des informations exactes.
1: Et la personne, la voyageuse, comme vous l'appelez, avait tous ses documents, avait toutes ses références?
0: Elle avait... alors, pour ce qui est du mail de confirmation, ça a été bon. Pour ce qui est des documents, j'en ai eu quasiment aucun. Et pour ce qui est de savoir qui a acheté les billets au départ, donc elle m'a dit qui c'était. Néanmoins, après coup, il y a eu une contestation de GoVoyage. Et donc, à la suite, donc le 8 avril, donc à la suite de cette communication le 8 avril, Que Choisir Ensemble a envoyé une lettre au service réclamation à Paris. Parce que la difficulté, là aussi, c'est de bien savoir à qui adresser la réclamation. Et donc là, je me suis adressé directement au service réclamation à Paris le 15 avril. Et donc, je vais lire la lettre. En effet, la lettre, c'est très court, mais c'est très parlant. Donc, le 29 octobre 2025, la voyageuse, donc j'ai écrit, elle vous a commandé 2 titres de transport aérien qu'elle est réglée par carte bancaire pour un montant de 462 euros. La réservation fut confirmée par GoVoyage sous le numéro, je cite le numéro, pour le vol La Havane-Santo Domingo, donc vol prévu le 6 janvier 2026. Et je mets les références du vol. Quelques heures plus tard, GoVoyage annonce à la voyageuse que la compagnie aérienne a annulé le vol. et aucune solution de

0: remplacement ne lui est proposé. Donc la voyageuse sollicite le remboursement le 7 novembre 2025 à Go Voyage. Et à la date du 11 avril 2026, elle n'a pas obtenu le remboursement malgré une multitude de démarches de sa part. Oui, ensuite, le 12 mai, donc, j'ai reçu un mail de eDream Odigeo, donc la société espagnole, qui m'annonce qu'elle me tiendra informé du problème et qu'elle a fait une demande de remboursement à la compagnie aérienne le 11 mai. Or, dans les communications précédentes...
1: Oui, c'était l'année d'avant même. C'était en fin d'année. Ouais, ça allait arriver dans les quelques semaines. Ouais.
0: Go Voyage avait dit, on a déjà fait la demande de remboursement à la compagnie.
1: Ah, faut quoi dire, quand ils vous ont vu venir, ils ont dit, là, il faut commencer à bouger peut-être.
0: Il faut la faire. Et en fait, ce qu'il faut bien voir dans ce cas-là, c'est que l'interlocuteur de la voyageuse, ce n'est pas la compagnie aérienne. C'est Go Voyage. Donc, Go Voyage, c'est la marque, mais donc c'est eDreams Odigeo, hein. C'est ça.
1: Ah oui, parce que c'est une plateforme sur Internet et en général, c'est ça, on achète à la plateforme et ensuite ils se débrouillent entre eux, voilà, on imagine.
0: Donc, Go Voyage, je vais résumer, Go Voyage et la compagnie aérienne, c'est leur affaire entre eux. C'est pas l'affaire de...
1: Ça semble assez clair, oui.
0: Et donc, le 29 juin 2026, donc c'est tout récent, notre association a reçu un message de Go Voyage annonçant le remboursement des 462 € sur la carte bancaire ayant servi au paiement initial de la réservation.
1: Donc voilà, ça a fonctionné. Mais sans l'intervention de Que Choisir Ensemble, c'est pas sûr.
0: En tout cas...
1: Est-ce que le poids aussi compte énormément? Vous avez été carré, oui, mais pas seulement, non?
0: Dire que le premier point, c'est d'apporter la preuve d'eux. Donc des réservations, du vol, etc. Le deuxième point, c'est s'adresser au bon interlocuteur. Et il se trouve que dans le réseau Que Choisir au niveau national, on a une liste d'interlocuteurs pour les opérateurs qui ont des milliers de clients.
1: D'accord.
0: Et de cette façon...
1: Vous êtes prioritaire.
0: On sait à qui s'adresser.
1: Oui.
0: Et je peux voir dans tous les dossiers de France ouverts avec Go Voyage si ça a fonctionné ou pas.
1: Alors l'autre point, c'est que cette dame avait eu par téléphone, vous nous l'avez dit, des interlocuteurs. Vous avez écrit un mail, semble-t-il.
0: Oui.
1: Ça compte aussi, hein.
0: Ah ben, vaut mieux faire par écrit. La multiplication des coups de téléphone, ça sert à rien.
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1: Oser prendre l'autorité et pourquoi pas. Alors l'autorité, c'est pas un mot qu'on aime beaucoup. Avec Marie-Pierre Péchou, on va t'en parler. Bonjour Marie-Pierre.
2: Bonjour.
1: C'est une émission spirituelle qui se veut un peu un pont entre la spiritualité et donc pour vous le texte biblique et le milieu carcéral. Vous avez travaillé pendant des années en tant qu'aumônière, vous l'êtes toujours, vous avez travaillé au Baumettes et vous avez choisi de partager un peu une émission pour un milieu carcéral, pourquoi pas, où vous choisissez des textes aussi qui ont un lien avec votre travail mais avec aussi les personnes qui se trouvent détenues aujourd'hui, des hommes et des femmes, beaucoup de femmes. Vous faisiez des cultes dans ces milieux-là, vous faisiez des rencontres quand des personnes souhaitaient vous rencontrer, c'est toujours l'appel de la personne. Alors là, vous avez choisi une histoire autour de l'autorité, parce que quelquefois, il faut sortir un peu de son rang. Hein. Alors, on voit peut-être en prison avec des rangs comme ça qui sont faits, où les gens doivent obéir et tout. Quelquefois, il faut sortir un peu de son rang, et vous avez choisi une histoire en lien ou en parallèle avec cela.
2: Oui, alors moi, j'ai choisi l'histoire d'Abigaïl. Abigaïl, on la trouve dans 1 Samuel au chapitre 25. Alors, Abigaïl, elle va parler à David. Et c'est ça qui est intéressant, c'est que c'est une femme, comme toutes les femmes, elles doivent être derrière leur mari, elles n'ont pas trop de pouvoir.
1: À l'époque, hein, ça a changé maintenant, on est d'accord quand même.
2: J'espère que ça a changé pour partout. Non, mais peut-être pas partout, mais aujourd'hui, c'est vrai que les femmes sont considérées comme égales aux hommes.
1: Au moins, un peu plus égales même.
2: Oui. Mais en tout cas, à l'époque, c'était sûr que la femme dépendait de sa famille, dépendait de son mari quand elle était mariée pour vivre, pour exister. Abigaïl est dans cette situation où, en fin de compte, elle est avec un mari qui n'est pas très intelligent, on va dire, pas très reconnaissant et qui refuse d'apporter de l'aide à David. Alors que David a secouru sa population, en tout cas la petite tribu, a secouru les animaux, en tout cas les a protégés. Et Abigaïl, elle le sait. Et ce qui est intéressant, c'est que lorsque Nabal refuse, donc le mari d'Abigaïl refuse d'aider David, les serviteurs vont voir Abigaïl. Ils vont lui dire, mais c'est pas possible qu'on se comporte comme ça, parce que en fait, David va tous nous massacrer. Donc les serviteurs n'osent pas raisonner donc le chef, mais vont vers la personne qui peut-être a de l'influence, en tout cas qui peut décider certaines choses, et ils vont lui dire de faire quelque chose, et effectivement elle va faire quelque chose.
1: Ah oui, mais ça c'est quand même souvent le cas quand on peut pas atteindre un homme qui est pas très malin. Enfin, ça peut, à mon avis, il va avoir la même chose auprès d'une femme, on va avoir le conjoint. Hein. Donc là, Abigaïl est en mesure peut-être de changer la donne, c'est ce qui va se passer. Et là, c'est toute une histoire qui vous intéresse, parce qu'effectivement, c'est le fait qu'une personne qui n'a pas autorité, qui n'est pas à même de pouvoir intervenir, va tout à coup prendre en charge cette histoire, prendre la responsabilité, prendre conscience d'une situation dangereuse.
2: Oui, en fait, c'est ça, c'est cette intelligence qu'on peut avoir, qu'on a, j'ai envie de dire, quel que soit ce qu'on ait fait dans la vie. C'est-à-dire qu'on est quand même capable de raisonner. Et que si je peux apporter conseil avec quelqu'un, ça n'a rien à voir avec ma trajectoire personnelle. C'est qu'à un moment, à un instant T, je peux apporter une parole. Et parfois, on va identifier, je dirais, le mal, en tout cas, ce qui s'est passé avec la personne. On ne peut pas séparer l'acte de la personne. Et c'est pour ça que j'explique aux femmes, c'est pas parce que vous êtes là que vous n'avez rien d'intelligent à dire. C'est que vous avez droit à la parole. Vous avez le droit d'avoir raison, en fait, pour différentes choses. Et cette histoire, elle est magnifique pour cela.
1: Alors, c'est valable en milieu carcéral, mais en milieu traditionnel, tout court commun, hein, parce qu'autour d'une table, vous choisissez souvent la personne qui a le plus de bagou, etc. Et là, on va faire confiance à la parole. Alors vous avez en plus des expériences, parce que vous vous êtes rendu compte, dans certains moments de culte, où je crois vous laissez la parole, qu'il y avait du bon sens incroyable qui venait de gens qui pourtant ne payaient pas de mine, ça c'est l'expression. Hein.
2: Ah, effectivement, je veux dire, quelqu'un qui est tout timide ou quelqu'un qui n'ose pas prendre la parole parce que le crime est tellement horrible qu'on s'en fait tout petit, cette personne-là, elle pense qu'elle est inaudible. Et moi, j'essayais quand même, alors déjà j'allais dans les cellules, alors ça fait que j'étais dans une proximité avec ces personnes-là et j'entendais leur intelligence, j'entendais leur bon sens. Et quand à la fin du culte, elle pouvait prendre la parole parce qu'on avait une problématique à régler ensemble, il fallait écrire un courrier, voyait certaines, les rentrantes, poser des questions. Ben moi, je disais, mais telle personne, elle peut répondre. Et la personne était tellement écrasée par sa peine, écrasée par l'image qu'elle renvoyait, qu'en fin de compte, il fallait vraiment la susciter pour lui dire, écoute, vas-y, t'as des choses à dire. Et je trouve ça extraordinaire parce que cette femme-là, c'est ce qu'elle va faire Abigail, malgré son statut de second, ou même, je dirais, après les hommes. Elle va parler à David, et alors, bien sûr, elle va accueillir David, elle va donner la nourriture parce que, en fait, ils sont dans le désert et David a besoin de manger. Alors Nabal, donc son mari, avait refusé donc de les aider. Et elle va venir, elle va tout faire, elle va les nourrir. Et après, elle va dire à David, écoute David, en fait, il faut que tu fasses attention. Et moi là, je vais lire ce qu'elle va dire au verset 31. Donc nous sommes dans 1 Samuel chapitre 25, verset 31. Elle lui dit, ne tue pas quelqu'un sans réfléchir en te faisant justice toi-même. Ainsi, tu n'auras pas la conscience troublée par le remords. Et David, lui, quelqu'un ne répondait pas, était injuste avec lui, ben il allait se venger, il allait régler la problématique. Et elle lui dit non, tu vas avoir des remords. Tu ne peux pas rentrer dans la royauté, c'est toi le futur roi. Tu ne peux pas déjà avoir des choses comme ça personnelles à régler avec les gens. Il faut que tu sois juste. Et Abigail, elle va permettre, et David va le reconnaître, elle va permettre à David de rester dans le juste. Et effectivement, il va massacrer personne et il va repartir en étant nourri, en repartant avec de la nourriture. Il va lui dire merci en fait, merci parce que tu as eu une parole de sagesse.
1: Voilà, donc d'une personne qui est avec un homme pas très malin, en fait, on arrive à quelqu'un qui a un impact dans cette histoire, dans la vie aussi de David, ce personnage fondamental dans l'Ancien Testament. En milieu carcéral, quelquefois aussi, il y arrive comme ça des interpellations. Il y a toujours, à mon avis, il y a des caïds, hein, il y a toujours des leaders, hein, je l'imagine aussi en milieu carcéral. Donc, et puis une femme qui dit jamais rien, peut-être, si on parle de femme, et puis qui se met à dire, ouais, tu sais, tu t'es comporté comme ceci, comme cela, ça ne va pas, alors qu'elle n'est même pas autorisée, quoi.
2: Ah mais tout à fait. Alors après, donc Beaumet, il y a la détention, elle a le centre de détention, donc c'est aussi une maison d'arrêt, mais un centre de détention. Et le centre de détention, le deuxième étage, il est ouvert, donc les portes sont ouvertes. Et là, effectivement, donc on peut circuler, nous aussi les aumôniers, et on peut rentrer dans les cellules parce qu'elles sont ouvertes. Et là, on peut être plusieurs dans une cellule. On est assises par terre, on est là ensemble. Et là, il y a des femmes qui peuvent donner des paroles de sagesse qui sont incroyables. Parce qu'on a créé quand même un groupe où on partage la prière, où on partage du témoignage. Et là, il y a des choses qui sont sensées et certaines osent, parce qu'on ne se mêle pas de la vie des autres, hein, on ne se mêle pas de leur vie. Mais tout d'un coup, certaines disent, tu sais, moi, à ta place, je te conseillerais ça. Et je trouve que dans ce contexte-là, si on peut l'accueillir, eh ben, on peut le recevoir comme un cadeau. Au final, avoir une autre posture dans la détention et pas faire forcément des erreurs ou trop d'erreurs.
1: Mais d'ailleurs, il y a aussi la personne de David qui accepte aussi qu'une femme, la femme du roi, vienne, lui raconte une histoire et le remette en question. Il y a aussi cette posture-là qui est importante, c'est recevoir aussi soi-même l'intervention et l'interpellation de quelqu'un qui, pourtant, à nos yeux, n'est pas quelqu'un d'important. On est quand même quelques milliers d'années en arrière. Hein.
2: Oui, donc c'est pas la femme du roi, justement. C'est la femme de Nabal.
1: Oui, enfin, ce représentant, en tout cas, important, ce chef, voilà, j'ai dit roi, chef, il faut quand même aussi l'accueillir, ça.
2: Oui, il faut de l'humilité. Et je crois que c'est un chemin, l'humilité, hein. Parce que peut-être qu'en détention, on peut venir avec un orgueil très très fort, parce que voilà, on est un grand, on est une grande et tout ça. Mais en détention, je crois que beaucoup apprennent l'humilité, parce qu'on a besoin de l'entraide. Et parfois, ça peut être une parole, parfois ça peut être un geste aussi. Alors voilà, donc il y a de l'humilité quand même en détention. Et je dirais que le culte, le lieu du culte, les petits groupes comme cela, c'est un lieu où on peut apprendre à être aidé, on peut apprendre à entendre quelque chose. Après, de voir ce qu'on en fait, ça c'est autre chose. Mais déjà, le laisser émerger, c'est un beau cadeau que quelqu'un peut nous faire, oui.
1: Voilà pour ce cadeau, faut-il encore l'accepter? Merci Marie-Pierre Péchou, aumônière, et là on parle de l'activité en prison des Baumettes. On se retrouve pour d'autres numéros, d'autres parallèles comme cela entre une histoire, celle des personnages, de rencontres aussi dans la Bible, et une expression aussi, et les rencontres que vous avez faites dans la prison des Baumettes.
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0: Bonjour à toutes et tous, je vais vous parler aujourd'hui d'un thriller redoutable qui s'intitule « Les morsures du silence ». C'est un roman policier écrit par Johanna Gustafsson, paru en janvier 2025 aux éditions Calman Levy. Ne vous y trompez pas, Johanna Gustafsson n'est pas suédoise. L'action de ses romans se passe en Suède, et elle vit d'ailleurs en Suède à Lidingö depuis juin 2021. Mais c'est une écrivaine française née à Marseille, diplômée de sciences politiques et qui a été journaliste pour la télévision et la presse française. Elle a publié plusieurs romans, dont trois romans mettant en scène des enquêtrices, Émilie Roy et Alexis Castells, dans Bloc 46, Mort et Sang. En 2023 était sorti L'île de Yule, déjà un très bon polar nordique, paru aux éditions Calman Levy. Cette fois, l'écrivaine met en scène deux crimes qui se déroulent à 23 ans d'intervalle. Les victimes sont retrouvées au même endroit, dans le même costume traditionnellement destiné à la fête de la Sainte-Lucie, une fête importante dans le pays. Un coupable avait été condamné lors de la première affaire, mais n'avait cessé de clamer son innocence. Des doutes reviennent sur sa culpabilité. Le commissaire Alexander Storm, avec l'aide inattendue de la policière française Maya Rehn, récemment installée en Suède, va obstinément tenter de démêler les fils de cette énigme qui va se complexifier jusqu'à mettre à jour un secret enfoui depuis longtemps. Impitoyable, ce thriller psychologique à double temporalité conduit le lecteur à devenir lui-même enquêteur, poussé par l'envie de résoudre les mystères de cette affaire. Le suspense et les rebondissements sont au rendez-vous. Les personnages prennent de l'épaisseur au fil des pages et le dépaysement est garanti. Chaque personnage dévoile une part de vérité dans une enquête qui traque les non-dits et interroge sur les structures sociales et les dynamiques du pouvoir qui nous entoure. Beaucoup de qualités littéraires pour cette écrivaine, ce qui n'est pas toujours le cas pour les romans policiers. Ici, l'auteur soigne sa plume avec un bon équilibre et nous conduit dans un froid scandinave entre émotion et réflexion.
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Méditerranée, une île belle comme un bijou antique dans un écrin d'azur. 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

et le mot respect. Peut-être parce qu'ici on sait ce que veut dire ne pas être respecté. 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
1: 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Amis auditeurs, bonjour, Gilles avec vous pendant ces quelques instants de gospel, une émission partagée en deux grandes parties. Dans un premier temps, je vous propose d'écouter de la musique instrumentale gospel avec le groupe Country Gospel. Et nous écouterons Power of the Blood, la puissance du sang, suivi donc de Just As I Am 2, gospel très connu, donc Tel que je suis, de Cantique d'ailleurs, qui ont été repris version instrumentale avec guitare harmonica et tout ce qui s'ensuit. À tout de suite donc, après ces belles versions de gospel.

Après ces deux hymnes donc country, je vous propose de retrouver une autre américaine, mais cette fois-ci ce n'est plus de la country. Je dirais que c'est de la musique traditionnelle gospel avec Tiffany Franklin, donc avec My Jesus, I Love Thee, ce qui signifie dans le vieil anglais je l'aime, lui, mon Jésus, je l'aime lui. Deuxième titre, assez long d'ailleurs, Break the Bread. C'est assez tranquille comme musique, vous allez voir, c'est assez traditionnel comme gospel, je dirais comme chant chrétien. Break the Bread, donc coupe, partage le pain, référence bien sûr à la Sainte-Seine. Je vous propose tout de suite ces deux titres successifs.

0: J'espère que vous avez passé d'agréables moments sur cette fréquence pour ces émissions gospel. Nous sommes toujours aussi passionnés, nous continuerons à choisir des gospels peut-être assez originaux. C'était le cas aujourd'hui, donc avec en tout cas la country music dans un premier temps, l'instrumental et Tiffany Franklin. Je vous propose de nous retrouver dans un prochain programme de cette émission gospel. Au revoir.
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2: Bonjour, aujourd'hui nous allons parler du bien-être et de la cognition. L'activité physique est un bon moyen de contrer un mode de vie sédentaire. Son impact positif est significatif sur notre santé et notre bien-être. La recherche dans ce domaine s'est trop souvent concentrée sur la fréquence, l'intensité et la quantité totale d'activité physique optimale. Les recommandations internationales préconisent 150 à 300 minutes d'activité physique d'intensité modérée par semaine pour maintenir une bonne santé. Mais le fait d'être entouré ou non par la nature fait la différence. Aujourd'hui, 55% de la population mondiale vit dans les zones urbaines. Cette proportion devrait passer à 68% d'ici 2050. Vivre dans une ville peut avoir un impact délétère à la fois sur la santé et sur l'état cognitif. C'est ce que démontrent certaines études reliant la qualité des environnements urbains à des taux plus élevés de dépression, d'anxiété et de troubles psychiatriques. La cognition est l'acte de penser, de percevoir et de comprendre. En psychologie cognitive, la capacité à se concentrer sur une tâche qui nécessite un effort est appelée attention dirigée ou volontaire. La fatigue importante liée à cette attention entraîne des capacités de prise de décision individuelle moins bonnes et des niveaux plus faibles de maîtrise de soi. La théorie de la restauration de l'attention suggère que la capacité d'une personne à se concentrer peut être restaurée par l'exposition à des environnements naturels. Une étude des neurosciences cognitives a cherché à comprendre par une approche randomisée et contrôlée l'influence de l'immersion dans la nature sur le cerveau et particulièrement pour la restauration de l'attention. Le postulat de l'étude était que les environnements naturels attrayants à regarder, sans nécessiter beaucoup d'efforts, permettent à l'attention exécutive de se reposer, de se régénérer et d'améliorer ses capacités. Pour mieux appréhender la restauration de l'attention exécutive, l'activité cérébrale d'une zone précise du cortex frontal au repos a été enregistrée par électroencéphalographie avant et après une marche de 40 minutes dans la nature et une marche urbaine. Les résultats ont démontré que l'immersion dans l'environnement urbain, avec toutes ses contraintes, limitait la restauration de l'attention contrairement à l'immersion en milieu naturel. Et voilà poser la vaste question de l'évolution de nos cadres de vie et de nos attitudes. Un chantier vital et passionnant pour les générations futures.
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1: Après une première édition à Sandras en 2023, le Festival du Vivant en Cévennes a eu lieu du 16 au 30 mai 2026 sous une forme itinérante à la rencontre des autres vallées cévenoles et de leurs habitants et habitantes entre le nord du Gard et le sud de la Lozère. Guillaume Sirio, chargé de mission au syndicat des Hautes-Vallées Cévenoles.
2: Cette deuxième édition, on est en itinérance dans les vallées Cévenoles. On n'est plus deux structures porteuses comme à l'époque, mais on est quatre structures à travailler sur ce projet de festival. Donc le syndicat, le parc national des Cévennes, mais aussi le CPIE du Gard, donc qui est l'association qui est la tête de réseau des acteurs de l'éducation à l'environnement, et les écologistes de Lozière, qui est une association naturaliste basée au nord de Montpellier, avec qui on travaille depuis la première édition sur le festival. Et donc on est maintenant sur deux semaines en itinérance dans les vallées Cévenoles avec une vingtaine de communes concernées par le festival.
1: Manon Debrun, chargée de projet au Festival du Vivant, elle nous dévoile les objectifs de cet événement ambitieux.
3: L'objectif de ce festival qui se veut assez ambitieux, tant par le fond que par la forme, c'était de proposer deux semaines d'itinérance autour du lien au vivant et de proposer aux habitants et aux habitantes des Hautes-Vallées Cévenoles de découvrir des ateliers, des spectacles, des concerts, des rencontres de manière participative pour essayer de discuter d'un autre moyen d'envisager la vie dans les Hautes-Vallées Cévenoles. Ça a commencé il y a déjà 10 jours. C'est de la production culturelle, énormément d'acteurs issus du champ de l'éducation à l'environnement, de l'éducation populaire, de la culture, qui se sont retrouvés autour de tables pour pouvoir proposer des journées et des activités qui puissent être assez innovantes.
1: De l'innovation, il en est question avec des ateliers en bord de rivière menés par Anne Piffard, compositrice du collectif Arquitas.
4: On invite les personnes justement à utiliser ce micro et à écouter au casque en direct ce qu'ils entendent dans la rivière. Et puis aussi on a une table avec aussi des casques et un ordi où on peut entendre les sons qu'on a enregistrés depuis le mois de décembre. Et Pierre-Alain présente certains sons avec des photos. Et comme ça, c'est le moyen d'échanger avec les personnes sur des thématiques et des situations concrètes des rivières.
5: Je suis restée là, fermer les yeux, pour ressentir à l'intérieur de moi la résonance de l'eau.
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Et si vous avez écouté la semaine précédente l'émission Découverte croisée, eh bien vous avez sans doute reconnu Dominique Dimet, Touche pas ma planète, deuxième volet de ce disque. Je vous rappelle que Dominique Dimet a beaucoup travaillé pour les enfants, chanté également pour les enfants. C'est une fille de la balle, en effet sa mère institutrice et son père poète ont fait d'elle une enfant tournée vers la poésie, déjà très jeune. Elle travaillera tout d'abord en présentant au Printemps de Bourges, au Festival Chorus, des spectacles réalisés sous la direction artistique de Claude Dejac. Par la suite, elle va donc travailler pour des séries de télévision en tant qu'auteur et réalisatrice. Elle va également donc jouer comédienne. On la retrouve femme de marin, par exemple, dans la série télévisée Entre terre et mer, après avoir joué notamment dans Arsène Lupin, Pierre de Coubertin, Au bonheur des dames, etc. Et puis voilà que depuis de nombreuses années, bien, elle parsème sa carrière de comédienne de disque. Chanter la vie, agir dans le monde, voilà un petit peu le leitmotiv de ce disque. Elle le répète, je suis une artiste, je fais partie de ceux qui ont choisi d'agir face à un certain nombre de grands sujets qui préoccupent notre société. Et naturellement, pour que la société puisse avoir un devenir, c'est vers les enfants qu'il faut se tourner. Et elle leur chante « Touche pas ma planète ». Et puis, nous allons l'entendre là, « T'achètes, tu jettes ».

C'était donc Dominique Dimet, après avoir interpellé chacun des auditeurs et petits auditeurs, puisqu'elle s'adresse aux enfants, toujours dans le disque « Touche pas ma planète ». Elle nous a parlé de fleurs de poubelle. « Tu sèmes des papiers dans la rue, personne ne t'a vu. Vilain petit poussé, tu distribues des cailloux de détritus ou bien t'achètes, tu jettes. » Donc, elle nous interpelle et elle interpelle les enfants directement. Cette fois-ci, c'est la planète qu'elle va faire parler. « J'en ai assez, vous me prenez pour de la pâte à modeler. Vous me trouvez, me salissez. Ça commence à bien faire. » Je vous propose d'entendre Dominique Dimet qui, pour cette fois-ci, va prendre la voix de la planète Terre.

Un disque rythmé aux accents de la colère de la terre. Ça s'appelait de toute façon La Terre en colère, toujours de Dominique Dimet. Nous allons changer de style. Nous allons parler de jardinier. J'habite ce grand jardin au cœur de l'univers, un jardin plein de soleil avec de l'eau et de l'air, histoire de nous rappeler que la planète est encore belle.

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Un disque de Dominique Dimet à l'attention des enfants. Chanter la vie, agir dans le monde, voilà ce qu'elle aimerait pouvoir dire dans ce disque qui s'appelle « Touche pas ma planète ». Je crois que tout simplement, puisque nous arrivons à la fin de cette émission, eh bien, lui laisser la parole. Voilà ce qu'elle écrit. « Aujourd'hui, je poursuis ma route et je sais que finalement, lorsqu'on est enfant, on comprend l'essentiel beaucoup mieux que les adultes. Les enfants n'ont rien à perdre. Ils sont prêts à faire autrement et je sais que si on les aide un tout petit peu, ce sont sans doute eux qui, en réveillant leurs parents, nous aideront à changer le monde. Sur mon chemin, j'ai eu l'occasion de mesurer comme la vie pouvait être aussi fragile que puissante et combien il est important d'apprendre à chacun à la respecter, à vivre le plus intelligemment possible avec tout ce qui nous entoure, avec notre petite planète. C'est donc quelques mots de Dominique Dimet qui eh bien, nous permettent de mieux comprendre ce disque. Dominique Dimet, Touche pas ma planète. Et c'est la fin de notre émission Découverte croisée d'ici quelques instants, mais je vous proposerai d'entendre la dernière chanson qui s'appelle « Je chante la terre ».

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2: Il est 15h.

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1: Bonjour à tous. La saison estivale et touristique approche à grands pas. Nous allons parler des animations gratuites que nous proposons tout l'été en compagnie de Florence Boissier, chargée de mission accueil au Parc National. Et nous évoquerons également l'accueil au sein de la Maison du Tourisme et du Parc de Florac. Et pour la cinquième année consécutive, le parc recrute des saisonniers de terrain qui iront à la rencontre des visiteurs sur les lieux les plus fréquentés, et notamment les estives, pour faire de la sensibilisation en raison de la présence de troupeaux et de chiens de protection. Ils sont avec moi, il s'agit de Julie, Félix, Gabriel et Mila. Bonjour à toutes et tous.
2: Bonjour. Bonjour.
1: Alors comme je le disais, on va commencer par les animations. Alors Florence, cet été encore, ce sont 135 animations gratuites qui sont proposées sur l'ensemble du territoire. Alors bien entendu, on n'est pas là pour les lister, mais voilà, quelles sont les thématiques abordées, les nouveautés pour cet été ?
3: Alors les thématiques, elles concernent bien sûr ce sur quoi travaille le parc ou ce que le parc est en charge de protéger. Parce que la grande majorité des animations sont portées par des agents du parc, souvent avec des partenaires, mais c'est eux qui proposent les thématiques et les parcours, les balades, etc. Donc c'est vraiment un programme entièrement lié aux missions du parc.
1: Et donc j'ai relevé donc par rapport à ces animations, on a une quarantaine de rendez-vous, le parc Quesaco. Alors Quesaco, que cette animation ?
3: Oui, ça c'est un format d'animation un petit peu spécifique et c'est dédié à tous ceux qui n'ont pas spécialement envie de s'inscrire ou de passer trop de temps sur une animation, mais qui sont quand même un peu curieux de découvrir les patrimoines du parc, de découvrir les missions du parc. Et il s'agit plutôt d'un stand qui est installé dans un endroit fréquenté, pour le coup vraiment partout sur le territoire du parc. Et là se trouve Elsa, notre animatrice, qui va proposer des activités ludiques. Donc c'est très adapté au public famille, mais pas que. Voilà, elle a toute une foule d'activités comme ça qu'elle peut proposer aux personnes qui peuvent choisir d'en faire une, deux, trois, de rester cinq minutes, de rester une heure. C'est un format très flexible et très libre.
1: Très bien. Et on a aussi, elles reviennent chaque année, notamment depuis la labellisation de réserve internationale de ciel étoilé. Cette année encore, c'est une vingtaine d'animations nocturnes. Donc ça, ce sont des animations qui sont très appréciées.
3: Oui, toujours, d'autant que l'été, c'est très très agréable de faire des animations plutôt en soirée. Et c'est aussi intéressant d'entendre parler de l'environnement nocturne de façon générale, parce que ça peut être des animations d'observation du ciel, mais qui peuvent être couplées aussi à des animations autour de la faune nocturne, enfin tout ce qui concerne en fait cet environnement qu'on connaît finalement assez peu et pour le coup qui est exceptionnel dans le parc réserve internationale de ciel étoilé.
1: Et donc je fais un focus aussi, il y aura une éclipse solaire le 12 août, donc elle sera quand même partielle chez nous, on ne la verra pas, mais il y a quand même deux soirées qui sont proposées, donc voilà, le 12 août, n'oubliez pas l'éclipse solaire. Et autre thématique, donc cette année c'est l'année internationale du pastoralisme, donc il y a quand même un certain nombre d'animations consacrées à cette pratique.
3: Oui, et qu'on a voulu aussi, s'adressant à une grande diversité de publics, bien sûr il y a la traditionnelle rencontre avec le berger, balade matinale, mais pas que, on a pas mal de propositions, notamment pour les familles, avec des jeux, des expositions, une programmation plutôt variée autour de ça. Et j'indiquerai particulièrement aussi le château du Castanet au bord du lac de Villefort, où va se trouver une exposition sur la thématique et donc où vont se dérouler pas mal d'animations autour de cette exposition.
1: Et dernière question, est-ce qu'il y aura des expositions à voir cet été ?
3: Oui, justement, vous pouvez...
1: À part celle sur le pastoralisme ?
3: À part celle-ci, oui, nous vous encourageons à aller au musée Cévenol du Vigan. où se trouve l'exposition des dessins de Julien Norwood, que peut-être certains d'entre vous connaissent bien, puisque on a réalisé des calendriers, des posters, des cartes postales pour mettre en avant le travail qui a été réalisé autour de la flore locale et de l'Occitan aussi, hein, puisque chaque fleur est illustrée par son nom occitan. Qui nous révèle un peu les usages en fait traditionnels locaux. Donc elle est visible au musée Cévenol du Végan.
1: Très bien. Donc je rappelle que les animations sont gratuites et généralement il faut réserver. Et si on ne vient pas, il faut prévenir. Voilà, ça c'est dit.
3: Oui, c'est mieux.
1: C'est mieux. Deuxième chose, enfin l'accueil est renforcé hein, en période estivale. Donc notamment, c'est le cas à la maison du tourisme et du parc. Donc là, les saisonniers sont arrivés, ils sont prêts.
3: Oui, ça y est, ils sont prêts. La maison du tourisme et du parc est mutualisée avec l'agence d'attractivité. Donc on a plein de monde, plein de saisonniers pour vous accueillir sur différentes compétences. Pour ce qui concerne les agents du parc, ils sont quatre en plus de l'agent permanente, ce qui permet d'ouvrir 7 jours sur 7, le dimanche compris.
1: Donc pour la cinquième année, donc 7 saisonniers hein, de terrain arpenteront les sites les plus fréquentés du territoire pour sensibiliser les visiteurs. Donc ils sont arrivés hier, un certain nombre, ben, il n'en manque pas beaucoup, mais ils ne sont pas tous autour de la table. En tout cas, enfin voilà, je vais vous demander à chacun de vous présenter.
4: Du coup, je m'appelle Julie. Qu'est-ce que tu veux savoir ?
1: Un petit peu, je ne veux pas tout savoir, juste,
4: oui, voilà.
1: Juste que tu me dises d'où tu viens, qu'est-ce qui t'a motivée à candidater pour être saisonnier, enfin, rapidement ton parcours.
4: D'accord, ok. Moi, je viens de Bretagne. J'ai été un petit peu bergère l'an dernier, puis j'ai fait la Géna il y a quelques années. Donc voilà, le monde de l'agriculture et du naturalisme, je suis dedans depuis plusieurs années. Donc c'était assez logique pour moi de revenir ici et de passer la saison sur le Causse, parce que c'est un territoire que j'aime bien, surtout pour les oiseaux. Voilà.
5: Bonjour, moi c'est Gabrielle. Donc moi je suis originaire des Alpes de Haute-Provence, mais après j'ai fait mes études à Montpellier. J'ai fait une licence d'écologie et après j'ai enchaîné avec un master. Et donc moi je vais être sur le secteur du Mont Aigoual. Et ouais, j'étais super motivée de faire cette saison, d'arpenter les sentiers, etc. Et j'ai trop hâte.
6: Moi je m'appelle Félix. Je suis berger, fromager, salarié sur des fermes de montagne ou en alpage depuis à peu près 6 ans. Et j'ai eu envie de remettre un peu un pied, on va dire, dans l'éducation à l'environnement et l'édu-pop, qui était mon métier auparavant, en postulant à ce poste au parc. Qui plus est, lors de l'année internationale du pastoralisme, je me disais que c'était une belle manière de parler de mon métier et puis d'aller à la rencontre des usagers et des randonneurs du parc.
1: Tu connaissais les Cévennes ?
6: Ouais, moi j'ai fait je connais les Cévennes depuis que je suis ado, en rando, et des choses comme ça. Et puis j'ai fait un stage au parc il y a 16 ans. Voilà, donc ça date un peu. Et tous les ans, je reviens pour faire de la confiture de châtaigne et pour la fête de la soupe. Donc je connais bien les Cévennes, ouais. Mais sinon, je suis alsacien.
1: Et tu seras sur quel secteur ?
6: Moi, je serai sur le secteur du Mont-Lozère avec ma binôme qui s'appelle Emma.
7: Bonjour, moi je m'appelle Mila. J'ai grandi dans le coin, pas loin de Florac, dans un petit hameau, et je suis là parce que j'ai donc une grande attraction pour le secteur de l'environnement et le lien avec le public. J'ai fait des études dans l'environnement et j'ai fini par un BPGEPS, éducation à l'environnement, pour avoir un contact public et avec l'éducation populaire aussi, comme Félix.
1: Donc vous êtes arrivé hier, hein, vous avez commencé la formation hier. Alors comment ça se passe là ? C'est quoi le programme, le planning ?
5: Donc là on a une semaine de formation ici à Florac, donc c'est le tronc commun. Et après chaque binôme va retourner dans sa montagne et avoir une formation spécifique au secteur du binôme.
1: Donc Florence, là la semaine, elle porte de formation, elle porte sur quoi ?
3: Alors, elles portent un peu sur tous les sujets sur lesquels ils vont être potentiellement interrogés. Alors, évidemment, il y a un gros focus sur la bonne connaissance du métier de berger, comment fonctionne une estive, comment fonctionne un chien de protection. Là, par exemple, ils passent la journée avec un éleveur, membre de l'IDEL, l'Institut de l'élevage, spécialisé justement dans l'accompagnement des éleveurs dans l'élevage des chiens de protection. Donc, ils vont passer la journée avec lui. On va aussi beaucoup parler de l'impact de la prédation, du rôle du parc dans ce sujet-là. Mais globalement, ils reçoivent aussi une formation plus généraliste sur la réglementation du parc, puisqu'ils vont être sur le terrain, en fait, en zone cœur de parc tout l'été. Donc, c'est vrai que c'est important. Ils peuvent faire de l'information, de la sensibilisation sur pas mal de sujets. Et en tant qu'agent du parc, hein, ils ont le logo sur leur vêtement. C'est vrai que les gens peuvent venir beaucoup les voir pour des questions très diverses, à la fois quel est cet oiseau, quelle est cette fleur, où commence le cœur de parc, quelle est la règle. Voilà, donc on leur donne quand même toutes les billes possibles pour qu'ils puissent répondre au maximum des sollicitations qu'ils vont rencontrer.
1: Donc pour Julie et Félix, donc vous avez été berger, enfin Félix tu l'es toujours. Bon, j'imagine que pour vous, enfin voilà, je vais pas dire que ce sera peut-être un peu plus facile, mais en tout cas vous êtes déjà bien imprégné du sujet et j'imagine que vous savez déjà comment intervenir auprès du public peut-être.
4: Oui, après moi c'est vrai que c'était des milieux très différents, donc il y a quand même du changement par rapport à ça. Et en Bretagne on n'a pas de chien de protection pour le moment, mais ça ne saurait tarder j'imagine. Donc voilà, oui, peut-être qu'on est un peu plus... Enfin, voilà, ouais. Il y a d'autres personnes aussi parmi nos binômes qui ont déjà eu des expériences de berger. Donc ouais, on est assez familier de ça, en tout cas, je pense.
6: Bah après, c'est sûr que ouais, en tant que bergère ou berger, on est parfois confronté à des situations un peu complexes avec que ce soit les randonneurs, les vététistes, les trailers, mais c'est malheureusement pas ce pourquoi on est embauché. Donc je trouve que c'est chouette qu'il y ait... des territoires type des parcs nationaux qui embauchent des médiateurs et des médiatrices pastorales, parce qu'en fait les bergers ils sont déjà tellement au taquet pendant la journée que c'est compliqué de... Enfin moi, une de mes premières estives dans le Vercors, c'était l'année post-Covid sur la réserve naturelle nationale des Hauts-Plateaux, et clairement à peu près trois quarts de mon temps j'ai fait de la médiation pastorale, sauf que c'était pas l'intitulé de mon poste. Donc je me dis, pour des bergers qui ont déjà beaucoup de travail avec leurs troupeaux, si en plus ils doivent faire entre guillemets un peu la police, c'est peut-être pas le terme, mais en tout cas faire de la sensibilisation, médiation. C'est bien qu'il y ait des personnes en relais comme nous sept, quoi, parce que c'est déjà un métier qui est peut-être un peu idéalisé aussi par le grand public, hein. C'est un métier quand même qui est rude, sujet aux aléas climatiques, à la prédation, psychologiquement ça peut être rude, la solitude, des conditions d'hébergement aussi qui sont pas toujours très respectueuses du droit du travail, mais ça c'est un autre sujet. Donc en tout cas, moi c'était un peu ce pourquoi j'ai postulé à ce poste, d'aller plus à la rencontre des randonneurs, parce qu'en tant que berger, on n'a pas toujours le temps ni l'envie, hein, selon les caractères, quoi.
1: Et donc là, l'idée, c'est quand vous rejoignez les massifs, c'est déjà de rencontrer en priorité justement les bergers qui sont sur les estives.
3: Oui, effectivement, ils vont faire le tour accompagnés par les équipes locales. Ils vont être présentés à tous les bergers parce que le contact qu'ils vont réussir à établir avec chacun d'entre eux va être assez déterminant pour que l'information qu'ils vont donner au public soit vraiment efficace. Donc s'il y a des bergers qui nous écoutent, n'hésitez pas à les contacter, ils sont là pour ça.
1: Et justement, quels sites, hein, sont tous où est-ce que les visiteurs risquent le plus souvent de vous croiser?
3: Alors c'est souvent quand il y a des chemins de randonnée ou de grandes randonnées qui passent sur les estives, sur les secteurs d'estives, mais parfois ils vont aussi un petit peu plus loin pour capter les flux et s'assurer que potentiellement les personnes vont passer probablement à un moment donné à proximité d'une estive. Donc c'est bien de les capter en amont, mais ils vont être essentiellement sur le sommet du Mont Lozère, sur la plaine du Tarn, sur le Mont Lozère. Côté Aigoual, ils vont être beaucoup au sommet et aussi au lac d'Épise, mais pas que, évidemment. Et puis sur le COS, alors là ils vont rayonner un petit peu plus, ils vont rayonner aussi du côté des vallées Cévenoles un peu, du côté de Bar des Cévennes, Vébron, et aussi ils vont aussi jusque dans le Val d'Aunaise. Donc on essaye de déterminer des points un peu stratégiques pour arriver à capter les visiteurs et anticiper les interactions qui vont de toute façon finir par arriver.
1: Oui, parce que ça évolue, hein, c'est des secteurs qui n'étaient peut-être pas concernés au départ. Hein.
3: Exactement, on fait évoluer la liste des secteurs en fonction des besoins, et souvent quand les éleveurs interpellent le parc au sujet de problématiques de cet ordre-là, alors même si on ne peut pas les envoyer partout, hein, on ne peut pas les envoyer à chaque endroit où se trouve un troupeau, on essaye d'optimiser au maximum et surtout de les mettre à l'endroit où ils vont croiser le plus de monde, là où il y a le plus de fréquentation, pour qu'ils puissent être plus efficaces et mieux optimiser leur temps de présence.
1: Bon, j'imagine la relation au public, si vous êtes là, c'est que vous avez déjà des capacités, des compétences.
5: Moi je sors de un an et demi là d'alternance en fait dans une ferme avec des vaches nantaises en sud Loire, et on accueillait donc des classes de la maternelle jusque au lycéen. On a accueilli aussi des sorties un peu tout public, des familles qui venaient dans les champs ou directement à la ferme. Donc pour leur parler un peu de plein de choses, la relation aux animaux, à l'environnement, l'impact de l'agriculture et comment faire attention à notre consommation dans plein de manières différentes.
1: Et après 4 années de retour d'expérience, donc hormis la médiation pastorale, sur quoi il faut toujours faire de la prévention, à part sur la médiation sur les estives? Qu'est-ce qui revient toujours?
3: Ce qui revient toujours, c'est effectivement, plus globalement, là on parle des estives, mais on pourrait parler aussi de toutes les autres activités humaines, les propriétaires. Enfin voilà, on est un parc dans lequel beaucoup d'activités se déroulent, et il est nécessaire parfois de replacer un peu les choses auprès des visiteurs, justement il faut rester sur les sentiers balisés, il faut refermer les clôtures lorsque vous y passez, concernant les règles de bivouac par exemple, puisque il est autorisé de bivouaquer le long d'un GR uniquement, mais effectivement pas dans le jardin en franchissant des clôtures et en allant sur des pâturages. Donc il y a plein de conseils comme ça aussi de personnes qu'on doit délivrer à des personnes qui sont pas forcément très familières du fonctionnement d'un territoire rural comme le nôtre. Et puis bien sûr l'importance aussi de faire attention au milieu, aux espèces, et ça c'est pleinement le rôle d'un parc aussi.
1: Et est-ce que, cette année, bon, là, on sort d'une canicule, il y a peut-être un risque aussi accru d'incendie, il y a peut-être une vigilance qu'il va falloir apporter sur les massifs.
3: Oui, effectivement. Avec probablement une interdiction totale, voire des vigilances rouges qui pourraient advenir. Donc là, ils vont probablement aussi avoir un rôle d'information auprès des personnes qui circulent sur le territoire.
1: Vous êtes en poste jusqu'à quand, du coup ?
4: On est officiellement en poste jusqu'au 13 septembre, mais on ne sera plus sur le terrain à partir du 26 août, parce qu'après, il y a nos congés. Du coup, voilà, donc jusqu'à fin août, on sera sur le terrain un peu tous les jours, grâce à Mila aussi, qui est agente volante. Donc, dès qu'on est en repos, elle est là.
1: Et physiquement, ça va?
4: On peut mieux.
3: Il vaut mieux.
1: Il vaut mieux.
3: L'été va être chaud. Exactement.
1: Très bien, je vous remercie. Et puis, bonne saison, bon courage.
4: Merci.
3: Merci.
1: C'est la fin de cette émission. À la prochaine.
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4: Alors salut à tous les jardiniers, puisque aujourd'hui nous sommes avec Jean-Jacques pour parler de potager et particulièrement parler d'un problème auquel on est vraiment souvent confronté, c'est les maladies des plantes, des fruits. Jean-Jacques, comment on va s'en sortir?
5: Voilà, bonjour déjà. Alors dans les maladies, on va faire les maladies dans l'ordre un petit peu de l'année 2024, ce qui est arrivé. Alors, qu'est-ce qui est arrivé en 2024 déjà? Je vais parler du premier fléau du jardinier en 2024, c'est le mildiou.
4: Alors, je me posais quand même la question, pour le mildiou, est-ce que des tisanes dans lesquelles on met des aromatiques, par exemple une tisane de thym ou de serpolet ou de romarin, est-ce que ça pourrait agir et lutter contre le mildiou ou au contraire renforcer la plante?
5: Je pense que les tisanes vont plus renforcer. Alors moi, les tisanes, même comme les purins quelque part, je les vois aussi beaucoup pour les insectes. Parce que les insectes, souvent, n'aiment pas les odeurs fortes de thym, les odeurs fortes de lavande, les odeurs fortes des œillets d'Inde ou des œillets tout court. La famille des œillets est assez intéressante. C'est pour ça que mettez des œillets un peu partout dans votre jardin. Œillets de poète, œillets de mignardise, œillets chabot, œillets d'Inde. L'œillet, quand on le froisse, on se rend bien compte que c'est une plante qui a une odeur forte. Tout le monde n'aime pas ça. Et donc, quand on fait l'odeur comme ça des plantes, ou l'odeur des tisanes, du thym en particulier, du romarin aussi, de la lavande, fait fuir certains insectes. Certains insectes et nuisibles. Parce que d'autres maladies, on parle du mildiou, sont, cette année, moi je suis vraiment désolé de voir, on a aussi l'autre maladie, c'est tout ce qui est amené par les pucerons. Et les pucerons sont sensibles. Alors, inoculent, moi je vois, je viens d'arracher tous mes melons et tous mes concombres, qui étaient très beaux, mais ils ont été tellement piqués, sucés par les pucerons, que ils ont été malades. Après, les pucerons sont entretenus par les fourmis. Ils s'amusent en plus à déplacer les pucerons quand il n'y a plus de manger là où ils sont. Donc c'est vraiment une plaie.
4: Ah oui, bah alors là, d'accord. On a un ennemi au jardin, c'est la fourmi et le puceron, quoi.
5: Et oui. La fourmi, sans ça, ne serait pas bien méchante pour le jardin. Le problème, c'est qu'elle raffole à les titiller les abdomens des pucerons pour leur faire cracher le miella. Donc les pucerons sucent les plantes. Donc déjà, premier effet néfaste pour les plantes. Donc les maladies rentrent par là. Deuxième effet néfaste, les fourmis qui sont très très intelligentes comme les abeilles et très organisées vont cultiver les pucerons. C'est pour ça que des pucerons, il y en a tant. Il y en a encore plus que ce qu'il y en aurait s'il n'y avait pas les fourmis. Donc elles les élèvent en batterie comme nous on élève les vaches en batterie dans les installations ultra-modernes. Et donc, elles arrivent à un résultat énorme, sauf que le miella qui n'est pas consommé par les fourmis, ou le miella qui est ensuite recraché par les pucerons, va aller empéguer, comme on dirait chez nous, les feuilles plus bas des légumes. Alors, à ce point, dans un premier temps, c'est pas nocif. C'est du sucre. C'est du sucre, le miella. C'est pour ça que les abeilles l'aiment. C'est du sucre. Le problème, c'est que le sucre va se transformer en mélasse, quelque chose qui pourrit, on va dire, qui tourne comme une vieille confiture qu'on aurait laissée sur le haut du pot. Et une maladie va se mettre là-dedans, ça s'appelle la fumagine. Fumagine, ça fait une sorte peg marron ou noir de moisissure qui empêche ensuite les plantes de faire la photosynthèse parce que les plantes sont entièrement pégueuses. Alors en plus, donc les plantes ne peuvent plus pousser parce qu'elles sont malades, parce que les pucerons les ont piquées. Elles ont eu des maladies qu'on leur a injectées par la piqûre du puceron. Ensuite, elles ne peuvent plus faire leur photosynthèse parce qu'elles sont recouvertes de miel. Et ensuite, il y a un champignon qui vient grignoter les feuilles qui s'appelle la fumagine. Donc là, les plantes, c'est ce qui est arrivé à mes melons. Voilà. Ils sont morts de leur belle mort, mais je n'aurais aucun melon cette année. Ça m'était jamais arrivé. Et se rajoute à ça les alerodes, les petites mouches blanches qui viennent piquer les pieds de tomates, piquer les tomates et piquer les tiges des tomates. Donc là, ça devient vraiment compliqué. Et donc là, on en revient aux tisanes ou vaporisation de purin. Et c'est là que la vaporisation de purin peut être efficace pour essayer d'éradiquer un peu tous ces insectes qui, là, autant l'abeille est vraiment essentiel. Par contre, les pucerons, c'est vraiment une plaie.
4: Oui, et puis finalement, il n'y a pas beaucoup de solutions. On ne va pas non plus éliminer les fourmis, les pucerons, tous ces insectes. L'idée, c'est, à un moment donné, c'est savoir baisser les bras et dire, bon, tant pis, je ressème.
5: Moi, c'est ça. Oui. Moi, c'est ça. Mmh. C'est pour ça que j'avoue, je suis plus spécialiste. Plus ça va, plus j'essaie de faire qu'il n'arrive pas ou modérément. À défaut, comme tu l'as dit, semer et ressemer. Ça permet d'avoir des nouveaux plants qui maintenant ne seront plus infestés parce que là, on va être au mois d'août et il y aura moins de pucerons, je suppose, parce qu'ils n'aiment pas quand il fait trop chaud, les pucerons. Donc voilà. Plutôt que d'inventer tous les traitements qu'on pourrait faire pour essayer de sauver nos plantes, parce qu'à un moment, les pucerons seront toujours plus forts que vous.
4: Eh oui.
5: Donc là, moi, j'ai un peu baissé les bras là-dessus. Là, mes melons, je me suis laissé quelques jours, j'ai réfléchi, j'ai traité un coup, deux coups, et puis je me suis armé de patience, j'ai serré les dents et j'ai arraché tout, j'ai remis tout en place, tout prêt à semer, et je me suis dit que basta. Mmh. Il ne faut pas s'acharner. Moi, ce que je fais aussi beaucoup, je pars toujours du principe que quand j'ai besoin de 10 salades, j'en mets 20. Comme ça, les limaces mangeront 10, il m'en restera 10. En plus, moi, mes salades qui ont des limaces, je vais les ramasser entières quand elles sont le matin pleines de limaces et je les donne à mes poules. C'est un peu la vengeance. Mais au moins, les poules sont contentes, elles ont du verre et des limaces à manger, elles en raffolent. Mais au moins, je sais que voilà mon traitement. Et puis, si j'ai mis assez de salades, j'en aurai toujours assez pour moi. C'est un peu une façon de voir les choses. Il est
4: oui,
5: un peu pour tous.
4: Et ben je trouve que c'est une très belle leçon, Jean-Jacques, que tu nous donnes aujourd'hui, une leçon d'humilité. Il faut accepter l'échec. Il faut accepter que la maladie, parfois, emporte une partie de notre production. Il faut accepter aussi que la place pour tout le monde. Il y a le droit à chaque insecte d'être présent dans le jardin.
5: Oui.
4: C'est ce qui en fait un lieu de vie, finalement.
5: Oui, parce qu'on parle beaucoup, on apprend petit, ça fait longtemps qu'on parle à l'école, à un moment ou à un autre, de la chaîne alimentaire. C'est quelque chose d'essentiel qu'on a compris il y a plusieurs siècles. Et c'est vrai que le puceron est indispensable à la chaîne alimentaire, puisque sans puceron, il n'y a pas de coccinelle. Sans coccinelle, il n'y a pas de petits oiseaux insectivores. S'il n'y a pas de petits oiseaux insectivores, il n'y a pas de rapaces. Et s'il n'y a pas de rapaces, etc., on peut aller jusqu'à l'homme. Et si on supprime les pucerons, on supprime l'homme, quelque part, un bout de course. Or, même si c'est le super prédateur et que nous, on a trouvé le moyen de subsister en enlevant les pucerons, mais à un moment, tout est mangé par quelque chose dans la nature et il faut accepter que la chaîne alimentaire, elle va de la cellule, du microbe, jusqu'au rapace, jusqu'à l'homme et qu'il faut essayer de garder tous les chaînons. On le voit actuellement, pourquoi il y a un déséquilibre dans les insectes, pourquoi cette année, il y a beaucoup de mouches, beaucoup de moustiques. C'est pas dû simplement au fait qu'il y a eu un hiver trop doux, c'est aussi dû au fait que, par exemple, il n'y a plus assez d'oiseaux dans les haies, forcément, puisqu'il n'y a plus de haies. On a enlevé les haies, on a enlevé les oiseaux, on a enlevé un maillon indispensable de la chaîne alimentaire. forcément, on a créé un déséquilibre. Je prendrai un deuxième exemple. On a tué tous les renards. Bon, il en reste beaucoup, il en reste... On n'est pas content, moi, le premier, quand il vient manger mes poules. Ceci dit, on est envahi de rats-taupiers. Pourquoi ? Parce que c'est le renard. Une famille de renards peut manger 10 000 rats-taupiers par an.
4: Ah oui.
5: Enlever un renard, vous rajoutez 10 000 rats-taupiers. Alors après, on me dit, oui, mais on a plein de rats-taupiers, pourquoi ? J'ai envie de dire aux gens, et continuer d'empoisonner les renards. Mmh. Alors, c'est un peu, les gens, certaines m'entendent et me diront, ouais, mais c'est la plaidoirie du renard. Bientôt, on va faire la plaidoirie du loup. Mais, j'ai dit, chaque chose a sa place, chaque chose est utile. Et il faut, c'est pas être un grand écologiste que de dire ça.
4: Eh ben, merci beaucoup, Jean-Jacques, pour cette leçon d'écologie. Tu as appris dans le jardin, au contact de tes légumes et des petites bêtes qui sont tes auxiliaires. On se retrouve bientôt pour une nouvelle émission.
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1: Chers amis, bonjour. Pour commencer cette émission mi bémol, aujourd'hui, j'aimerais saluer le retour d'un label. Alors, il y en a qui disparaissent des labels, on pense au label très regretté Erato. Il y en a qui reviennent après quelques années de désert. C'était le cas il y a quelques années du label Oiseau-Lyre et puis tout récemment de Archive Production. C'est la production baroque, on va dire ça comme ça, de Deutsche Grammophon. Archive Production qui, pendant plusieurs décennies, a constitué un catalogue d'une remarquable qualité avant une petite pause, enfin une longue pause elle-même aussi de quelques décennies. Alors pour saluer cet événement, parce que c'en est quand même un, ce retour d'Archive Production, un disque parmi plusieurs qui nous sont proposés, j'ai choisi un disque intitulé Enchanted Forest, la forêt enchantée, si je traduis littéralement. C'est interprété par la cantatrice Anna Prohaska et Jonathan Cohen, le chef qui dirige son ensemble Arcangelo. Alors, il y a différents compositeurs au menu de ce très très bel album, Purcell, Handel, Cavalli et Monteverdi, que nous allons entendre. Alors, juste quelques petits mots par rapport à ce projet de la forêt enchantée, un projet d'ailleurs de la cantatrice Anna Prohaska. Depuis l'époque des mythes grecs, la notion littéraire de forêt enchantée a beaucoup, beaucoup séduit. D'un lieu magique, la forêt, de dangers, de pulsions réprimées, peuplée d'êtres surnaturels, des fées, des nymphes, des sorcières, des esprits de la forêt, des dieux qui ne se révèlent souvent que trop humains. Alors, Anna Prohaska a composé ce programme, programme Renaissance baroque, avec en toile de fond ce monde que je viens un petit peu de résumer, qui a beaucoup inspiré les compositeurs des 17e et 18e siècles et certaines de leurs plus belles œuvres d'ailleurs. Alors j'ai choisi pour cela, comme illustration de cet album et du retour de ce label Archive Production, la dernière page de cet album qui est de Claudio Monteverdi, le Lamento della Ninfa. Anna Prohaska est la soprane de cet enregistrement. Il y a aussi deux ténors et une basse, Thomas Walker et Samuel Bodden, ténor, et Ashley Riches, basse. Je vous rappelle que l'ensemble Arcangelo est placé sous la direction de Jonathan Cohen, un disque, faut-il le rappeler, Archive Production.

Voilà, c'était le début de cette émission Mi bémol pour saluer le label Archive Production qui fait son retour et puis donc dans une production très très belle comme ce disque Enchanted Forest dont nous avons extrait le dernier titre, le Lamento della Ninfa de Claudio Monteverdi. Thomas Walker, Samuel Bodden étaient les ténors de cet enregistrement, Ashley Riches basse et la soprane était Anna Prohaska. L'ensemble instrumental Arcangelo était placé sous la direction de Jonathan Cohen. Un disque donc Archive Production. Nous allons rester dans le baroque avec un très bel album que nous devons au label Richard Carr, qui enregistre beaucoup pour cette période de la musique. Florence Malgoire dirige l'ensemble Les Dominos, dans du couperin, l'intégrale, pour tout dire, des sonates du compositeur. Alors nous allons écouter le compositeur, François Couperin, s'expliquer sur l'origine de ses œuvres. Alors, vous allez me pardonner, je vous en supplie, me pardonner d'excuser donc ma piètre lecture du français de cette période du début du XVIIIe siècle. La première sonate de ce recueil fut aussi la première que je composais et qui ait été composée en France. L'histoire même en est singulière. Charmé de celle du signor Corelli, dont j'aimerai les œuvres tant que je vivrai, ainsi que les ouvrages français de Monsieur de Lully, j'hasardai d'en composer une que je fis exécuter dans le concert où j'avais entendu celle de Corelli. Connaissant l'âpreté des Français pour les nouveautés étrangères, sur toute chose, et me défiant de moi-même, je me rendis par un petit mensonge officieux un très bon service. Je feignis qu'un parent que j'ai, effectivement, auprès du roi de Sardaigne, m'avait envoyé une sonate d'un nouvel auteur italien. Je rangeai les lettres de mon nom, de façon que cela forme un nom italien, que je mis à la place. La sonade, c'est écrit comme cela, fut dévorée avec empressement, et j'enterrai l'apologie. Cela, cependant, m'encouragea. J'en fis d'autres, et mon nom, italienisé, m'attira sous le masque de grands applaudissements. C'était signé François Couperin. Il écrit donc cela en 1726. Pour illustrer cet enregistrement, j'ai choisi La Convalescente. Il y a des titres comme cela à chaque sonate, pratiquement. La Sultane, la Pucelle, la Sultane, la Pucelle, la Steinkerk, je ne sais pas ce que ça veut dire, l'astrée, la superbe, la visionnaire. Alors, ce n'est pas la plupart du temps, c'est systématique. Il y a un titre à chaque fois. Alors, pourquoi est-ce que j'ai choisi La Convalescente? Tout simplement parce que c'est un enregistrement en première mondiale. Je vous rappelle que c'est Florence Malgoire qui dirige l'ensemble Les Dominos pour le label

L'ensemble instrumental Les Dominos était dirigé du violon par Florence Malgoire. Un disque Richard Carr où nous pouvons retrouver l'ensemble Les Dominos interprétant l'intégralité des sonates de François Couperin, comme celle que nous venons d'entendre pour deux violons, deux flûtes, basse de viol, clavecin et théorbe, intitulée La Convalescente, dont je vous rappelle que c'était une première mondiale. Alors nous allons complètement changer d'époque. Il faudrait dire d'époque au pluriel pour cet enregistrement d'orgue enregistré à Notre-Dame de Paris. Le disque s'intitule « Trois siècles d'orgue », en effet, donc, à Notre-Dame de Paris, sous les doigts d'Olivier Latry, l'actuel donc titulaire des grandes orgues de Notre-Dame de Paris. Il écrit qu'à la mort de Cochereau, le clergé Notre-Dame a souhaité renouer avec la tradition des organistes par quartier qui était en vogue au XVIIIe siècle. Pierre Moreau, suppléant dévoué du Léonce de Saint-Martin, puis de Pierre Cochereau, fut nommé titulaire et quatre organistes furent désignés sur concours en 1985, Yves Desvernets, puis Jean-Pierre Leguet, puis Philippe Lefebvre et moi-même, dit-il donc Olivier Latry que nous allons entendre tout à l'heure. École, génération et style très différents, assurant à Notre-Dame un avenir musical à la fois varié et à la pointe de l'avant-gardisme, précise-t-il. Assurant le service liturgique et aussi national, depuis presque trois décennies, les organistes actuels s'efforcent de perpétuer une tradition musicale initiée au XIIe siècle dans le plus profond respect des musiciens qui les ont précédés à cette tribune mondialement connue, au sein d'une cathédrale séculairement plongée dans l'avidité du beau à la recherche du sacré. Alors nous allons illustrer ce très beau disque que nous devons au label Naïve, trois siècles d'orgue à Notre-Dame de Paris, et Olivier Latry interprète pour nous le Carillon de Westminster, extrait des pièces de fantaisie de Louis Vierne.

venons d'entendre, interprété par Olivier Latry aux grandes orgues de Notre-Dame de Paris, le carillon de Westminster appartenant à une œuvre de Louis Verne qui s'intitule « Pièce de fantaisie ». Tout cela pour saluer ce disque naïf, trois siècles d'orgue à Notre-Dame de Paris. Nous allons nous quitter avec une page qui, au dire de son compositeur, il s'agit de Robert Schumann, respirerait, c'est à vous d'en décider, la féminité. Il s'agit d'une œuvre, on dit parfois une œuvre mineure parce qu'elle est un petit peu plus courte que les œuvres de Schumann habituelles. Effectivement, 6 minutes, c'est pas beaucoup. Une œuvre pour piano intitulée Arabesque, piano seul. Nous sommes en 1838, Robert Schumann a 28 ans. Et il vient d'achever, il y a quelques mois, les études symphoniques, donc une œuvre pour piano. Et il dit à cette époque-là, en 1838, avoir énormément composé dans la période qui précède la composition de cette arabesque. Alors, il n'avait pas tort, c'est vrai qu'il avait écrit les scènes d'enfance cette année 1838, Kreisleriana, la fantaisie en ut majeur et la sonate numéro 2 pour piano. Alors, c'est quand même beaucoup en une année, l'année 1838, où Schumann compose cette arabesque que nous allons entendre tout à l'heure. Il voulait se consacrer exclusivement à la composition de musique pour piano encore une année. Et son attention voudrait aussi, disait-il, se porter sur l'art du lied, donc de la mélodie accompagnée du piano. Et vers la fin de l'année 1838, eh bien, Schumann est à Vienne et il compose cette œuvre, l'arabesque opus 18. Alors, le titre arabesque renvoie à une forme littéraire qui a été décrite à l'époque dans des termes que je vous passe. En fait, tel que Schumann la compose, c'est une sorte de rondeau relativement classique avec deux couplets, une coda. Un style quand même assez léger, cool, on va dire. Et dans les propres thèmes de Schumann, je vous disais tout à l'heure, féminin, weiblich. Pourquoi weiblich? Pourquoi féminin, cette arabesque? À cette époque, Schumann lit de la littérature aussi, d'esthétique musicale, notamment un livre de Christian Schubert, il ne s'agit pas de Schubert, Franz Schubert, Christian Schubert, sur l'esthétique musicale, que Schumann donc étudie, ce bouquin, donc avec beaucoup, beaucoup d'attention. Et dans ce livre, eh bien, la tonalité de cette œuvre, ut majeur, est associée à l'idée de simplicité, au naïf, au naturel, au féminin. Je vous laisse en compagnie de Martin Helmchen, interprétant aussi les études symphoniques dont je vous parlais tout à l'heure, opus 13, dans ce disque, Les scènes de la forêt, opus 82, et cette arabesque. Le label est Pentatone.

Extrait d'un disque Pentatone où nous retrouvons le grand pianiste allemand Martin Helmchen interprétant les études symphoniques opus 13, les scènes de la forêt opus 82 et aussi l'arabesque de Schumann opus 18 que nous venons d'entendre sous ses doigts. Un disque Pentatone. Merci d'avoir été à l'écoute, attentivement j'espère, de Mi bémol aujourd'hui pour toutes ces pages très diversifiées de musique qui font l'actualité du CD classique. Au revoir et à la semaine prochaine chers amis.

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Bonjour à toutes et à tous, ouvrons grand nos fenêtres musicales sur les couleurs du monde. Je vous propose le Liban aujourd'hui et je vous emmène à la rencontre de Tony

Tony Hanna, Rosanna. Chanteur classique de la scène libanaise, Tony Hanna parcourt l'Europe et le monde arabe entre Belgrade et Beyrouth depuis la création de son Yugoslavian Gypsy Brass Band.

Tony Anna Lamabada. Grande star libanaise, il quittera la scène quelques années, disparaissant totalement de l'environnement médiatique. Il réapparaîtra quelques années plus tard, retrouvant son public de Belgrade à Bagdad.

Tony Anna, Pavlovatch, mon amour. Vous venez d'entendre Couleur du monde, une émission proposée par Pierre Gallet, consacrée aujourd'hui au Libanais Tony Anna. On se retrouve très vite. D'ici là, prenez soin de vous.

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1: On parle consommation aujourd'hui avec André Moulin et les présidents de Que Choisir Ensemble. Bonjour André.
2: Oui, bonjour.
1: Vous allez bien ?
2: Oui, très bien, oui.
1: Alors, on est dans les périodes effectivement estivales, période où normalement on a pris nos billets d'avion, mais c'est quand même un sujet qui est toujours délicat. Il peut y avoir des problèmes, des annulations de vols et autres. Et c'est le sujet aujourd'hui avec un voyagiste de billets qui ont été achetés chez Go Voyage. C'était en octobre 2025 pour un voyage en janvier 2026. Et vous avez traité l'affaire parce que les deux personnes n'ont pas eu gain de cause. Revenir un peu à l'origine de cette rencontre ou de ce dialogue que vous avez eu avec Que Choisir Ensemble, André Moulin.
2: Oui, alors d'abord je fais évoquer le témoignage de la voyageuse. Parce que le vol, il faut savoir que Go Voyage, c'est le vendeur des billets. Mais le vol est assuré par une compagnie qui s'appelle Anne Air Technologies. Et quelques heures après l'achat du billet, donc achat fait fin octobre 2025, Go Voyage l'informe que le vol est annulé ou modifié sans plus de détails. Alors pendant plusieurs jours, elle a attendu une autre proposition de vol, mais en vain. Donc elle a demandé à Go Voyage de lui rembourser parce qu'elle devait sans délai faire une demande de visa pour entrer à Cuba. Go Voyage lui a dit dans un premier temps qu'elle serait remboursée très prochainement, au maximum dans un mois. Mais 5 mois plus tard, elle n'était toujours pas remboursée.
1: Voilà, le temps n'est pas compressible, oui, effectivement.
2: Alors, la raison invoquée est que la compagnie aérienne Anne Air Technologies ne donne pas de réponse. Et donc, la voyageuse a multiplié les appels à Go Voyage en novembre, notamment, et puis en mars de 2026. Et lors de ces appels, elle avait une réponse très standardisée. Votre dossier a été transmis à la compagnie, il faut attendre. Et quand elle essaie de contacter la compagnie aérienne par mail, on lui la renvoie auprès de Go Voyage, qui lui a vendu les billets. Vous voyez toujours tout ce qu'elle a fait. Donc le 11 février 2026, elle demande une copie du mail qui prouvait que la demande de remboursement a été envoyée à la compagnie aérienne. On lui a répondu que cela lui serait fourni, mais elle n'a rien reçu, donc plus d'un mois après. Le 20 mars, elle demande à parler à une responsable des assistants téléphoniques, parce que quand on téléphone, on a des assistants téléphoniques, et en effet, donc ces derniers n'apportent qu'une réponse à ces questions et se contentent de dire « ne vous inquiétez pas » ou « rassurez-vous ».
1: Ça va arriver.
2: Ça va arriver, oui. Et donc, on a l'impression que ça fait partie d'un protocole de réponse standardisé pour faire semblant de traiter favorablement les réclamations des clients.
1: Et en ASC, elle vient voir votre association.
2: Alors, il y a eu encore
1: deux, trois choses.
2: Il y a encore une autre étape, je vais peut-être faire un peu court. Le 20 mars, on a assuré la voyageuse que le responsable du service la rappellerait et dans les 72 heures, mais il l'a jamais rappelé. Donc, elle a retéléphoné encore le 27 mars, etc. Et elle a reçu pour la troisième fois un mail de Go Voyage qui lui demandait de rester près de son portable parce qu'elle allait recevoir un appel. Toujours pas eu d'appel 10 jours plus tard.
1: D'accord, il ne faut pas rester trop près alors.
2: Ouais. Et donc, la voyageuse en revient à la conclusion suivante, c'est que Go Voyage n'honore pas ses engagements et veut faire croire que son problème est pris en considération. Et donc, la voyageuse a le sentiment d'avoir été dupée. Et elle se demande si ça ne fait pas partie d'un protocole qui, en faisant durer le problème...
1: Oui, ouais, ouais, c'est ça. Ça le fait, ça vous est arrivé à tous.
2: Il y en a que ça les décourage. Et donc, que fait-elle le 7 avril? La voyageuse nous écrit.
1: Bonne idée. Et ça, c'est une bonne idée, parce que vous prenez les choses au sérieux. D'un coup, ça va être carré administratif, il va falloir savoir qui fait quoi.
2: Oui, c'est ça. C'est tout à fait ça. Et donc, premier point que je souligne, c'est que faut bien comprendre le problème. Et avec qui? Alors, Go Voyage, c'est une agence de voyage en ligne qui appartient au groupe eDreams, au Digeo, dont le siège social est en Espagne. Et elle a acheté 2 billets à l'agence de voyage. Donc, je lui ai demandé si c'était un forfait voyage ou si c'était uniquement 2 billets. Donc, elle m'a répondu que c'était uniquement les 2 billets. Parce que quand c'est un forfait voyage, il y a d'autres suggestions particulières. Et je lui ai demandé donc à la voyageuse de m'envoyer le mail de confirmation de son achat. Parce que quand on a le mail de confirmation de l'achat, on sait à qui on l'a acheté. Donc je vais être certain qu'il n'y a pas d'erreur, que c'est bien à Go Voyage qu'elle l'a acheté. Et je lui ai demandé donc tout document écrit, donc, y compris en version numérique, qui porte sur l'annulation du vol et sur l'annonce du remboursement. Et dernier point que je lui ai demandé, c'est les références à coup sûr de la personne qui a acheté les billets. Parce que quand il y a remboursement, c'est remboursé sur le compte de celui qui a acheté.
1: Oui, oui, sur la carte
2: bancaire. Donc là aussi, c'est une façon, il faut être très vigilant pour avoir des informations exactes.
1: Et la personne, la voyageuse, comme vous l'appelez, avait tous ses documents, avait toutes ses références?
2: Elle avait... alors, pour ce qui est du l'email de confirmation, ça a été bon. Pour ce qui est des documents, j'en ai eu quasiment aucun. Et pour ce qui est de savoir qui a acheté les billets au départ, donc elle m'a dit qui c'était. Néanmoins, après coup, il y a eu une contestation de Govoyage. Et donc, à la suite, donc le 8 avril, donc à la suite de cette communication le 8 avril, Que Choisir Ensemble a envoyé une lettre au service réclamation à Paris. Parce que la difficulté, là aussi, c'est de bien savoir à qui adresser la réclamation. Et donc là, je me suis adressé directement au service réclamation à Paris le 15 avril. Et donc, je vais lire la lettre, un extrait de la lettre, c'est très court, mais c'est très parlant. Donc, le 29 octobre 2025, la voyageuse, donc j'ai écrit, elle vous a commandé deux titres de transport aérien qu'elle est réglée par carte bancaire pour un montant de 462 euros. La réservation fut confirmée par Govoyage sous le numéro, je cite le numéro, pour le vol La Havane-Santo Domingo, donc vol prévu le 6 janvier 2026. Et je mets les références du vol. Quelques heures plus tard, Govoyage annonce à la voyageuse que la compagnie aérienne a annulé le vol et aucune solution de remplacement ne lui est proposée. Donc la voyageuse sollicite le remboursement le 7 novembre 2025 à Govoyage. Et à la date du 11 avril 2026, elle n'a pas obtenu le remboursement malgré une multitude de démarches de sa part. Oui, ensuite, le 12 mai, donc, j'ai reçu un mail de eDream Odigeo, donc la société espagnole, qui m'annonce qu'elle me tiendra informé du problème et qu'elle a fait une demande de remboursement à la compagnie aérienne le 11 mai. Or, dans les communications précédentes...
1: Oui, c'était l'année d'avant même. C'était en fin d'année. Ouais, ça allait arriver dans les quelques semaines. Ouais.
2: Govoyage avait dit, on a déjà fait la demande de remboursement à la compagnie.
1: Ah, pourquoi dire, quand ils vous ont vu venir, ils ont dit, là, bon, il faut commencer à bouger peut-être.
2: Il faut la faire. Et en fait, ce qu'il faut bien voir dans ce cas-là, c'est que l'interlocuteur de la voyageuse, ce n'est pas la compagnie aérienne. C'est Govoyage, donc Govoyage c'est la marque, mais donc c'est eDreams Odigeo, hein. C'est ça.
1: Ah oui, parce que c'est une plateforme sur Internet et en général, c'est ça, on achète à la plateforme et ensuite ils se débrouillent entre eux, voilà, on imagine.
2: Ben, donc Govoyage, je vais résumer, Govoyage et la compagnie aérienne, c'est leur affaire entre eux. C'est ça. C'est pas l'affaire de...
1: Ça semble assez clair, oui.
2: Et donc le 29 juin 2026, donc c'est tout récent, notre association a reçu un message de Govoyage annonçant le remboursement des 462 euros sur la carte bancaire ayant servi au paiement initial de la réservation.
1: Donc voilà, ça a fonctionné. Mais sans l'intervention de Que Choisir Ensemble, c'est pas sûr.
2: En tout cas,
1: est-ce que le poids aussi compte énormément? Vous avez été carré, oui, mais pas seulement, non?
2: Dire que le premier point, c'est d'apporter la preuve d'eux. Donc des réservations, du vol, etc. Le deuxième point, c'est s'adresser au bon interlocuteur. Et il se trouve que dans le réseau Que Choisir au niveau national, on a une liste d'interlocuteurs pour les opérateurs qui ont des milliers de clients.
1: D'accord. Oui.
2: Et de cette façon,
1: vous êtes prioritaire.
2: On sait à qui s'adresser.
1: Oui.
2: Et je peux voir dans tous les dossiers de France ouverts avec Govoyage si ça a fonctionné ou pas.
1: Alors l'autre point, c'est que cette dame avait eu par téléphone, vous nous l'avez dit, des interlocuteurs. Vous avez écrit un mail, semble-t-il.
2: Oui.
1: Ça compte aussi, hein.
2: Ah ben, vaut mieux faire par écrit. La multiplication des coups de téléphone, ça sert à rien.
1: Ça sert à rien.
2: Et d'ailleurs, on se rend compte parfois que on ne sait pas s'il y a une personne physique qui répond au téléphone.
1: Ou si c'est une intelligence artificielle.
2: Oui.
1: Parce que des fois, on s'y trompe. Hein,
2: ouais. Et même quand parfois c'est certains mails. Moi, j'ai vu des mails où très clairement, c'est un mail fait par l'IA. Hein. C'est pas un mail fait par une personne physique. Ça se voit assez rapidement.
1: Merci André Moulin pour Que Choisir Ensemble, donc cette affaire de litige en ce qui concerne deux billets annulés pour des destinations qui nous font rêver évidemment, mais en tout cas restez toujours prudents, savoir qui vend quoi, garder les traces d'une réservation, d'une confirmation, d'une annulation et de tout document nécessaire.
2: Ah oui, il faut vraiment garder tous ces documents-là.
1: Oui.
2: Et puis si la personne n'y arrive pas, elle vient nous voir et pour ce genre de situation, en général, on obtient le respect des droits de la voyageuse, très clairement, hein, puisque c'est pas elle qui a annulé le billet, c'est la partie tiers, donc la compagnie aérienne, et donc au voyage.
1: Que choisir ensemble, a changé un peu de nom, mais elle a pas changé son local, à l'est, toujours présent.
2: Oui, toujours palais, oui.
1: Toujours là.
2: Toujours présent, au 20 rue du commandant Audibert à l'est. Et même pendant l'été, notamment le mois d'août, c'est les personnes qui nous écrivent par messagerie à notre adresse.
1: Vous êtes incroyable.
2: À notre adresse contact, eh bien, on leur répond, même au mois d'août.
1: Et je voulais quand même faire un petit hommage à un homme qui a compté pour EFC Que Choisir pendant des années, pendant des décennies, qui est parti ces derniers jours. Un petit hommage parce que c'est un homme qui s'est engagé dans beaucoup de domaines et entre autres avec ce qui s'appelait l'UFC Que Choisir, c'est Joël Dufour.
2: Oui, Joël Dufour qui a été actif dans le réseau Que Choisir pendant 45 ans, c'est-à-dire depuis 1976. Et donc il est décédé donc il y a moins d'une semaine et les obsèques avaient lieu donc ce matin.
1: Et toutes nos pensées à la famille, bien sûr, et personnage hors du commun et qui est fait avancer aussi pour la consommation dans le domaine social aussi.
2: Oui.
1: André Moulin, à bientôt.
2: Oui, à bientôt.
1: On parlera de démarchage à domicile auprès des personnes âgées. Ça va me plaire comme sujet aussi à nos éditeurs. À bientôt.
2: Oui, au revoir.
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1: Après une première édition à Sandras en 2023, le Festival du Vivant en Cévennes a eu lieu du 16 au 30 mai 2026 sous une forme itinérante à la rencontre des autres vallées cévenoles et de leurs habitants et habitantes entre le nord du Gard et le sud de la Lozère. Guillaume Sirio, chargé de mission au syndicat des Hautes-Vallées Cévenoles.
2: Cette deuxième édition, on est en itinérance dans les vallées Cévenoles. On n'est plus deux structures porteuses comme à l'époque, mais on est quatre structures à travailler sur ce projet de festival. Donc le syndicat, le Parc National des Cévennes, mais aussi le CPIE du Gard, donc qui est l'association qui est la tête de réseau des acteurs de l'éducation à l'environnement, et les écologistes de Lozière, qui est une association naturaliste basée au nord de Montpellier, avec qui on travaille depuis la première édition sur le festival. Et donc on est maintenant sur deux semaines en itinérance dans les vallées Cévenoles avec une vingtaine de communes concernées par le festival.
1: Manon Debrun, chargée de projet au Festival du Vivant, elle nous dévoile les objectifs de cet événement ambitieux.
3: L'objectif de ce festival qui se veut assez ambitieux, tant par le fond que par la forme, c'était de proposer deux semaines d'itinérance autour du lien au vivant et de proposer aux habitants et aux habitantes des Hautes-Vallées Cévenoles de découvrir des ateliers, des spectacles, des concerts, des rencontres de manière participative pour essayer de discuter d'un autre moyen d'envisager la vie dans les Hautes-Vallées Cévenoles. Ça a commencé il y a déjà 10 jours. C'est de la production culturelle, énormément d'acteurs issus du champ de l'éducation à l'environnement, de l'éducation populaire, de la culture, qui se sont retrouvés autour de tables pour pouvoir proposer des journées et des activités qui puissent être assez innovantes.
1: De l'innovation, il en est question avec des ateliers en bord de rivière menés par Anne Piffard, compositrice du collectif Arquitas.
4: On invite les personnes à justement à utiliser ce micro et à écouter au casque en direct ce qu'ils entendent dans la rivière. Et puis aussi, on a une table avec aussi des casques et un ordi où on peut entendre les sons qu'on a enregistrés depuis le mois de décembre. Et Pierre-Alain présente certains sons avec des photos. Et comme ça, c'est le moyen d'échanger avec les personnes sur des thématiques et des situations concrètes des rivières.
5: Je suis restée là, fermer les yeux, pour ressentir à l'intérieur de moi la résonance de l'eau.
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3: Bonjour à toutes et à tous et bienvenue sur Radio Intervalle pour ce moment d'information locale. Nous parlons patrimoine grâce à une association qui se mobilise pour faire connaître le patrimoine langonnais. Dany Malaval est membre de l'association des Amis du patrimoine de Langogne. Elle nous présente les activités prévues pour cet été au micro de Jean-Baptiste, notre reporter bénévole.
4: Ça sera le vendredi 24 juillet à 10h30, donc une visite guidée de Langogne sera proposée par Dany Malaval, donc par moi. Alors là, je sors des visites de Monsieur Chaise. Oui. Et la thématique, ça sera l'art déco à Langogne.
5: Ah oui.
4: Et l'an passé, nous avons fêté les 100 ans de l'art déco sur toute la France.
5: C'est ce que j'allais vous dire.
4: Voilà.
5: Vous avez déjà traité le sujet.
4: Oui, on avait traité le sujet l'an passé, mais comme on n'a pas pu accueillir tout le monde, l'Office de tourisme nous a demandé de récidiver sur ces visites. Hein. Voilà. Parce que les visites donc, se font à partir de 10h30. Pour une durée d'environ 1h30, donc sur Langogne, on va déambuler dans les rues de Langogne et s'apercevoir que finalement, on a du patrimoine art déco. Mmh. Donc là, par contre, il y a des réservations à prendre auprès de l'Office de tourisme, parce que c'est des groupes d'à peu près 25 personnes, donc il faut penser à réserver sa place. Il y a une deuxième visite qui se fait toujours le vendredi, 7 août, à 10h30 également. Alors ensuite, nous proposons une balade animée. Alors là, ça sera le jeudi 13 août à 14h. Balade animée par Monsieur Pierre Clavel. Rendez-vous à 14h devant les abattoirs de Langogne. Alors, cette balade est intitulée « Entre lac et allier ». Elle se passe à partir du pont d'Allier, pour ceux qui connaissent un petit peu Langogne, au pied de la gare SNCF. On prend le chemin du Bail. On grimpe doucement jusqu'à la ferme du Chélaré, on longe le lac jusqu'au barrage, puis on contourne le mont Milan, pardon, et on gagne l'entrée des grottes près du cours d'eau qu'on remonte tranquillement. Tout cela en évoquant histoire, nature et paysage. Dans 14h, le jeudi 13 août, le point de départ, c'est le quartier des abattoirs, devant les abattoirs de Langogne.
5: L'été n'est pas terminé au 13 août.
4: Tout à fait. Alors ensuite, l'association propose le jeudi 20 août à 20h30, à l'auditorium de la médiathèque de Langogne, une conférence de Monsieur Jean-Louis Bedos sur la thématique de la transhumance ovine sur les hautes terres du Gévaudan. Alors, les hautes terres du Gévaudan sont un haut lieu de pastoralisme. Jean-Louis Bedos va nous conter l'histoire des transhumances et de la vie des bergers de l'époque. Alors là, il évoquera des notions comme l'ancienneté de cette pratique, du lien indispensable qu'étaient ces transhumances entre les plaines du Languedoc et les hautes plaines du Gévaudan, l'importance de cette pratique pour la survie des populations rurales lozériennes, grâce aussi à l'apport du fumier, qui à l'époque était indispensable à la culture du seigle, qui était très développée. Le rôle de la transhumance dans la mise en forme des paysages lozériens aussi, hein, c'est pas rien. Ces notions seront abordées à partir de présentations d'archives locales, de documents, photos, cartes, plans, issus de différents fonds. Et M. Bedos abordera aussi la transhumance actuelle à partir de rencontres avec des bergers. À rappeler que la jauge étant de 50 personnes, on demande une réservation toujours auprès de l'Office de tourisme de Langogne pour ce jeudi 20 août à 20h30. Et c'est M. Jean-Louis Bedos qui effectuera la conférence.
5: Si, mais il y aura aussi un après 20 août.
4: Il semblerait que oui. Alors là sera proposé sous forme d'exposition du samedi 19 septembre au samedi 17 octobre. L'exposition se fera au musée de la filature, toujours à Langogne, donc sur la thématique manifestations populaires et festives. Là, il sera proposé sur des notions de républicaine, laïque, religieuse, nationale ou locale. Les manifestations populaires ont toujours rythmé la vie de la cité de Langogne. Cette exposition retracera l'évolution de ces fêtes à travers 14 panneaux sur Langogne, ainsi que des panneaux qui ont été prêtés par les archives départementales de Mende sur les fêtes en Lozère. Quelques panneaux seront consacrés aux manifestations religieuses qui furent importantes sur Langogne. Sur d'autres panneaux, nous trouverons diverses manifestations et commémorations, notamment le spectacle donné en 1998 à l'occasion du millénaire de Langogne, qui a été une très très grande fête où la population s'est vraiment mobilisée. Beaucoup d'énergie ont été mises là-dedans. Et bien évidemment, nous n'oublierons pas à Langogne, Gargantua, qui est présent à chaque corso depuis plus de 100 ans. Donc très important aussi.
3: Beaucoup d'animations organisées par l'Association des Amis du Patrimoine de Langogne. Merci à Dany Malaval de nous les avoir présentées au micro de Jean-Baptiste. Merci à vous de votre écoute. À bientôt pour d'autres actualités locales sur Radio Intervalle.
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0: Nicolas Brousse.
1: C'est la lutte finale ce soir pour la Coupe du Monde de football. L'Argentine-Espagne affiche alléchante, prometteuse pour les amateurs de foot. Nous irons chercher confirmation avec notre envoyé spécial en direct du stade. Nouveau bombardement américain sur l'Iran ces dernières 24 heures. En riposte notamment à une attaque iranienne qui a coûté la vie à deux militaires en Jordanie. Attaque qui illustre la vulnérabilité des bases américaines installées dans les pays du Golfe, nous dira un expert. Face aux exactions quotidiennes comme le signalait le Tchad, des colons israéliens en Cisjordanie occupée, la Belgique, à son tour, prend la décision d'interdire les importations de produits issus des colonies. L'Europe n'arrive, elle, toujours pas à affirmer une position commune à ce sujet. 13 000 hectares brûlés, des centaines de personnes évacuées, une centaine de kilomètres seulement de Madrid. L'Espagne, en proie aux incendies, redoute la nouvelle vague de chaleur en approche. Coup d'envoi de la finale entre l'Espagne et l'Argentine, prévu à 19h TU, finale de ce mondial de football à suivre en direct sur les antennes africaines des RFI. Commentaire assuré par notre envoyé spécial au MetLife Stadium près de New York, Cédric De Oliveira. Vous y êtes en direct.

0: Direct, ce qui, je crois d'ailleurs, Cédric, n'a pas été chose facile. On est à 3h du coup d'envoi, la pression commence à monter.
1: Oui, bonjour Nicolas, on va rien vous cacher, effectivement, vous savez tout, donc pas mal de problèmes pour entrer dans le stade, beaucoup de sécurité, mais ça y est, on est en tribune du MetLife Stadium à maintenant 3h du coup d'envoi de cette finale entre l'Espagne et l'Argentine. Vous l'avez dit, les deux meilleures équipes de cette Coupe du Monde, le collectif de la Roja face à cette équipe argentine si combative et qui peut s'appuyer aussi sur le talent de Lionel Messi qui dispute sans doute le dernier match de sa carrière en Coupe du Monde à 39 ans. On verra l'idole parviendra à remporter une deuxième Coupe du Monde d'affilée. Que vous dire, en termes de programme, il y aura 1h30 de cérémonie de clôture avant le début de cette finale, derrière la première mi-temps et puis à la pause. Un show de 11 minutes avec les stars Shakira, mais aussi, je n'ai plus, Burna Boy.
0: Madonna, Justin Bieber.
1: Madonna et Justin Bieber. Heureusement que vous êtes là, Nicolas, parce que j'avais perdu le programme. Et puis derrière, la deuxième période, avec Donald Trump en guest star, qui sera là, le président des États-Unis, pour assister donc à cette finale de la Coupe du Monde indécise entre l'Espagne et l'Argentine.
0: Rendez-vous avec vous, Cédric d'Oliveira, dès le coup d'envoi sifflé à 19h TU. Et rendez-vous aussi avec les Ghetto Kids à la mi-temps de cette finale. On en a parlé, ces jeunes danseurs ougandais ont été invités par la superstar Shakira qui les a repérés sur les réseaux sociaux. Ils feront donc le show façon Super Bowl. Match à vivre en direct à la radio si vous êtes en Afrique et sur RFI.fr pour le reste du monde. Le Canada, pays co-organisateur de ce mondial, a attendu la fin de la compétition pour prendre des mesures de restriction de voyage concernant les passagers partant de RDC où sévit toujours une épidémie d'Ebola. Pour limiter les risques d'importation du virus, à compter de lundi soir, tout ressortissant étranger ayant séjourné en République démocratique du Congo au cours des 21 derniers jours se verra interdire l'entrée au Canada, y compris les travailleurs humanitaires. Sommet de la CEDEAO en cours, il est accueilli pour la première fois par la Sierra Leone. Une douzaine de chefs d'État et de gouvernement ouest-africains sont réunis, notamment pour désigner le prochain président de la commission. Ce devrait être l'ex-ministre sénégalais de la Défense, Biram Diop.
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0: Le ministre israélien de la Défense prévient ce soir que son pays riposterait et avec force si son pays était attaqué par l'Iran. Mise en garde après l'interception par les militaires israéliens et jordaniens d'un missile qui visait le port jordanien et frontalier d'Aqaba. 8 jours après la reprise des hostilités entre Téhéran et Washington, les frappes se poursuivent donc dans le Golfe, mais aussi en Iran. Les États-Unis annoncent avoir frappé des unités militaires liées aux gardiens de la Révolution en représailles à la mort de 2 militaires américains tués ce vendredi sur une base située en Jordanie. Selon la presse américaine, les tirs iraniens ont également fait plusieurs dizaines de blessés dans les rangs de l'armée des États-Unis et endommagé plusieurs hélicoptères. Sébastien Boussois est spécialiste du Moyen-Orient et directeur de l'Institut géopolitique européen. Pour lui, c'est une nouvelle démonstration de la vulnérabilité des bases américaines dans la région face aux tirs iraniens.
3: Cela montre la capacité des Iraniens à pouvoir produire et également reproduire à nouveau soit des drones, soit des missiles qui sont extraordinairement efficaces. Donc ça fait déjà quelques jours qu'on s'interroge sur les conditions de ces bases américaines et surtout leur véritable capacité de protection, parce qu'elles sont là depuis des années et des années, mais elles n'ont pas été confrontées à une telle tension depuis bien longtemps. Et donc du coup, l'Iran montre à quel point il a la capacité de viser jusqu'aux intérêts américains des bases qui se trouvent dans les pays arabes. Aujourd'hui, on voit qu'un régime comme le régime iranien a tout compris à ce qu'est une guerre hybride, à ce qu'est une guerre asymétrique, et donc il peut à la fois délibérément et très précisément viser les intérêts américains dans les pays arabes.
0: Des propos recueillis par Daniel Valo. En Cisjordanie occupée, une vingtaine de colons israéliens, certains masqués, ont incendié la nuit dernière une mosquée dans le village d'Al-Touani. Des habitants sont parvenus à éteindre les flammes avant qu'elles ne se propagent. Mais c'est une nouvelle illustration, si besoin est, des tensions provoquées par les colons. Dans un récent rapport, le Bureau des Nations Unies pour la coordination des affaires humanitaires, l'OCHA, indiquait que la violence des colons avait atteint un niveau sans précédent, avec en moyenne 6 attaques par jour, entraînant dégâts matériels et des victimes, à tel point que le Conseil des ministres belges vient d'interdire l'importation de produits issus des colonies israéliennes. La Belgique rejoint par cette décision l'Espagne, l'Irlande et les Pays-Bas, alors que l'Union européenne tarde à adopter une position commune sur le sujet. À Bruxelles, les précisions de Jean-Jacques Héry.
2: L'interdiction d'importation concerne toutes les marchandises en provenance des territoires palestiniens occupés par Israël, à savoir la Cisjordanie, y compris Jérusalem-Est, ainsi que la bande de Gaza. En revanche, et c'était un des points de discussion, il ne comprend pas le Golan syrien annexé par Israël. Selon Amnesty International Belgique, si la décision belge arrive trop tardivement, il y a quand même matière à se réjouir. Nathalie Jeanne, chargée de plaidoyer pour l'ONG.
4: C'est un pas en avant, parce qu'il va dans le sens de mettre fin à la viabilité économique des colonies israéliennes qui violent quand même massivement les droits humains des Palestiniens, des Palestiniennes. Il va dans le sens du respect du droit international. Et puis, il vient s'ajouter à d'autres États membres de l'Union européenne, l'Espagne, les Pays-Bas, l'Irlande, qui ont déjà interdit l'importation des produits. Et donc, ça met une pression supplémentaire pour que l'Union européenne adopte le même genre de mesures.
2: D'après les travaux de l'ONG Global Eco Litigation Center, qui analyse les exportations israéliennes vers l'Europe, ce sont essentiellement des biens agricoles issus des colonies qui sont exportés, concrètement en Belgique, des dattes, des herbes aromatiques, des poivrons ou d'autres fruits et légumes. Amnesty International regrette en tout cas que l'interdiction d'importation ne s'accompagne pas d'une interdiction de commercialisation, ce qui peut permettre aux produits issus des colonies de pénétrer le marché commun européen via un pays voisin, la France par exemple, avant d'être finalement vendu sur les étals belges. Jean-Jacques Héry, Bruxelles, RFI.
0: Il est 18h07 à Madrid, paré de rouge et jaune, où l'on se prépare bien sûr à suivre la finale du Mondial, mais à seulement une centaine de kilomètres au nord-est de la capitale espagnole, l'heure n'est pas à la fête. Malgré les efforts des pompiers, 13 000 hectares de pinèdes essentiellement sont déjà partis en fumée et près de 8 000 personnes ont dû être évacuées des 21 villages situés trop près des flammes. Situation préoccupante qui pourrait encore le devenir un peu plus alors qu'une troisième vague de chaleur est attendue la semaine prochaine. Confirmation avec à Madrid, Diane Cambon.
5: Près de 350 personnes réparties en 32 équipes de pompiers et secours appartenant à l'unité militaire d'urgence se battent contre les flammes alors que la température atteint les 35 degrés en milieu de journée. C'est une forêt de conifères importante située à une centaine de kilomètres de la capitale et proche du village de la Mierla. Cet espace naturel est connu des passionnés de la randonnée pour être un refuge d'espèces menacées comme le loup, les aigles ou les papillons. Plus au nord-est, près de Saragosse, un autre incendie est actuellement en train de se stabiliser, mais il a brûlé aussi près de 15 000 hectares. L'Espagne connaît une saison particulièrement mortifère avec le décès de 13 personnes dans un feu qui a brûlé 7 000 hectares de garrigues dans la région d'Almeria. L'été risque d'être compliqué, comme l'a averti le leader espagnol Pedro Sanchez en faisant référence aux effets du changement climatique sur la virulence des incendies. Diane Cambon, Madrid, RFI.
0: Sur le Tour de France cycliste, 15e étape fatale pour Jonas Vingegaard, contraint à l'abandon après une chute dans un virage en descente, dans laquelle il a d'ailleurs entraîné plusieurs de ses coéquipiers. Le Danois, double vainqueur du Tour, était deuxième au classement général, mais assez loin pour de toute façon ne pas inquiéter le maillot jaune Tadej Pogacar, qui lui a réussi à éviter la chute. Et c'est Remco Evenepoel qui remporte cette 15e étape. Chez les 4 roues, Kim Antonelli remporte le Grand Prix de Formule 1 de Belgique et reprend le large en tête du championnat. C'était le hors d'œuvre avant le plat de résistance Mondial Sport. Je vous retrouve juste après dans 50 minutes pour un nouveau journal. 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Il est bientôt 16h10 en temps universel.
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0: Bonjour à toutes et tous, je vais vous parler aujourd'hui d'un thriller redoutable qui s'intitule « Les morsures du silence ». C'est un roman policier écrit par Johanna Gustafsson, paru en janvier 2025 aux éditions Kalman-Lévy. Ne vous y trompez pas, Johanna Gustafsson n'est pas suédoise. L'action de ses romans se passe en Suède, et elle vit d'ailleurs en Suède à Lidingö depuis juin 2021. Mais c'est une écrivaine française née à Marseille, diplômée de sciences politiques et qui a été journaliste pour la télévision et la presse française. Elle a publié plusieurs romans, dont trois romans mettant en scène des enquêtrices, Émilie Roy et Alexis Castells, dans Bloc 46, Mort et Sang. En 2023 était sorti L'île de Yule, déjà un très bon polar nordique, paru aux éditions Kalman-Lévy. Cette fois, l'écrivaine met en scène deux crimes qui se déroulent à 23 ans d'intervalle. Les victimes sont retrouvées au même endroit, dans le même costume traditionnellement destiné à la fête de la Sainte-Lucie, une fête importante dans le pays. Un coupable avait été condamné lors de la première affaire, mais n'avait cessé de clamer son innocence. Des doutes reviennent sur sa culpabilité. Le commissaire Alexander Storm, avec l'aide inattendue de la policière française Maya Rennes, récemment installée en Suède, va obstinément tenter de démêler les fils de cette énigme qui va se complexifier jusqu'à mettre à jour un secret enfoui depuis longtemps. Impitoyable, ce thriller psychologique à double temporalité conduit le lecteur à devenir lui-même enquêteur, poussé par l'envie de résoudre les mystères de cette affaire. Le suspense et les rebondissements sont au rendez-vous. Les personnages prennent de l'épaisseur au fil des pages et le dépaysement est garanti. Chaque personnage dévoile une part de vérité dans une enquête qui traque les non-dits et interroge sur les structures sociales et les dynamiques du pouvoir qui nous entoure. Beaucoup de qualités littéraires pour cette écrivaine, ce qui n'est pas toujours le cas pour les romans policiers. Ici, l'auteur soigne sa plume avec un bon équilibre et nous conduit dans un froid scandinave entre émotion et réflexion.
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1: On parle consommation aujourd'hui avec André Moulin et les présidents de Que Choisir Ensemble. Bonjour André.
2: Oui, bonjour.
1: Vous allez bien ?
2: Oui, très bien, oui.
1: Alors, on est dans les périodes effectivement estivales, période où normalement on a pris nos billets d'avion, mais c'est quand même un sujet qui est toujours délicat, il peut y avoir des problèmes, des annulations de vol et autres, et c'est le sujet aujourd'hui avec un voyagiste, deux billets qui ont été achetés chez Go Voyage, c'était en octobre 2025 pour un voyage en janvier 2026. Et vous avez traité l'affaire parce que les deux personnes n'ont pas eu gain de cause. Revenir un peu à l'origine de cette rencontre ou de ce dialogue que vous avez eu avec Que Choisir Ensemble, André Moulin.
2: Oui, alors d'abord je fais évoquer le témoignage de la voyageuse. Parce que le vol, il faut savoir que Go Voyage, c'est le vendeur des billets. Mais le vol est assuré par une compagnie qui s'appelle Anne Air Technologies. Et quelques heures après l'achat du billet, donc achat fait fin octobre 2025, Go Voyage l'informe que le vol est annulé ou modifié sans plus de détails. Alors pendant plusieurs jours, elle a attendu une autre proposition de vol, mais en vain. Donc elle a demandé à Go Voyage de lui rembourser parce qu'elle devait sans délai faire une demande de visa pour entrer à Cuba. Go Voyage lui a dit dans un premier temps qu'elle serait remboursée très prochainement, au maximum dans un mois. Mais 5 mois plus tard, elle n'était toujours pas remboursée.
1: Voilà, le temps n'est pas compressible, oui, effectivement.
2: Alors, la raison invoquée est que la compagnie aérienne Anne Air Technologies ne donne pas de réponse. Et donc, la voyageuse a multiplié les appels à Go Voyage en novembre, notamment, et puis en mars de 2026. Et lors de ces appels, elle avait une réponse très standardisée. Votre dossier a été transmis à la compagnie, il faut attendre. Et quand elle essaie de contacter la compagnie aérienne par mail, on lui la renvoie auprès de Go Voyage, qui lui a vendu les billets. Vous voyez toujours tout ce qu'elle a fait. Donc le 11 février 2026, elle demande une copie du mail qui prouvait que la demande de remboursement a bien été envoyée à la compagnie aérienne. On lui a répondu que cela lui serait fourni, mais elle n'a rien reçu, donc plus d'un mois après. Le 20 mars, elle demande à parler à une responsable des assistantes téléphoniques, parce que quand on téléphone, on a des assistantes téléphoniques, et en effet, donc ces derniers n'apportent qu'une réponse à ces questions et se contentent de dire « ne vous inquiétez pas » ou « rassurez-vous ».
1: Ça va arriver.
2: Ça va arriver, oui. Et donc, on a l'impression que ça fait partie d'un protocole de réponse standardisé pour faire semblant de traiter favorablement les réclamations des clients.
1: Et en ASC, elle vient voir votre association.
2: Alors, il y a eu encore
1: deux, trois choses.
2: Il y a encore une autre étape, je vais peut-être faire un peu court. Le 20 mars, on a assuré la voyageuse que le responsable du service la rappellerait et dans les 72 heures, mais il l'a jamais rappelé. Donc, elle a retéléphoné encore le 27 mars, etc. Et elle a reçu pour la troisième fois un mail de Go Voyage qui lui demandait de rester près de son portable parce qu'elle allait recevoir un appel. Toujours pas eu d'appel 10 jours plus tard.
1: D'accord, il ne faut pas rester trop près alors.
2: Ouais. Et donc, la voyageuse en revient à la conclusion suivante, c'est que Go Voyage n'honore pas ses engagements et veut faire croire que son problème est pris en considération. Et donc, la voyageuse a le sentiment d'avoir été dupée. Et elle se demande si ça ne fait pas partie d'un protocole qui, en faisant durer le problème...
1: Oui, ouais, ouais, c'est ça.
2: Et ça le fait.
1: Et ça vous est arrivé à tous.
2: Il y en a que ça les décourage. Et donc, que fait-elle le 7 avril? La
1: bonne
2: voyageuse
1: idée.
2: Nous écrit.
1: Bonne idée. Et ça, c'est une bonne idée, parce que vous prenez les choses au sérieux. D'un coup, ça va être carré administratif. Il va falloir savoir qui fait quoi.
2: Oui, c'est ça. C'est tout à fait ça. Et donc, premier point que je souligne, c'est qu'il faut bien comprendre le problème. Et avec qui? Alors, Go Voyage, c'est une agence de voyage en ligne qui appartient au groupe eDreams, au Digeo, dont le siège social est en Espagne. Et elle a acheté 2 billets à l'agence de voyage. Donc, je lui ai demandé si c'était un forfait voyage ou si c'était uniquement 2 billets. Donc, elle m'a répondu que c'était uniquement les 2 billets. Parce que quand c'est un forfait voyage, il y a d'autres suggestions particulières. Et je lui ai demandé donc à la voyageuse de m'envoyer le mail de confirmation de son achat. Parce que quand on a le mail de confirmation de l'achat, on sait à qui on l'a acheté. Donc je vais être certain qu'il n'y a pas d'erreur, que c'est bien à Go Voyage qu'elle l'a acheté. Et je lui ai demandé donc tout document écrit, donc, y compris en version numérique, qui porte sur l'annulation du vol et sur l'annonce du remboursement. Et dernier point que je lui ai demandé, c'est les références à coup sûr de la personne qui a acheté les billets. Parce que quand il y a remboursement, c'est remboursé sur sur le compte sur le de celui compte, qui a acheté.
1: Oui, oui, sur la carte
2: donc
1: bancaire,
2: là
1: oui.
2: aussi, c'est une façon, il faut être très vigilant pour avoir des informations exactes.
1: Et la personne, la voyageuse, comme vous l'appelez, avait tous ses documents, avait toutes ses références?
2: Elle avait... alors, pour ce qui est de l'EMA de confirmation, ça a été bon. Pour ce qui est des documents, j'en ai eu quasiment aucun. Et pour ce qui est de savoir qui a acheté les billets au départ, donc elle m'a dit qui c'était. Néanmoins, après coup, il y a eu une contestation de Go-Voyage. Et donc, à la suite, donc le 8 avril, donc à la suite de cette communication le 8 avril, Que Choisir Ensemble a envoyé une lettre au service réclamation à Paris. Parce que la difficulté, là aussi, c'est de bien savoir à qui adresser la réclamation. Et donc là, je me suis adressé directement au service réclamation à Paris le 15 avril. Et donc, je vais lire la lettre. Un extrait de la lettre, c'est très court, mais c'est très parlant. Donc, le 29 octobre 2025, la voyageuse, donc j'ai écrit, elle vous a commandé deux titres de transport aérien qu'elle est réglée par carte bancaire pour un montant de 462 euros. La réservation fut confirmée par Go Voyage sous le numéro, je cite le numéro, pour le vol La Havane-Santo Domingo, donc vol prévu le 6 janvier 2026, et je mets les références du vol. Quelques heures plus tard, Go Voyage annonce à la voyageuse que la compagnie aérienne a annulé le vol et aucune solution de remplacement ne lui est proposée. Donc la voyageuse sollicite le remboursement le 7 novembre 2025 à Go Voyage. Et à la date du 11 avril 2026, elle n'a pas obtenu le remboursement malgré une multitude de démarches de sa part. Oui, ensuite, le 12 mai, donc, j'ai reçu un mail de eDream Odigeo, donc la société espagnole, qui m'annonce qu'elle me tiendra informée du problème et qu'elle a fait une demande de remboursement à la compagnie aérienne le 11 mai. Or, dans les communications précédentes...
1: Oui, c'était l'année d'avant même. Oui, c'était en fin d'année. Oui. Oui, ça allait arriver dans les quelques semaines. Oui.
2: Go Voyage avait dit, on a déjà fait la demande de remboursement à la compagnie.
1: Il faut quoi dire, quand ils vous ont vu venir, ils ont dit, là, il faut commencer à bouger peut-être.
2: Il faut la faire. Et en fait, ce qu'il faut bien voir dans ce cas-là, c'est que l'interlocuteur de la voyageuse, ce n'est pas la compagnie aérienne. C'est Go Voyage, donc Go Voyage c'est la marque, mais donc c'est eDreams Odigeo, hein. C'est ça.
1: Ah oui, parce que c'est une plateforme sur Internet et en général, c'est ça, on achète à la plateforme et oui. Ensuite ils se débrouillent entre eux, voilà, on imagine.
2: Ben, donc Go Voyage, je vais résumer, Go Voyage et la compagnie aérienne, c'est leur affaire entre
1: c'est
2: eux.
1: Ça,
2: c'est
1: ouais.
2: pas l'affaire de.
1: Ça semble assez clair, oui.
2: Voilà.
1: Ouais.
2: Et donc le 29 juin 2026, donc c'est tout récent. Notre association a reçu un message de Go Voyage annonçant le remboursement des 462 euros sur la carte bancaire ayant servi au paiement initial de la réservation.
1: Donc voilà, ça a fonctionné. Mais sans l'intervention de Que Choisir Ensemble, c'est pas sûr.
2: En tout cas,
1: est-ce que le poids aussi compte énormément? Vous avez été carré, oui, mais pas seulement, non?
2: Dire que le premier point, c'est d'apporter la preuve de, donc des réservations, du vol, etc. Le deuxième point, c'est s'adresser au bon interlocuteur. Et il se trouve que dans le réseau Que Choisir au niveau national, on a une liste d'interlocuteurs pour les opérateurs qui ont des milliers de clients.
1: D'accord. Oui.
2: Et de cette façon,
1: vous êtes prioritaire.
2: On sait à qui s'adresser.
1: Oui.
2: Et je peux voir dans tous les dossiers de France ouverts avec Go Voyage si ça a fonctionné ou pas.
1: Alors l'autre point, c'est que cette dame avait eu par téléphone, vous nous l'avez dit, des interlocuteurs. Vous avez écrit un mail, semble-t-il.
2: Oui.
1: Ça compte aussi, hein.
2: Ah ben, vaut mieux faire par écrit. La multiplication des coups de téléphone, ça sert à rien.
1: Ça
2: sert à rien. Et d'ailleurs, on se rend compte parfois que on ne sait pas s'il y a une personne physique qui répond au téléphone.
1: Ou si c'est une intelligence artificielle,
2: oui.
1: Parce que des fois on s'y trompe. Hein, oui.
2: Et même quand parfois c'est certains mails, moi j'ai vu des mails où très clairement c'est un mail fait par l'IA. Hein. C'est pas un mail fait par une personne physique. Ça se voit assez rapidement.
1: Merci André Moulin pour Que Choisir Ensemble, donc cette affaire de litige en ce qui concerne deux billets annulés pour des destinations qui nous font rêver évidemment, mais en tout cas restez toujours prudents, savoir qui vend quoi, garder les traces d'une réservation, d'une confirmation, d'une annulation et de tout document nécessaire.
2: Ah oui, il faut vraiment garder tous ces documents-là.
1: Oui.
2: Et puis si la personne n'y arrive pas, elle vient nous voir et pour ce genre de situation, en général, on obtient le respect des droits de la voyageuse, très clairement, hein. Puisque c'est pas elle qui a annulé le billet, c'est la partie tiers, donc la compagnie aérienne, et donc au voyage.
1: Que choisir ensemble, a changé un peu de nom, mais elle a pas changé son local, à l'est, toujours présent.
2: Oui, toujours pas l'est, oui.
1: Toujours là.
2: Toujours présent, au 20 rue de Commandant Audibert à l'est, et même pendant l'été, notamment le mois d'août, c'est les personnes qui nous écrivent par messagerie à notre adresse.
1: Vous êtes incroyable.
2: À notre adresse contact, eh bien, on leur répond, même au mois d'août.
1: Et je voulais quand même faire un petit hommage à un homme qui a compté pour EFC Que Choisir pendant des années, pendant des décennies, qui est parti ces derniers jours. Un petit hommage parce que c'est un homme qui s'est engagé dans beaucoup de domaines et entre autres avec ce qui s'appelait l'UFC Que Choisir, c'est Joël Dufour.
2: Oui, c'est Joël Dufour qui a été actif dans le réseau Que Choisir pendant 45 ans, c'est-à-dire depuis 1976. Et donc il est décédé donc il y a moins d'une semaine et les obsèques avaient lieu donc ce matin.
1: Et toutes nos pensées à la famille, bien sûr, et personnage hors du commun et qui est fait avancer aussi pour la consommation dans le domaine social aussi.
2: Oui.
1: André Moulin, à bientôt.
2: Oui, à bientôt.
1: On parlera de démarchage à domicile auprès des personnes âgées. Ça va me plaire comme sujet aussi à nos éditeurs. À bientôt.
2: Oui, au revoir.
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1: Il est 19h.
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3: Oser prendre l'autorité, et pourquoi pas? Alors l'autorité, c'est pas un mot qu'on aime beaucoup, avec Marie-Pierre Péchoux, on va t'en parler. Bonjour Marie-Pierre.
4: Bonjour.
3: C'est une émission spirituelle qui se veut un peu un pont entre la spiritualité, et donc pour vous le texte biblique, et le milieu carcéral. Vous avez travaillé pendant des années en tant qu'aumônière, vous l'êtes toujours, vous avez travaillé au Baumettes, et vous avez choisi de partager un peu une émission pour un milieu carcéral, pourquoi pas, où vous choisissez des textes aussi qui ont un lien avec votre travail, mais avec aussi les personnes qui se trouvent détenues aujourd'hui, des hommes et des femmes, beaucoup de femmes. Vous faisiez des cultes dans ces milieux-là, vous faisiez des rencontres quand des personnes souhaitaient vous rencontrer, c'est toujours l'appel de la personne. Alors là, vous avez choisi une histoire autour de l'autorité, parce que quelquefois, il faut sortir un peu de son rang. Alors on voit peut-être en prison avec des rangs comme ça qui sont faits, où les gens doivent obéir et tout. Quelquefois, il faut sortir un peu de son rang, et vous avez choisi une histoire en lien ou en parallèle avec cela.
4: Oui, alors moi j'ai choisi l'histoire d'Abigaïl. Abigaïl, on la trouve dans 1 Samuel au chapitre 25. Alors Abigaïl, elle va parler à David. Et c'est ça qui est intéressant, c'est que c'est une femme, comme toutes les femmes, elles doivent être derrière leur mari, elles n'ont pas trop de pouvoir.
3: À l'époque, ça a changé maintenant, on est d'accord quand même.
4: J'espère que ça a changé pour partout. Non, mais peut-être pas partout, mais aujourd'hui, c'est vrai que les femmes sont considérées comme égales aux hommes.
3: Au moins, un peu plus égales même.
4: Oui. Mais en tout cas, à l'époque, c'était sûr que la femme dépendait de sa famille, dépendait de son mari quand elle était mariée pour vivre, pour exister. Abigaïl est dans cette situation où, en fin de compte, elle est avec un mari qui n'est pas très intelligent, on va dire, pas très reconnaissant.

0: et qui refuse d'apporter de l'aide à David. Alors que David a secouru sa population, en tout cas la petite tribu, a secouru les animaux, en tout cas les a protégés. Et Abigaïl, elle le sait. Et ce qui est intéressant, c'est que lorsque Nabal refuse, donc le mari d'Abigaïl refuse d'aider David, les serviteurs vont voir Abigaïl. Ils vont lui dire, mais c'est pas possible qu'on se comporte comme ça, parce que en fait, David va tous nous massacrer. Donc les serviteurs n'osent pas raisonner donc le chef, mais vont vers la personne qui peut-être a de l'influence, en tout cas qui peut décider certaines choses, et ils vont lui dire de faire quelque chose, et effectivement elle va faire quelque chose.
1: Ah oui, mais ça c'est quand même souvent le cas quand on peut pas atteindre un homme qui est pas très malin. Enfin, ça peut, à mon avis, il va avoir la même chose auprès d'une femme, on va voir le conjoint. Hein. Donc là, Abigaïl est en mesure peut-être de changer la donne, c'est ce qui va se passer. Et là, c'est toute une histoire qui vous intéresse, parce qu'effectivement, c'est le fait qu'une personne qui n'a pas autorité, qui n'est pas à même de pouvoir intervenir, va tout à coup prendre en charge cette histoire, prendre la responsabilité, prendre conscience d'une situation dangereuse.
0: Oui, en fait, c'est ça, c'est cette intelligence qu'on peut avoir, qu'on a, j'ai envie de dire, quel que soit ce qu'on ait fait dans la vie. C'est-à-dire qu'on est quand même capable de raisonner. Et que si je peux apporter conseil avec quelqu'un, ça n'a rien à voir avec ma trajectoire personnelle. C'est qu'à un moment, à un instant T, je peux apporter une parole. Et parfois, on va identifier, je dirais, le mal, en tout cas, ce qui s'est passé avec la personne. On ne peut pas séparer l'acte de la personne. Et c'est pour ça que j'explique aux femmes, c'est pas parce que vous êtes là que vous n'avez rien d'intelligent à dire. C'est que vous avez droit à la parole. Vous avez le droit d'avoir raison, en fait, pour différentes choses. Et cette histoire, elle est magnifique pour cela.
1: Alors, c'est valable en milieu carcéral, mais en milieu traditionnel tout court commun, hein, parce qu'autour d'une table, vous choisissez souvent la personne qui a plus de bagou, etc. Et là, on va faire confiance à la parole. Alors vous avez en plus des expériences, parce que vous vous êtes rendu compte, dans certains moments de culte, où je crois vous laissez la parole, qu'il y avait du bon sens incroyable qui venait de gens qui pourtant ne payaient pas de mine, ça c'est l'expression. Hein.
0: Ah, effectivement, je veux dire, quelqu'un qui est tout timide ou quelqu'un qui n'ose pas prendre la parole parce que le crime est tellement horrible qu'on s'en fait tout petit, cette personne-là, elle pense qu'elle est inaudible. Et moi, j'essayais quand même, alors déjà j'allais dans les cellules, alors ça fait que j'étais dans une proximité avec ces personnes-là et j'entendais leur intelligence, j'entendais leur bon sens. Et quand à la fin du culte, elles pouvaient prendre la parole parce qu'on avait une problématique à régler ensemble, il fallait écrire un courrier, certaines, les rentrantes posaient des questions, et ben moi je disais, mais telle personne, elle peut répondre. Et la personne était tellement écrasée par sa peine, écrasée par l'image qu'elle renvoyait, qu'en fin de compte, il fallait vraiment la susciter pour lui dire, écoute, vas-y, t'as des choses à dire. Et je trouve ça extraordinaire parce que cette femme-là, c'est ce qu'elle va faire Abigaïl, malgré son statut de second, ou même, je dirais, après les hommes, elle va parler à David, et alors bien sûr, elle va accueillir David, elle va donner la nourriture parce qu'en en fait, ils sont dans le désert et David a besoin de manger. Alors Nabal, donc son mari, avait refusé donc de les aider, et elle va venir, elle va tout faire, elle va les nourrir. Et après, elle va dire à David, écoute David, en fait, il faut que tu fasses attention. Et moi là, je vais lire ce qu'elle va dire au verset 31, donc nous sommes dans 1 Samuel chapitre 25, verset 31. Elle lui dit, ne tue pas quelqu'un sans réfléchir en te faisant justice toi-même. Ainsi, tu n'auras pas la conscience troublée par le remords. Et David, lui, quelqu'un ne répondait pas, était injuste avec lui, ben, il allait se venger, il allait régler la problématique. Et elle lui dit, non, tu vas avoir des remords. Tu ne peux pas rentrer dans la royauté, c'est toi le futur roi. Tu ne peux pas déjà avoir des choses comme ça personnelles à régler avec les gens. Il faut que tu sois juste. Et Abigaïl, elle va permettre, et David va le reconnaître, elle va permettre à David de rester dans le juste. Et effectivement, il va massacrer personne et il va repartir en étant nourri, en repartant avec de la nourriture. Il va lui dire merci en fait, merci parce que tu as eu une parole de sagesse.
1: Voilà, donc d'une personne qui est avec un homme pas très malin, en fait, on arrive à quelqu'un qui a un impact dans cette histoire, dans la vie aussi de David, ce personnage fondamental dans l'Ancien Testament. En milieu carcéral, quelquefois aussi, il y arrive comme ça des interpellations. Il y a toujours, à mon avis, il y a des caïds, hein, il y a toujours des leaders, hein, je l'imagine aussi en milieu carcéral. Donc, et puis une femme qui dit jamais rien, peut-être, si on parle de femme, et puis qui se met à dire, ouais, tu sais, tu t'es comporté comme ceci, comme cela, ça ne va pas, alors qu'elle n'est même pas autorisée, quoi.
0: Ah mais tout à fait. Alors après, donc Beaumette, il y a la détention et le centre de détention. Donc c'est aussi une maison d'arrêt, mais un centre de détention. Et le centre de détention, le deuxième étage, il est ouvert. Donc les portes sont ouvertes. Et là, effectivement, donc on peut circuler, nous aussi les aumôniers, et on peut rentrer dans les cellules parce qu'elles sont ouvertes. Et là, on peut être plusieurs dans une cellule. On est assises par terre, on est là ensemble. Et là, il y a des femmes qui peuvent donner des paroles de sagesse qui sont incroyables. Parce qu'on a créé quand même un groupe où on partage la prière, où on partage du témoignage. Et là, il y a des choses qui sont sensées et certaines osent, parce qu'on ne se mêle pas de la vie des autres, hein, on ne se mêle pas de leur vie. Mais tout d'un coup, certaines disent, tu sais, moi, à ta place, je te conseillerais ça. Et je trouve que dans ce contexte-là, si on peut l'accueillir, eh ben, on peut le recevoir comme un cadeau. Au final, avoir une autre posture dans la détention et pas faire forcément des erreurs ou trop d'erreurs.
1: Mais d'ailleurs, il y a aussi la personne de David qui accepte aussi qu'une femme, la femme du roi, vienne, lui raconte une histoire et le remette en question. Il y a aussi cette posture-là qui est importante, c'est-à-dire recevoir aussi soi-même l'intervention et l'interpellation de quelqu'un qui, pourtant, à nos yeux, n'est pas quelqu'un d'important. On est quand même quelques milliers d'années en arrière, hein.
0: Oui, donc c'est pas la femme du roi, justement. C'est la femme de Nabal, là.
1: Oui, enfin, ce représentant, en tout cas, important, ce chef, voilà, j'ai dit roi, chef, il faut quand même aussi l'accueillir, ça.
0: Oui, il faut de l'humilité. Et je crois que c'est un chemin, l'humilité, hein. Parce que peut-être qu'en détention, on peut venir avec un orgueil très, très fort, parce que, voilà, on est un grand, on est une grande et tout ça. Mais en détention, je crois que beaucoup apprennent l'humilité, parce qu'on a besoin de l'entraide. Et parfois, ça peut être une parole, parfois, ça peut être un geste aussi. Alors voilà, donc il y a de l'humilité quand même en détention. Et je dirais que le culte, le lieu du culte, les petits groupes comme cela, c'est un lieu où on peut apprendre à être aidé, on peut apprendre à entendre quelque chose. Après, de voir ce qu'on en fait, ça c'est autre chose. Mais déjà, le laisser émerger, c'est un beau cadeau que quelqu'un peut nous faire, oui.
1: Voilà pour ce cadeau, faut-il encore l'accepter? Merci Marie-Pierre Péchou, aumônière, et là on parle de l'activité en prison des Beaumettes. On se retrouve pour d'autres numéros, d'autres parallèles comme cela entre une histoire, celle des personnages, de rencontres aussi dans la Bible, et une expression aussi, et les rencontres que vous avez faites dans la prison des Beaumettes.
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1: Bonjour à tous. La saison estivale et touristique approche à grands pas. Nous allons parler des animations gratuites que nous proposons tout l'été en compagnie de Florence Boissier, chargée de mission accueil au Parc National. Et nous évoquerons également l'accueil au sein de la Maison du Tourisme et du Parc de Florac. Et pour la cinquième année consécutive, le parc recrute des saisonniers de terrain qui iront à la rencontre des visiteurs sur les lieux les plus fréquentés, et notamment les estives, pour faire de la sensibilisation en raison de la présence de troupeaux et de chiens de protection. Ils sont avec moi, il s'agit de Julie, Félix, Gabriel et Mila. Bonjour à toutes et tous.
2: Bonjour. Bonjour.
1: Alors comme je le disais, on va commencer par les animations. Alors Florence, cet été encore, ce sont 135 animations gratuites qui sont proposées sur l'ensemble du territoire. Alors bien entendu, on n'est pas là pour les lister, mais voilà, quelles sont les thématiques abordées, les nouveautés pour cet été?
3: Alors les thématiques, elles concernent bien sûr ce sur quoi travaille le parc ou ce que le parc est en charge de protéger. Parce que la grande majorité des animations sont portées par des agents du parc, souvent avec des partenaires, mais c'est eux qui proposent les thématiques et les parcours, les balades, etc. Donc c'est vraiment un programme entièrement lié aux missions du parc.
1: Et donc j'ai relevé donc par rapport à ces animations, on a une quarantaine de rendez-vous, le parc Kezako. Alors Kezako, que cette animation?
3: Oui, ça c'est un format d'animation un petit peu spécifique et c'est dédié à tous ceux qui n'ont pas spécialement envie de s'inscrire ou de passer trop de temps sur une animation, mais qui sont quand même un peu curieux de découvrir les patrimoines du parc, de découvrir les missions du parc. Et donc il s'agit plutôt d'un stand qui est installé dans un endroit fréquenté, pour le coup vraiment partout sur le territoire du parc. Et là se trouve Elsa, notre animatrice, qui va proposer des activités ludiques. Donc c'est très adapté au public famille, mais pas que. Voilà, elle a toute une foule d'activités comme ça qu'elle peut proposer aux personnes qui peuvent choisir d'en faire une, deux, trois, de rester 5 minutes, de rester 1 heure. C'est un format très flexible et très libre.
1: Très bien. Et on a aussi, elles reviennent chaque année, notamment depuis la labellisation de réserve internationale de ciel étoilé. Cette année encore, c'est une vingtaine d'animations nocturnes. Donc ça, ce sont des animations qui sont très appréciées.
3: Oui, toujours, d'autant que l'été, c'est très très agréable de faire des animations plutôt en soirée. Et c'est aussi intéressant d'entendre parler de l'environnement nocturne de façon générale, parce que ça peut être des animations d'observation du ciel, mais qui peuvent être couplées aussi à des animations autour de la faune nocturne, enfin tout ce qui concerne en fait cet environnement qu'on connaît finalement assez peu et pour le coup qui est exceptionnel dans le parc réserve internationale de ciel étoilé.
1: Et donc je fais un focus aussi, il y aura une éclipse solaire le 12 août, donc elle sera quand même partielle chez nous, on la verra pas, mais il y a quand même deux soirées qui sont proposées, donc voilà, le 12 août, n'oubliez pas l'éclipse solaire. Et autre thématique, donc cette année c'est l'année internationale du pastoralisme, donc il y a quand même un certain nombre d'animations consacrées à cette pratique.
3: Oui, et qu'on a voulu aussi s'adressant à une grande diversité de public. Donc bien sûr il y a la traditionnelle rencontre avec le berger, balade matinale, mais pas que. On a pas mal de propositions, notamment pour les familles, avec des jeux, des expositions, donc vraiment une programmation plutôt variée autour de ça. Et j'indiquerai particulièrement aussi le château du Castanet au bord du lac de Villefort, où va se trouver une exposition sur la thématique et donc où vont se dérouler pas mal d'animations autour de cette exposition.
1: Et dernière question, est-ce qu'il y aura des expositions à voir cet été ?
3: Oui, justement, vous pouvez...
1: À part celle sur le pastoralisme ?
3: À part celle-ci, oui, nous vous encourageons à aller au musée Cévenol du Vigan, où se trouve l'exposition des dessins de Julien Norwood, que peut-être certains d'entre vous connaissent bien, puisqu'on a réalisé des calendriers, des posters, des cartes postales, pour mettre en avant le travail qui a été réalisé autour de la flore locale et de l'occitan aussi, hein, puisque chaque fleur est illustrée par son nom occitan, qui nous révèle un peu les usages en fait traditionnels locaux. Donc elle est visible au musée Cévenol du Vigan.
1: Très bien. Donc je rappelle que les animations sont gratuites et généralement il faut réserver. Et si on ne vient pas, il faut prévenir. Voilà, ça c'est dit.
3: Oui, c'est mieux.
1: C'est mieux. Deuxième chose, l'accueil est renforcé en période estivale. Donc, notamment, c'est le cas à la Maison du Tourisme et du Parc. Donc là, les saisonniers sont arrivés, ils sont prêts.
3: Oui, ça y est, ils sont prêts. La Maison du Tourisme et du Parc est mutualisée avec l'Agence d'attractivité. Donc, on a plein de monde, plein de saisonniers pour vous accueillir sur différentes compétences. Là, pour ce qui concerne les agents du parc, ils sont 4 en plus de l'agente permanente, ce qui permet d'ouvrir 7 jours sur 7, le dimanche compris.
1: Donc, pour la cinquième année, donc, 7 saisonniers de terrain arpenteront les sites les plus fréquentés du territoire pour sensibiliser les visiteurs. Donc, ils sont arrivés hier, un certain nombre, ben, il n'en manque pas beaucoup, mais ils ne sont pas tous autour de la table. En tout cas, voilà, je vais vous demander à chacun de vous présenter.
4: Du coup, je m'appelle Julie. Qu'est-ce que tu veux savoir ?
1: Un petit peu, je ne veux pas tout savoir, juste,
4: oui,
1: juste que tu me dises d'où tu viens, qu'est-ce qui t'a motivé à candidater pour être saisonnier, rapidement ton parcours.
4: D'accord, ok. Du coup, moi, je viens de Bretagne. J'ai été un petit peu bergère l'an dernier, puis j'ai fait la Géna il y a quelques années, donc voilà, le monde de l'agriculture et du naturalisme, je suis dedans depuis plusieurs années, donc c'était assez logique pour moi de revenir ici et de passer la saison sur le Causse, parce que c'est un territoire que j'aime bien, surtout pour les oiseaux. Voilà.
5: Bonjour, moi c'est Gabrielle, donc moi je suis originaire des Alpes de Haute-Provence, mais après j'ai fait mes études à Montpellier, j'ai fait une licence d'écologie, après j'ai enchaîné avec un master. Et donc moi je vais être sur le secteur du Mont Aigoual et ouais, j'étais super motivée de faire cette saison, d'arpenter les sentiers, etc. Et j'ai trop hâte.
6: Moi je m'appelle Félix, je suis berger, fromager, salarié sur des fermes de montagne ou en alpage depuis à peu près 6 ans. Et j'ai eu envie de remettre un peu un pied, on va dire, dans l'éducation à l'environnement et l'éduc-pop, qui était mon métier auparavant, en postulant à ce poste au parc. Qui plus est, lors de l'année internationale du pastoralisme, je me disais que c'était une belle manière de parler de mon métier et puis d'aller à la rencontre des usagers et des randonneurs du parc.
1: Tu connaissais les Cévennes ?
6: Ouais, moi j'ai fait je connais les Cévennes depuis que je suis ado, en rando et des choses comme ça. Et puis j'ai fait un stage au parc il y a 16 ans. Voilà, donc ça date un peu. Et tous les ans, je reviens pour faire de la confiture de châtaigne et pour la fête de la soupe. Donc je connais bien les Cévennes, ouais. Mais sinon, je suis alsacien.
1: Et tu seras sur quel secteur ?
6: Moi, je serai sur le secteur du Mont Lozère avec ma binôme qui s'appelle Emma.
7: Bonjour, moi je m'appelle Mila. J'ai grandi dans le coin, pas loin de Florac, dans un petit hameau. Et je suis là parce que j'ai donc une grande attraction pour le secteur de l'environnement et le lien avec le public. J'ai fait des études dans l'environnement et j'ai fini par un BPGEPS, éducation à l'environnement, pour avoir un contact public et avec l'éducation populaire aussi, comme Félix.
1: Donc vous êtes arrivé hier, hein, vous avez commencé la formation hier. Alors comment ça se passe là ? C'est quoi le programme, le planning ?
5: Donc là on a une semaine de formation ici à Florac, donc c'est le tronc commun. Et après chaque binôme va retourner dans sa montagne et avoir une formation spécifique au secteur du binôme.
1: Donc Florence, là, la semaine, elle porte de formation, elle porte sur quoi
3: Alors, elle porte un peu sur tous les sujets sur lesquels ils vont être potentiellement interrogés. Alors, évidemment, il y a un gros focus sur la bonne connaissance du métier de berger, comment fonctionne une estive, comment fonctionne un chien de protection. Là, par exemple, il passe la journée avec un éleveur, membre de l'IDEL, l'Institut de l'élevage, spécialisé justement dans l'accompagnement des éleveurs dans l'élevage des chiens de protection. Donc, ils vont passer la journée avec lui. On va aussi beaucoup parler de l'impact de la prédation, du rôle du parc dans ce sujet-là. Mais globalement, ils reçoivent aussi une formation plus généraliste sur la réglementation du parc, puisqu'ils vont être sur le terrain en fait en zone cœur de parc tout l'été. Donc c'est vrai que c'est important. Ils peuvent faire de l'information, de la sensibilisation sur pas mal de sujets. Et en tant qu'agent du parc, hein, ils ont le logo sur leur vêtement. C'est vrai que les gens peuvent venir beaucoup les voir pour des questions très diverses. À la fois, quel est cet oiseau, quelle est cette fleur, où commence le cœur de parc, quelle est la règle. Voilà, donc on leur donne quand même toutes les billes possibles pour qu'ils puissent répondre au maximum des sollicitations qu'ils vont rencontrer.
1: Donc pour Julie et Félix, donc vous avez été hébergés, enfin Félix tu l'es toujours. Bon, j'imagine que pour vous, enfin voilà, je vais pas dire que ce sera peut-être un peu plus facile, mais en tout cas vous êtes déjà bien imprégné du sujet et j'imagine que vous savez déjà comment intervenir auprès du public peut-être.
4: Oui, après moi c'est vrai que c'était des milieux très différents, donc il y a quand même du changement par rapport à ça. Et en Bretagne on n'a pas de chien de protection pour le moment, mais ça ne saurait tarder j'imagine. Donc voilà, oui, peut-être qu'on est un peu plus... Voilà, ouais. Il y a d'autres personnes aussi parmi nos binômes qui ont déjà eu des expériences de berger, donc ouais, on est assez familier de ça, en tout cas, je pense.
6: Bah après, c'est sûr que ouais, en tant que bergère ou berger, on est parfois confronté à des situations un peu complexes, avec que ce soit les randonneurs, les vététistes, les trailers, mais c'est malheureusement pas ce pourquoi on est embauché. Donc je trouve c'est chouette qu'il y ait... des territoires type des parcs nationaux qui embauchent des médiateurs et des médiatrices pastorales, parce qu'en fait les bergers ils sont déjà tellement au taquet pendant la journée que c'est compliqué de... Enfin moi, une de mes premières estives dans le Vercors, c'était l'année post-Covid sur la réserve naturelle nationale des Hauts-Plateaux, et clairement à peu près trois quarts de mon temps j'ai fait de la médiation pastorale, sauf que c'était pas l'intitulé de mon poste. Donc je me dis, pour des bergers qui ont déjà beaucoup de travail avec leurs troupeaux, si en plus ils doivent faire entre guillemets un peu la police, c'est peut-être pas le terme, mais en tout cas faire de la sensibilisation,
1: médiation.
6: C'est bien qu'il y ait des personnes en relais comme nous sept, quoi, parce que c'est déjà un métier qui est peut-être un peu idéalisé aussi par le grand public, hein. C'est un métier quand même qui est rude, sujet aux aléas climatiques, à la prédation, psychologiquement ça peut être rude, la solitude, des conditions d'hébergement aussi qui sont pas toujours très respectueuses du droit du travail, mais ça c'est un autre sujet. Donc en tout cas, moi c'était un peu ce pourquoi j'ai postulé à ce poste, d'aller plus à la rencontre des randonneurs, parce qu'en tant que berger, on n'a pas toujours le temps ni l'envie, hein, selon les caractères, quoi.
1: Et donc là, l'idée, c'est quand vous rejoignez les massifs, c'est déjà de rencontrer en priorité justement les bergers qui sont sur les estives.
3: Oui, effectivement, ils vont faire le tour accompagnés par les équipes locales. Ils vont être présentés à tous les bergers parce que le contact qu'ils vont réussir à établir avec chacun d'entre eux va être assez déterminant pour que l'information qu'ils vont donner au public soit vraiment efficace. Donc s'il y a des bergers qui nous écoutent, n'hésitez pas à les contacter, ils sont là pour ça.
1: Et justement, quels sites, hein, sont tous où est-ce que les visiteurs risquent le plus souvent de vous croiser?
3: Alors c'est souvent quand il y a des chemins de randonnée ou de grandes randonnées qui passent sur les estives, sur les secteurs d'estives. Mais parfois ils vont aussi un petit peu plus loin pour capter les flux et s'assurer que potentiellement les personnes vont passer probablement à un moment donné à proximité d'une estive. Donc c'est bien de les capter en amont. Mais ils vont être essentiellement sur le sommet du Mont Lozère, sur la plaine du Tarn, sur le Mont Lozère. Côté Aigoual, ils vont être beaucoup au sommet et aussi au lac d'Épise, mais pas que, évidemment. Et puis sur le Cos, alors là ils vont rayonner un petit peu plus, ils vont rayonner aussi du côté des vallées Cévenoles un peu, du côté de Bar des Cévennes, Vébron, et aussi ils vont aussi jusque dans le Val d'Aunaise. Donc on essaye de déterminer des points un peu stratégiques pour arriver à capter les visiteurs et anticiper les interactions qui vont de toute façon finir par arriver.
1: Oui, parce que ça évolue, hein. C'est des secteurs qui n'étaient peut-être pas concernés au départ. Hein.
3: Exactement, on fait évoluer la liste des secteurs en fonction des besoins, et souvent quand des éleveurs interpellent le parc au sujet de problématiques de cet ordre-là, alors même si on ne peut pas les envoyer partout, hein, on ne peut pas les envoyer à chaque endroit où se trouve un troupeau, on essaye d'optimiser au maximum et surtout de les mettre à l'endroit où ils vont croiser le plus de monde, là où il y a le plus de fréquentation, pour qu'ils puissent être plus efficaces et mieux optimiser leur temps de présence.
1: Bon, j'imagine la relation au public, enfin, si vous êtes là, c'est que vous avez déjà, enfin, voilà, des capacités, des compétences.
5: Alors bah moi je sors de un an et demi là d'alternance en fait dans une ferme avec des vaches nantaises en sud Loire, et on accueillait donc des classes de la maternelle jusque au lycéen. On a accueilli aussi des sorties un peu tout public, des familles qui venaient dans les champs ou directement à la ferme. Voilà, donc pour leur parler un peu de plein de choses, la relation aux animaux, à l'environnement, l'impact de l'agriculture et comment faire attention à notre consommation de plein de manières différentes.
1: Et après 4 années de retour d'expérience, donc hormis la médiation pastorale, sur quoi il faut toujours faire de la prévention, à part sur la médiation sur les estives? Qu'est-ce qui revient toujours?
3: Ce qui revient toujours, c'est effectivement, plus globalement, là on parle des estives, mais on pourrait parler aussi de toutes les autres activités humaines, les propriétaires. Enfin voilà, on est un parc dans lequel beaucoup d'activités se déroulent, et il est nécessaire parfois de replacer un peu les choses auprès des visiteurs, justement il faut rester sur les sentiers balisés, il faut refermer les clôtures lorsque vous y passez, concernant les règles de bivouac par exemple, puisque il est autorisé de bivouaquer le long d'un GR uniquement, mais effectivement pas dans le jardin en franchissant des clôtures et en allant sur des pâturages. Donc il y a plein de conseils comme ça aussi de personnes qu'on doit délivrer à des personnes qui sont pas forcément très familières du fonctionnement d'un territoire rural comme le nôtre. Et puis bien sûr l'importance aussi de faire attention au milieu, aux espèces, et ça c'est pleinement le rôle d'un parc aussi.
1: Et est-ce que, enfin, cette année, bon, là, on sort d'une canicule, il y a peut-être un risque aussi accru d'incendie, il y a peut-être une vigilance qu'il va falloir apporter sur les massifs.
3: Oui, effectivement, avec probablement une interdiction totale, voire des vigilances rouges qui pourraient advenir. Donc là, ils vont probablement aussi avoir un rôle d'information auprès des personnes qui circulent sur le territoire.
1: Vous êtes en poste jusqu'à quand, du coup?
4: On est officiellement en poste jusqu'au 13 septembre, mais on ne sera plus sur le terrain à partir du 26 août, parce qu'après, il y a nos congés. Du coup, voilà, donc jusqu'à fin août, on sera sur le terrain un peu tous les jours, grâce à Mila aussi, qui est agente volante, donc dès qu'on est en repos, elle est là.
1: Et physiquement, ça va?
4: Ah ben, on peut mieux.
1: Ouais.
3: Il vaut mieux.
1: Il vaut mieux.
3: L'été va être
1: chaud.
3: Va être chaud, exactement.
1: Très bien, je vous remercie. Et puis, bonne saison, bon courage.
4: Merci.
3: Merci. Merci.
1: C'est la fin de cette émission. À la prochaine.
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0: Il est pile 20h.
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0: RFI Soir avec Dimanche Politique dans 10 minutes, ce sera avec vous, Émilie Zapalski, fondatrice et directrice de l'agence de communication politique Émilie Conseil.
2: Bonjour.
0: Et on se retrouve donc après le journal, tout de suite les titres. Les États-Unis qui bombardent à nouveau l'Iran après la mort de deux de leurs soldats sur une base installée en Jordanie. Au Mali, ce sont une cinquantaine de militaires qui ont été tués dans une attaque des indépendantistes et des djihadistes. Le Tour de France cycliste terminé pour Jonas Vingegaard, dont la clavicule est cassée à cause d'une chute. Remco Evenepoel a remporté la 15e étape en Haute-Savoie. Et puis dans une heure, ce sera écouté sur les antennes africaines de Radio France Internationale la finale de la Coupe du Monde de football qui opposera Argentins et Espagnols. Après une baisse d'intérêt dans les dernières semaines, les New-Yorkais se sont remis aux couleurs du mondial pour le match disputé dans le New Jersey voisin. Cela alors que le voile de pollution dû aux fumées des incendies des forêts canadiennes s'est dissipé. La ville a donc retrouvé une qualité d'air globalement satisfaisante après de violents orages qui ont dissipé le panache. Et Edouard Maille, qui est sur place, précisément à Times Square, nous raconte l'ambiance.
3: Parmi la foule habituelle de touristes ici à Times Square, entre ces gratte-ciels et ces écrans géants, impossible de rater tous ces maillots de l'Espagne ou de l'Argentine, portés par les supporters des deux pays, comme Coty, habillé en bleu pour l'Argentine.
4: Muy emocionante.
5: Il y a beaucoup d'émotions, je suis ravie d'être ici. On dirait qu'il y a 1 million d'Argentins. On a l'impression d'être en Argentine avec tout ce monde. Tous avec l'espoir d'être champions.
6: Yo soy español.
3: Daniel est entouré de son groupe d'amis, tous espagnols. Il a tout fait pour venir assister à la finale.
7: Avec mon frère, on a vendu notre voiture pour venir ici, parce qu'on ne vit pas des moments comme ça tous les jours. Le billet nous a coûté 7000 euros, et c'est parce qu'on a un contact, mais on connaît quelqu'un qui a payé 16000 euros.
3: Le stress monte à quelques heures du coup d'envoi pour Julio, venu soutenir l'Espagne.
8: Les Argentins ont une très bonne équipe, ça va être très serré, mais je pense qu'on a de bonnes possibilités et opportunités pour gagner.
3: De nombreux supporters n'ont pas pu obtenir de place pour aller au stade, mais tenaient à être ici pour cette finale et soutenir leur équipe comme ils le peuvent. Edouard Maille, New York, RFI.
0: Et rejoignons maintenant Cédric de Oliveira qui se trouve aux premières loges dans le stade où cette finale...

0: Argentine-Espagne commencera tout à l'heure. Hein.
1: Oui, effectivement, oui, elle commencera tout à l'heure. C'est pour être précis, dans un peu moins d'une heure maintenant. Alors que, eh bien, Espagnols et surtout Argentins sont arrivés, en tout cas ont déferlé du côté de East Rutherford, donc dans le New Jersey, pour l'agitation de cette finale. Parce que il faut quand même préciser que les New Yorkais eux-mêmes sont assez peu intéressés par cette finale de la Coupe du Monde. On va parler notamment des compositions d'équipe parce qu'elles sont tombées du côté de l'Espagne. Pas de changement et pas de surprise. C'est la même équipe qui a battu la France en demi-finale avec notamment Lamine Yamal sur le côté droit et Fabian Ruiz au milieu de terrain qui a été préféré à Pedri, le Barcelonais. Et puis du côté argentin, quelques changements quand même. La titularisation de Montiel en arrière droit à la place de Molina, et puis le retour de Rodrigo De Paul et de Nico Gonzalez au milieu de terrain à la place notamment eh bien de Giuliano Simeone qui lui quitte le 11 titulaire, et puis devant évidemment Julian Alvarez et Léo Messi, 8 buts et 4 passes décisives à 39 ans, qui sera évidemment l'attraction de cette finale pour voir si eh bien l'Argentine pourra remporter une deuxième Coupe du Monde consécutive. Le stade qui se remplit peu à peu ici, le MetLife Stadium, avant une cérémonie de clôture qui ne va pas tarder à démarrer.
0: Et donc le match est à suivre en direct et en intégralité sur RFI si vous nous écoutez en Afrique. Un gros revers pour l'armée malienne. 50 de ses hommes ont été tués hier par des indépendantistes Touareg et des djihadistes. Leur convoi a été attaqué alors qu'ils quittaient la ville d'Anéfis dans le nord. Il y a également 24 prisonniers. L'attaque a été revendiquée par le GNIM et les indépendantistes du FLA. C'est un bilan lourd. Certains de nos hommes ont été purement exécutés, déplore une source au sein de l'armée malienne recueillie par l'agence France Presse. Après la mort de deux de ses hommes, l'armée américaine a lancé de nouvelles frappes contre l'Iran la nuit dernière. Ont été visées notamment des installations militaires proches du détroit d'Ormuz, également des responsables présumés de cette attaque iranienne de drones et de missiles qui a coûté la vie aux GIs en Jordanie. Après cela, l'armée jordanienne a abattu 3 missiles iraniens visant le royaume. Une usine de production d'électricité et de dessalement d'eau a été attaquée au Koweït pour la deuxième fois en 2 jours. Revenons sur la mort des 2 soldats américains il y a de cela 24 heures avec vous, Gwendal Lavina. Les réactions de la classe politique sont entre jusqu'au boutisme et volonté d'arrêter la casse. Hein.
2: Oui, il y a d'abord eu les prières et les pensées adressées aux 2 soldats tués, à celui disparu ainsi qu'à leurs proches, des remerciements pour leur sacrifice ultime, aussi bien par les élus républicains que démocrates. Puis rapidement, c'est le retour des positions partisanes. Le représentant républicain de l'Arkansas, Rick Crawford, rappelle sur X que Donald Trump avait clairement dit que s'en prendre à nos soldats est une ligne rouge. Il est temps de finir le travail en Iran, assène-t-il donc. Jen Keegan, élue de Virginie, estime que les États-Unis doivent maintenir la pression pour s'assurer que l'Iran ne possédera jamais l'arme nucléaire. Côté démocrate, c'est un autre discours après quasiment 5 mois d'un conflit qui s'enlise. Rohana, représentant de Californie, affirme que la mort de ces 2 soldats rappelle le coût de la guerre illégale de Donald Trump. Le président doit, selon lui, poursuivre une solution diplomatique avant que ce soit une guerre sans fin. Mark Warner, sénateur et membre du comité pour le renseignement, exhorte enfin Donald Trump à cesser de mettre en danger la vie de soldats.
0: L'avertissement du ministre israélien de la Défense, puisque son pays ripostera à toute attaque iranienne, dit-il. À propos d'Israël, sous coup de frein à la réforme des médias, la Cour suprême gèle en urgence l'entrée en vigueur des dispositions clés de la loi présentée par le gouvernement, votée à la hâte jeudi dernier. Ce texte privilégiait les médias ouvertement pro-Netanyahou. Cette décision suscite la fureur du ministre de la Communication, Michel Paul.
3: C'est un véritable camouflet pour le gouvernement israélien, saisi par 8 pétitions dénonçant une menace pour la liberté de la presse. La Cour suprême évoque des arguments de poids et des failles majeures dans le processus législatif. Concrètement, la justice suspend les mesures immédiates les plus controversées, l'autorisation pour la chaîne I24 News de diffuser sur le câble, la permission pour les 2 principaux réseaux de diffuser de la publicité et encore la suppression de la séparation stricte entre direction de chaîne et rédaction de journaux télévisés. Pour les juges, le risque de modifier irréversiblement le marché des médias était trop grand. La réaction du ministre Shlomo Kari ne s'est pas fait attendre. Sur le réseau X, il a qualifié cette décision de provocante, affirmant que la Cour suprême n'a aucune autorité pour geler une loi et qualifiant les juges de hors-la-loi. Le ministre a déjà prévenu, il boycottera les prochaines audiences. Michel Paul, Jérusalem, RFI.
0: L'assassinat de Luigi Esposito en Italie, un journaliste sportif qui travaillait également pour l'Agence régionale de l'environnement. Son corps a été retrouvé carbonisé au sud de Naples. Au Guyana, les recherches poursuivent après le naufrage d'un ferry avec 133 personnes à bord. 67 en ont réchappé. 66 personnes sont toujours portées disparues dans ce petit pays anglophone d'Amérique du Sud qui compte 1 million d'habitants. C'est une grosse vague qui a renversé le Barima, ce ferry parti de la capitale pour allier une localité en pleine jungle. Les sports, Frédéric Sutour, on en parlait il y a de ça quelques instants. Tous les regards sont tournés vers le MetLife Stadium de New York, la finale de la Coupe du Monde de football. Espagne-Argentine, c'est dans 50 minutes maintenant.
4: Oui, une deuxième étoile pour les Espagnols, peut-être, après la première en 2010, ou la quatrième pour l'Argentine. Après les sacres de 1978, 1986 et 2022, on se souvient de cette finale folle au Qatar il y a 4 ans. 3 partout au bout des prolongations contre l'équipe de France et la victoire au tir au but. Ce soir-là, Emiliano Martinez, le gardien de l'Albi Celeste, avait été immense. Il est toujours là. C'est lui qui sera dans le but de l'Argentine tout à l'heure. Ibou, comme on le surnomme, 33 ans. Capable dans ses grands jours de vous gagner un match à lui tout seul, même si l'Argentine a encaissé beaucoup de buts depuis le début du mondial.
5: D'abord, il faut gagner, c'est mon unique objectif. Franchement, je ne pense à rien d'autre et ce sera une récompense pour toute notre équipe. Ça fait des années maintenant que nous construisons quelque chose de compliqué à décrire avec des mots. Parfois, j'ai les larmes aux yeux à simplement penser à ce qu'on a déjà accompli, ce titre mondial. Maintenant, il est temps de profiter. En tant que footballeur professionnel, on ne réalise pas toujours pleinement ce qu'on vit. Il faut savourer. C'est un souvenir qui restera gravé pour toute la vie.
4: Et Emiliano Martinez, l'un des vieux grognards de cette équipe d'Argentine, emmené bien entendu par Lionel Messi, 39 ans, 8 buts depuis le début du mondial. C'est 2 de moins que Kylian Mbappé, le Français, meilleur buteur pour l'instant du tournoi. Les Français qui ont perdu hier le match pour la 3e place face à l'Angleterre, mais Kylian Mbappé en a quand même profité pour marquer 2 buts de plus.
0: Alors en face de l'Argentine, dans cette finale, il y a l'Espagne qui comptera, elle, sur la force de son collectif.
4: Avec des joueurs comme Pedri, Rodri, Dani Olmo, Fabián Ruiz, un milieu de terrain à vous faire tourner la tête.

Il suffit d'une minute. Le plus précieux cadeau après la vie, c'est de savoir qu'elle est courte. L'homme en santé ne compte pas ses années, affirme-t-on. Peut-être. Mais c'est aussi de cet homme-là qu'on entend dire « Il ne comprend rien ni personne, il n'a jamais été malade. » Une santé de fer donne souvent une tête de bois. Avoir la santé, ce n'est pas avoir la vie. Celui qui connaît la fragilité de l'homme et qui compte ses jours en connaît la valeur. Et quand on sait la valeur d'un jour, on est bien près de savoir la valeur parmi les choses, des choses valables. Le temps qui passe nous apprend à distinguer les unes des autres. L'icône est comme une cible. De savoir qu'on ne la touchera pas longtemps nous rappelle qu'il faut la toucher au centre.

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0: Nous voici aujourd'hui à Saint-Germain-de-Calbert, en Cévennes. Et nous allons découvrir un hameau, le Vernet, dans lequel une association, Louvalate, a travaillé depuis des années à restaurer ce hameau selon les techniques anciennes de la pierre sèche et de la lauze. Nous allons suivre Marc Dombre, qui est un petit peu la cheville ouvrière de ce projet et qui va nous expliquer comment ce hameau a été rénové. Et nous sommes là pour une occasion, c'est les 50 ans de cette association Louvalate. Alors voilà, on va aller suivre et on va découvrir un petit peu ces techniques ancestrales qui font la fierté et la typicité des Cévennes. C'est quoi la valeur patrimoniale des murs en pierre sèche en Cévennes? Pourquoi c'est si important de le préserver?
1: Alors, ce qui s'est passé, c'est qu'avec l'arrivée du ciment et la généralisation de son usage après la guerre, même dans des endroits reculés comme ici, ben, dès qu'on pouvait transporter du sable et du ciment, eh ben, on s'est mis à utiliser ça. Ça paraissait une facilité, quoi. Et sans se rendre compte que, à force, non seulement on crée un défaut de drainage des sols, je parle des sols de culture, hein, des sols agricoles, mais aussi on perdait un patrimoine et un savoir-faire. Il y avait tout ça à la fois. Mmh. Et il y a eu une réflexion dans les années... Ça a commencé dans les années 90. Si l'association Artisans Bâtisseurs en Pierre Sèche existe, c'est grâce à un homme qui s'appelle Didier Lécuyer, qui était chargé de mission au Parc National des Cévennes, et qui voyait que peu à peu disparaissaient les murs en pierre sèche, étaient reconstruits avec du ciment. Et par contre, il avait enquêté, et il savait que... ici et là, il y avait encore des maçons qui pratiquaient la pierre sèche. Mmh. Et il a regroupé ces gens-là et on a fait connaissance entre nous, alors que chacun était seul dans son coin, faisait son truc. Et puis voilà, il n'y avait pas tellement de concertation avec les voisins. On ne savait pas qu'un tel dans tel village ou un tel dans tel autre faisait de la pierre sèche. Et donc... ça nous a permis de nous rencontrer, de voir qu'on avait le même plaisir à bâtir en pierre sèche. Et pour le parc, l'idée, c'était de nous aider à nous structurer, parce qu'ils voyaient qu'on était tous des personnes de plus de 50 ans, dans les années 2000. Et donc, il y a eu une première opération, ça a été en 97, il y a eu les journées d'Alès, qui ont rassemblé un peu tous les gens intéressés par la pierre sèche. Mais il y avait aussi des gens d'Italie, d'Espagne, qui étaient venus, d'Angleterre, et qui avaient témoigné. Et ensuite, dans les années 2000, a eu lieu peu à peu, je passe tous les détails, hein, ce rassemblement de personnes souhaitant œuvrer pour la sauvegarde du savoir-faire autour du métier de bâtisseur en pierre sèche. Et on a créé l'association donc ABPS en 2002 dans ce but et avec comme projet à terme de créer une école de la pierre sèche. Et cette école de la pierre sèche, on l'a créée dans les années 2010. On a commencé dès 2002 à faire des stages d'initiation, des chantiers un peu de vulgarisation. Alors c'est un peu la même chose, sauf que ici c'était parti un peu plus tôt, c'était parti en 2000. Et ABPS a été créé en 2002, mais moi j'étais à la fois, j'avais les pieds dans les deux endroits, quoi. Et voilà, et donc le fait de se retrouver à aussi présenter la pierre sèche, faire des démonstrations à plusieurs, on a appris à travailler ensemble, à se connaître, à voir un peu les coups de main, les méthodes de chacun, et à prendre tout ce qu'il y avait de bon chez les collègues, et à faire un mix de tout ça. Et c'est grâce à ça qu'on a écrit les référentiels de formation pour le métier de bâtisseur en pierre sèche. Et on a créé donc en 2010 le premier certificat de qualification professionnelle, CQP, d'ouvrier professionnel en pierre sèche. Et en 2014, c'est un cran au-dessus, c'est le CQP compagnon professionnel en pierre sèche. Donc qui va être apte à faire des travaux plus délicats, plus sensibles, quoi. Et voilà, donc...
0: Avec une école.
1: L'école
0: existe aujourd'hui.
1: Elle existe aujourd'hui. Elle est basée à l'Espinasse. Donc c'est en Lozère. C'est sur la route de Crète qui va entre le pont de Montvert et Alès. Et elle forme des gens de tous âges au métier de bâtisseur en pierre sèche. Alors on fait aussi bien des formations professionnelles que des stages tout public, hein, pour que chaque personne qui veut restituer un mur en pierre sèche dans le fond de son jardin, il puisse le faire en connaissance de cause et en ayant les rudiments, quoi, du métier.
0: Oui, justement, j'ai envie de m'y mettre.
1: Ben voilà.
0: Parce que j'ai quelques murs qui sont écroulés à la maison, donc...
2: Dans de l'aspect patrimonial qui consiste à maintenir une histoire et puis des savoir-faire, il y a aussi que le béton, c'est une catastrophe écologique. Je pense que quand le mur s'écroule, ben on récupère les pierres pour construire autre chose.
1: C'est recyclable.
2: Le béton, là, les tonnes de béton avec les bombardements, les immeubles, tout ce qu'on voit, les milliers, les milliards, je ne sais pas combien, c'est juste une pollution. Plus le sable qu'on a extrait du fond, des fonds marins et qu'on modifie les fonds marins. Donc là, on prend les pierres qui existent. Bon, ça modifie un peu le sol, on creuse peut-être, mais quand ça s'écroule, on reconstruit autre chose avec.
0: Oui.
2: Tandis que le béton, jamais. C'est une catastrophe.
1: Alors ça, c'est un des arguments qui a aidé au développement de la filière pierre sèche.
2: Bah ouais,
1: parce qu'on partait d'abord sur la perte d'un savoir-faire, ouais, sur le drainage des sols, mais l'argument écologique est venu s'ajouter, l'argument environnemental, parce que, justement, c'est vrai que quand on reconstruit un mur qui s'est écroulé, ben on va réutiliser les matériaux, on va les recycler. Et aussi, on va essayer de... quand il va manquer de la matière, de la prendre au plus près. Donc, vraiment, on peut avoir... on a une activité qui a un bilan très, très positif, un bilan carbone très positif.
0: Oui. Mais je croyais que les pierres avaient tendance à vieillir et s'effriter au bout d'un moment.
1: Alors, ça dépend. Vous avez des zones où les pierres ne tiennent pas le coup bien longtemps. Et puis vous avez des zones où elles sont extra. Alors évidemment, il faut choisir la bonne qualité de pierre pour que l'ouvrage soit durable. Alors, autre argument qui a renforcé le développement de la filière, c'est le côté esthétique et artistique. C'est-à-dire esthétique, ben, les gens en ont marre du tout béton. Et artistique, eh ben, y a plein de gens qui s'amusent à faire du décor en faisant leur mur. Et ça, c'est pas négligeable. Oui, c'est un peu ça.
0: Ou les courbes là, de ce mur là, qu'on peut voir.
1: Alors, ça peut être jugé artistique, mais on n'a fait que suivre le mur.
0: Ah bon.
1: Mais c'est vrai qu'on avait le sentiment que ça avait de la gueule en faisant ça.
0: Oui, oui.
1: Ça, c'est sûr.
0: Je confirme.
1: Mais vous avez des artisans pour qui le mur est un, en plus de la fonctionnalité, eh ben, il est un décor. Et donc, ils se privent pas de se servir de leur art pour rendre le mur très, très attrayant, interrogé.
0: Du coup, on peut dire qu'il y a des touches un peu plus féminines sur la construction des murs en pierre sèche?
1: Oui, là, je crois pas.
0: Ce que je veux dire, c'est, est-ce que c'est un métier qui est ouvert aussi, qui se féminise?
1: Alors, pas assez, mais j'espère que ça va se féminiser de plus en plus. D'autant que, actuellement, l'argument pour dire que ce n'est pas un métier pour femmes, c'est parce qu'elles n'ont pas la force physique, etc. Mais actuellement, sur les chantiers, au maximum, on fait intervenir des petits engins, des mini-pelles, des engins qui permettent de ne pas forcer. Et puis, comme je disais tout à l'heure, une pierre, quand elle est un peu trop lourde, on s'y met à deux ou trois. Hein. Moi, je ne suis pas épais, j'ai bâti des pierres toute ma vie. Mais quand c'était trop lourd pour moi, je faisais appel aux collègues. Voilà.
0: D'accord.
1: Et alors, on a des femmes qui sont intéressées par le métier, qui ont passé le CQP, mais la proportion est encore très faible. Mmh. Mmh.
0: Nous étions avec l'association Louvalate, qui fêtait ses 50 ans d'existence au hameau du Vernet, à Saint-Germain-de-Calberte. Merci à Marc Dombre et à tous les bénévoles de l'association qui nous présentaient ce petit coin des Cévennes entièrement restauré en lauze et en pierre sèche.

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1: Chers amis discophiles, bonjour. Qui dit programmation d'été dit thématique, celle-ci sera à la fois technique mais aussi artistique. Le jeu d'un interprète peut être ruiné par une mauvaise prise de son, et au contraire peut être magnifié par une excellente prise de son. Et je me suis amusé à me poser devant ma discothèque, à en sortir des disques dont j'avais gardé un excellent souvenir, tant artistique que technique. Je vais vous les proposer, dans un ordre qui n'a rien de chronologique et qui n'a rien de thématique, simplement le plaisir de retrouver d'immenses artistes mis en valeur par leur équipe technique. Je vous propose de commencer ce cycle avec un disque Bach, Johann Sebastian Bach, au piano, joué par Alfred Brendel. Un disque Philips, et il faut dire que dans les années 70, 80, 90, les pianistes qui enregistraient pour Philips avaient une chance inouïe. J'affirme qu'on n'a jamais aussi bien enregistré le piano que dans ces années-là. Et des artistes comme Claudio Rau ou Alfred Brendel en ont ô combien bénéficié. Et je vous propose donc un disque Johann Sebastian Bach au piano, joué par Alfred Brendel, qui, je crois, est né de circonstances fortuites. C'est que Brendel, qui était un excellent technicien dans le sens où il arrivait parfaitement préparé aux séances d'enregistrement, il était souvent en avance sur son programme. Son producteur lui a proposé d'enregistrer ce qu'il voulait, et ça a donné ce disque qui est miraculeux. Concerto italien, prélude de chorale, prélude de fantaisie, fantaisie chromatique, prélude transcrit par Ferruccio Busoni. C'est une suite de merveilles, merveilleusement enregistrées, merveilleusement jouées par Alfred Brendel.

0: Nous venons d'écouter de Johann Sebastian Bach, joué au piano par Alfred Brendel, le concerto italien, prélude de chorale, prélude de fantaisie, fantaisie chromatique, prélude arrangé par Ferruccio Buzzoni, un disque Philips au-delà de tous les éloges. Quelle chance que nous ayons pu entendre ce merveilleux artiste qui était Brendel, enregistré aussi bien par Philips. La semaine prochaine, nous explorerons un disque issu du catalogue de firmes particulièrement réputées pour la qualité de ses enregistrements, pas forcément pour le piano justement, j'ai souvent été déçu, mais en concerto, vous allez entendre quelque chose qui est sidérant. À la semaine prochaine.
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2: Oser prendre l'autorité, et pourquoi pas? Alors l'autorité, c'est pas un mot qu'on aime beaucoup, avec Marie-Pierre Péchou, on va t'en parler. Bonjour Marie-Pierre.
3: Bonjour.
2: C'est une émission spirituelle qui se veut un peu un pont entre la spiritualité, et donc pour vous le texte biblique, et le milieu carcéral. Vous avez travaillé pendant des années en tant qu'aumônière, vous l'êtes toujours, vous avez travaillé au Baumettes, et vous avez choisi de partager un peu une émission pour un milieu carcéral, pourquoi pas, où vous choisissez des textes aussi qui ont un lien avec votre travail, mais avec aussi les personnes qui se trouvent détenues aujourd'hui, des hommes et des femmes, beaucoup de femmes. Vous faisiez des cultes dans ces milieux-là, vous faisiez des rencontres quand les personnes souhaitaient vous rencontrer, c'est toujours l'appel de la personne. Alors là, vous avez choisi une histoire autour de l'autorité, parce que quelquefois, il faut sortir un peu de son rang. Alors on voit peut-être en prison avec des rangs comme ça qui sont faits, où les gens doivent obéir et tout. Quelquefois, il faut sortir un peu de son rang, et vous avez choisi une histoire en lien ou en parallèle avec cela.
3: Oui, alors moi j'ai choisi l'histoire d'Abigaïl. Abigaïl, on la trouve dans 1 Samuel au chapitre 25. Alors Abigaïl, elle va parler à David. Et c'est ça qui est intéressant, c'est que c'est une femme, comme toutes les femmes, elles doivent être derrière leur mari, elles n'ont pas trop de pouvoir.
2: À l'époque, ça a changé maintenant, on est d'accord quand même.
3: J'espère que ça a changé pour partout. Non, mais peut-être pas partout, mais aujourd'hui, c'est vrai que les femmes sont considérées comme égales aux hommes.
2: Au moins, un peu plus égales même.
3: Oui. Mais en tout cas, à l'époque, c'était sûr que la femme dépendait de sa famille, dépendait de son mari quand elle était mariée pour vivre, pour exister. Abigaïl est dans cette situation où, en fin de compte, elle est avec un mari qui n'est pas très intelligent, on va dire, pas très reconnaissant et qui refuse d'apporter de l'aide à David. Alors que David a secouru sa population, en tout cas la petite tribu, a secouru les animaux, en tout cas les a protégés. Et Abigaïl, elle le sait. Et ce qui est intéressant, c'est que lorsque Nabal refuse, donc le mari d'Abigaïl refuse d'aider David, les serviteurs vont voir Abigaïl et vont lui dire « Mais c'est pas possible qu'on se comporte comme ça, parce que en fait, David va tous nous massacrer. » Donc les serviteurs n'osent pas raisonner donc le chef, mais vont vers la personne qui peut-être a de l'influence, en tout cas qui peut décider certaines choses, et ils vont lui dire de faire quelque chose, et effectivement elle va faire quelque chose.
2: Oui, mais ça, c'est quand même souvent le cas quand on ne peut pas atteindre un homme qui n'est pas très malin. Enfin, ça peut, à mon avis, il va avoir la même chose auprès d'une femme. On va avoir le conjoint. Donc là, Abigaïl est en mesure peut-être de changer la donne. C'est ce qui va se passer. Et là, c'est toute une histoire qui vous intéresse. Parce qu'effectivement, c'est le fait qu'une personne qui n'a pas autorité, qui n'est pas à même de pouvoir intervenir, va tout à coup prendre en charge cette histoire, prendre la responsabilité, prendre conscience d'une situation dangereuse.
3: Oui, en fait, c'est ça. C'est cette intelligence qu'on peut avoir, qu'on a, j'ai envie de dire, quel que soit ce qu'on ait fait dans la vie. C'est-à-dire qu'on est quand même capable de raisonner. Et que si je peux apporter conseil avec quelqu'un, ça n'a rien à voir avec ma trajectoire personnelle. C'est qu'à un moment, à un instant T, je peux apporter une parole. Et parfois, on va identifier, je dirais, le mal, en tout cas, ce qui s'est passé avec la personne. On ne peut pas séparer l'acte de la personne. Et c'est pour ça que j'explique aux femmes, c'est pas parce que vous êtes là que vous n'avez rien d'intelligent à dire. C'est que vous avez droit à la parole. Vous avez le droit d'avoir raison, en fait, pour différentes choses. Et cette histoire, elle est magnifique pour cela.
2: Alors, c'est valable en milieu carcéral, mais en milieu traditionnel tout court commun, parce qu'autour d'une table, vous choisissez souvent la personne qui a plus de bagou, etc. Et là, on va faire confiance à la parole. Alors vous avez en plus des expériences, parce que vous vous êtes rendu compte, dans certains moments de culte, où je crois vous laissez la parole, qu'il y avait du bon sens incroyable qui venait de gens qui pourtant ne payaient pas de mine, ça c'est l'expression.
3: Ah, effectivement, je veux dire, quelqu'un qui est tout timide ou quelqu'un qui n'ose pas prendre la parole parce que le crime est tellement horrible qu'on s'en fait tout petit, cette personne-là,

0: Là, elle pense qu'elle est inaudible. Et moi, j'essayais quand même. Alors, déjà, j'allais dans les cellules. Alors, ça fait que j'étais dans une proximité avec ces personnes-là. Et j'entendais leur intelligence, j'entendais leur bon sens. Et quand, à la fin du culte, elles pouvaient prendre la parole, parce qu'on avait une problématique à régler ensemble, il fallait écrire un courrier. Certaines, les rentrantes, posaient des questions. Et ben, moi, je disais, mais telle personne, elle peut répondre. Et la personne était tellement écrasée par sa peine, écrasée par l'image qu'elle renvoyait, qu'en fin de compte, il fallait vraiment la susciter pour lui dire, écoute, vas-y, t'as des choses à dire. Et je trouve ça extraordinaire parce que cette femme-là, c'est ce qu'elle va faire Abigail, malgré son statut de second, ou même, je dirais, après les hommes. Elle va parler à David, et alors, bien sûr, elle va accueillir David, elle va donner la nourriture parce qu'en fait, ils sont dans le désert et David a besoin de manger. Alors Nabal, donc son mari, avait refusé donc de les aider, et elle va venir, elle va tout faire, elle va les nourrir. Et après, elle va dire à David, écoute David, en fait, il faut que tu fasses attention. Et moi là, je vais lire ce qu'elle va dire au verset 31. Donc nous sommes dans 1 Samuel chapitre 25, verset 31. Elle lui dit, ne tue pas quelqu'un sans réfléchir en te faisant justice toi-même. Ainsi, tu n'auras pas la conscience troublée par le remords. Et David, lui, quelqu'un ne répondait pas, était injuste avec lui, ben il allait se venger, il allait régler la problématique. Et elle lui dit, non, tu vas avoir des remords. Tu peux pas rentrer dans la royauté, c'est toi le futur roi. Tu peux pas déjà avoir des choses comme ça personnelles à régler avec les gens. Il faut que tu sois juste. Et Abigail, elle va permettre, et David va le reconnaître, elle va permettre à David de rester dans le juste. Et effectivement, il va massacrer personne et il va repartir en étant nourri, en repartant avec de la nourriture. Il va lui dire merci, en fait, merci parce que tu as eu une parole de sagesse.
1: Voilà, donc d'une personne qui est avec un homme pas très malin, en fait, on arrive à quelqu'un qui a un impact dans cette histoire, dans la vie aussi de David, ce personnage fondamental dans l'Ancien Testament. En milieu carcéral, quelquefois aussi, il y arrive comme ça des interpellations. Il y a toujours, à mon avis, il y a des caïds, hein, il y a toujours des leaders, hein, je l'imagine aussi en milieu carcéral. Donc, et puis une femme qui dit jamais rien, peut-être, si on parle de femme, et puis qui se met à dire, ouais, tu sais, tu t'es comporté comme ceci, comme cela, ça ne va pas, alors qu'elle n'est même pas autorisée, quoi.
0: Ah mais tout à fait. Alors après, donc Beaumet, il y a la détention, elle a le centre de détention, donc c'est aussi une maison d'arrêt mais un centre de détention. Et le centre de détention, le deuxième étage, il est ouvert, donc les portes sont ouvertes. Et là effectivement, donc on peut circuler, nous aussi les aumôniers, et on peut rentrer dans les cellules parce qu'elles sont ouvertes. Et là on peut être plusieurs dans une cellule, on est assises par terre, on est là ensemble. Et là il y a des femmes qui peuvent donner des paroles de sagesse qui sont incroyables. Parce qu'on a créé quand même un groupe où on partage la prière, où on partage du témoignage. Et là, il y a des choses qui sont sensées et certaines osent, parce qu'on ne se mêle pas de la vie des autres, hein, on ne se mêle pas de leur vie. Mais tout d'un coup, certaines disent, tu sais, moi, à ta place, je te conseillerais ça. Et je trouve que dans ce contexte-là, si on peut l'accueillir, eh ben, on peut le recevoir comme un cadeau. Au final, avoir une autre posture dans la détention et pas faire forcément des erreurs ou trop d'erreurs.
1: Mais d'ailleurs, il y a aussi la personne de David qui accepte aussi qu'une femme, la femme du roi, viennent, lui racontent une histoire et le remettent en question. Il y a aussi cette posture-là qui est importante, c'est recevoir aussi soi-même l'intervention et l'interpellation de quelqu'un qui, pourtant, à nos yeux, n'est pas quelqu'un d'important. On est quand même quelques milliers d'années en arrière. Hein.
0: Oui, donc c'est pas la femme du roi, justement, c'est la femme de Nabal. Là.
1: Oui, enfin, ce représentant, en tout cas, important, ce chef, voilà, j'ai dit roi, chef, il faut quand même aussi l'accueillir, ça.
0: Oui, il faut de l'humilité. Et je crois que c'est un chemin, l'humilité, hein. Parce que peut-être qu'en détention, on peut venir avec un orgueil très très fort, parce que voilà, on est un grand, on est une grande et tout ça. Mais en détention, je crois que beaucoup apprennent l'humilité, parce qu'on a besoin de l'entraide. Et parfois, ça peut être une parole, parfois, ça peut être un geste aussi. Alors voilà, donc il y a de l'humilité quand même en détention. Et je dirais que le culte, le lieu du culte, les petits groupes comme cela, c'est un lieu où on peut apprendre à être aidé, on peut apprendre à entendre quelque chose. Après, de voir ce qu'on en fait, ça c'est autre chose. Mais déjà, le laisser émerger, c'est un beau cadeau que quelqu'un peut nous faire, oui.
1: Voilà pour ce cadeau, faut-il encore l'accepter ? Merci Marie-Pierre Péchou, aumônière, et là on parle de l'activité en prison des Baumettes. On se retrouve pour d'autres numéros, d'autres parallèles comme cela entre une histoire, celle des personnages, de rencontres aussi dans la Bible, et une expression aussi, et les rencontres que vous avez faites dans la prison des Baumettes.
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0: thérapie.
1: Michel Vanhoff, bonjour.
2: Bonjour.
1: Vous êtes notre spécialiste des huiles essentielles de plantes. Vous-même, vous les cherchez dans l'ensemble, j'allais dire, de la région. Ça n'est pas vrai, puisque vous vous procurez parfois des huiles essentielles qui viennent de l'autre côté des océans. Je peux en parler au pluriel. Et vous êtes donc pourvoyeur d'un certain nombre de magasins diététiques de la région. C'est Amandes, Alès, avec Alès Bio, l'essentiel également. Puis, vous êtes sur le marché de Saint-Jean-du-Gard pour proposer ces huiles essentielles de plantes que vous connaissez bien. Cela fait combien d'années que vous vous intéressez aux huiles essentielles de plantes?
2: Que je travaille tous les jours avec les huiles essentielles, à peu près 22 ans maintenant.
1: Après 22 ans, vous commencez déjà à en connaître un bon bout. Vous êtes belge et là-bas, d'ailleurs en Belgique, très régulièrement, vous animez des cycles de conférences pour les pharmaciens, les médecins aussi.
2: Voilà.
1: Et ici, d'ailleurs, dans la région où vous commencez, ça fait quelques années simplement que vous êtes installé, vous proposez des stages. On donnera un numéro de téléphone en cette fin d'émission pour tout renseignement également. Alors aujourd'hui, vous m'avez fait plaisir ces derniers temps, j'ai pu sentir des odeurs très agréables. Aujourd'hui, par contre, ça n'est pas le cas. Vous m'avez donné une petite bouteille là à sentir, c'est l'angélique et j'ai trouvé ça vraiment pas vraiment extraordinaire. Il faut être très motivé pour l'utiliser celle-ci.
2: Ben oui. Alors l'angélique, pourquoi je vous ai amené ça? Donc vous avez dit, je suis belge et l'angélique, l'huile essentielle d'angélique, c'est vraiment une spécialité du Nord. Et de la Belgique, de la région d'où je viens d'ailleurs, et celle que j'ai amenée. En effet, il en existe deux. Là, j'ai amené l'angélique semence, et il existe aussi angélique racine. Alors, l'angélique racine, c'est beaucoup plus fin. Donc, on retrouve une plante qui a besoin un peu du froid, qui a besoin de l'humidité. Donc, pas de notre région ici dans le sud, qu'on pourrait cultiver en montagne, peut-être en Lozère, hein, mais il faut quand même, faut pas que ce soit trop chaud. Donc c'est un nombellifère qui a besoin d'un certain temps pour pousser, et on peut distiller deux parties, donc soit la racine, soit les semences. Et en Belgique, ils font les deux. Donc, ils gardent les paysans. Il y a même un ami qui me distille justement à petite échelle cet angélique, qui me disait que les paysans, dans leur grenier, ils stockaient la semence d'angélique. Un peu comme un pot de vin, on va dire. Pour l'amener à une distillerie, il y en a encore une qui le fait là-bas, industrielle. Et pour l'amener à la fin, pour toucher. Parce que l'huile essentielle reste dedans. Donc, on peut le conserver pendant très longtemps. Alors, un exemple typique de plante qui donne deux huiles essentielles tout à fait différentes. Hein, j'aurais dû amener les deux pour vous faire
1: avec
2: sentir.
1: Avec une odeur différente également.
2: Avec une odeur différente. Très différente quand même, mais avec une action un peu similaire. Par contre, le rendement entre les deux est assez différent. Il faut savoir, quand on doit distiller des racines, qu'il faut les déterrer. Qu'il faut une bonne quantité, qu'il faut les laver, qu'il faut parfois les broyer. Et mon distillateur, il m'avait amené à peu près 200 millilitres d'angélique racine l'été dernier. Mais il avait distillé à peu près 200 kilos de racine d'angélique pendant 12 heures.
1: Ça ne fait pas beaucoup comme rendement.
2: Donc
1: ça fait une huile très chère.
2: La racine est très chère et la semence est beaucoup moins chère parce qu'elle donne plus et puis c'est plus facile. Mais bon, c'est une odeur que tout le monde n'aime pas. Mais c'est quand même, avec la racine, une plante très très calmant. Donc c'est un produit pour aider, donc qu'on ajoute dans des mélanges calmantes, que ce soit en massage ou par voie orale. Donc ces deux huiles essentielles, racine et semences, sont des produits pour aider à mieux dormir.
1: Voilà, merci pour cette information avec l'angélique que pratiquement, je pense, tout le monde connaît, même si on ne connaît pas le nom, une grande ambellifère qu'on a l'habitude de voir. Je rappelle votre numéro de téléphone, Michel, pour ceux qui voudraient s'intéresser à ces stages que vous faites ou poser des questions. Je rappelle également, toujours, nous le faisons très régulièrement à ce micro, que les huiles essentielles ne sont pas inoffensives. Il est nécessaire de connaître, de faire appel à un spécialiste, médecin, pharmacien également, avant de les utiliser, particulièrement quand l'on parle de l'utilisation par voie orale. Par massage, c'est déjà différent. Un numéro de téléphone pour ces stages?
2: Donc c'est le 06 63 22 84 05.
1: 22 84 05 pour les trois derniers chiffres. À bientôt, Michel. Au revoir.

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0: 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Amis auditeurs, nous n'avons jamais cessé d'entendre parler de Georges Brassens. Je vous propose cette fois-ci d'entendre parler Georges Brassens lui-même. Extrait d'un document qui s'appelle « Georges Brassens, j'ai rendez-vous avec vous », des enregistrements et des documents de 1952 jusqu'à 1979. Ce sont quelques points de sa vie que je vous propose de découvrir après ses actualités toujours présentes de livres, de disques qui ressortent et notamment parmi lesquels un livre de la biographie, d'une certaine biographie en tout cas de Georges Brassens qui s'appelle « Georges Brassens, le mécréant de Dieu ».
1: Ah ben ça c'est bien Georges, tu prends la guitare. Avant nous, il y en a beaucoup d'autres qui sont allés nous montrer le chemin de la lune. Il y en a un en particulier, je crois, c'est Jean Tranchant.
2: Oui, j'aime beaucoup le père Tranchant.
3: Il existe encore des bergères qui surveillent leurs blancs moutons.

0: Et dans les prés, sur l'herbe verte, le voyageur fait quelquefois la plus heureuse découverte d'une bergère au fin minois. Qu'il existe encore des bergères qui surveillent leurs blancs moutons. Elles ont la taille légère et un vieux bâton.
1: Vous savez, quand on débute, on essaie, on reproduit, on subit des influences. Évidemment, on ne peut pas arriver à s'en déprendre. Il m'a fallu très longtemps avant de... Même quand j'étais capable, si vous voulez, d'avoir... Une émotion personnelle. Je faisais toujours référence à ceux que j'avais aimés, en particulier Trainé et Mireille.
0: Puisque vous partez en voyage.
2: C'est à Paris que Georges Brassens est devenu célèbre dans les années 50. Mais c'est à Sète, où il est né en 1921, qu'il a grandi sous le soleil du midi et entouré de ses copains déjà. Parmi eux, Victor Laville, ami de toujours, est rencontré sur les bancs de l'école primaire.
3: Il y avait deux catégories de gens. Ceux qui ne rêvaient que de partir pour Paris, faire quelque chose, il n'y avait que Paris. Et puis les autres qui s'en foutaient, qui restaient ici. Hein. Ils vendaient des frites, ils allaient à la pêche, ils faisaient n'importe quoi. Georges écrivait ses poèmes toujours, il a commencé très jeune, en classe, à côté de moi. Mais Georges ne pensait jamais une seconde faire une carrière de chanteur ou parler de chanter, vous voyez. Il chantait pour lui, pour, comme ça, comme nous, on chantait entre nous. On avait découvert les grands orchestres américains à l'époque, c'était le jazz qui arrivait, c'était la période Mireille, Jean Sablon, c'était Jean Noël qui animait un journal qui s'appelait Benjamin, je me souviens. Et il y avait les chanteurs de charme de l'époque, et évidemment, il y avait le grand Tino Rossi. Et Georges aimait bien, hein. Puis il y a eu un truc formidable, c'était qui a tout bouleversé, et surtout Georges, c'est l'arrivée de Trainé, Charles Trainé.
2: Georges Brassens avec Philippe Nemo en 1979.
1: Je me suis intéressé surtout, il faut bien le dire, à la chanson, parce que dans ma famille, tout le monde chantait. Alors dès l'enfance, dès l'âge de 3-4 ans, enfin à l'époque où on commence à prendre conscience, je me rappelle avoir chanté. Et ma mère passait son temps à chanter, puisque jusqu'à un âge très avancé, jusqu'à peut-être 50 ans, elle copiait encore... fait qui peut paraître extravagant aujourd'hui, mais qui n'était pas rare en ce temps-là, elle copiait encore des chansons qu'elle entendait, et elle allait encore chez des copines pour compléter des textes minables d'ailleurs, des textes qu'elle ne savait qu'incomplètement. C'est comme ça que je me suis intéressé à la chanson. Et j'ai passé jusqu'à l'âge de 15 ou 16 ans, où j'ai commencé à croire que je savais écrire des chansons, j'ai passé mon temps à tout écouter, n'importe quoi. Mais c'est la musique qui m'importait d'abord, le texte m'importait peu. J'arrivais déjà, n'étant pas trop connard de nature, j'arrivais déjà à distinguer quand même un bon texte d'un mauvais, enfin dans la mesure où dans la chanson on peut parler de bon texte, parce que c'était très rare en dehors des chansonniers, genre 1900, des types comme Maurice Donnet qui écrivait les chansons, qui troussaient assez bien les couplets. La chanson de music hall à ce moment-là, elle était faite surtout pour la musique. C'est là que j'ai, en somme, ma culture se tient là-dedans, dans toutes les chansons qu'on chantait depuis 1900, parce qu'à cette époque-là, il n'y avait pas cette grande querelle entre les générations, et ma mère chantait les chansons de sa grand-mère ou de son grand-père. Les chansons de sa mère, elle était napolitaine, ma mère, elle chantait d'abord. J'avais en plus ce répertoire, des chansons italiennes. Puis en ce temps-là, tout le monde chantait quand même. Les gens conservaient les chansons, le public populaire... considérer la chanson comme c'était l'art populaire par excellence, en ce temps-là, la chanson, et c'était un petit trésor.
0: Adieu.

0: Victor Laville.
1: C'est un élève très moyen, un peu dissipé, assez agitateur dans son genre. Il aimait bien faire piquer les autres. Il sait qu'il aimait faire rire un copain qui se faisait attraper ensuite. J'ai eu bon affaire comme Georges, c'est un jeune prof, qui détonnait d'ailleurs dans la lignée de tous les profs que nous avions. Tous les autres profs étaient des gens très conventionnels finalement. Et Bonafé était un garçon qui arrivait lui en chandail, col roulé, trois bouquins sous le bras. Et au lieu de s'asseoir derrière son bureau, s'asseyait sur le bureau, face à la classe. On n'avait pas affaire à un bonhomme qui venait pontifier.
0: Georges Brassens, interviewé par Claude Dominique en novembre 1962.
2: Professeur qui s'appelle Bonafé, qui m'a intéressé à ce qu'on est convenu d'appeler les belles lettres quand j'avais 16-17 ans, qui a cru trouver en moi un germe poétique et qui a essayé de le développer. Je le vois toujours d'ailleurs. Il n'est pas tellement plus âgé que moi, il avait à peine une douzaine d'années. C'était un très jeune prof à ce moment-là. C'était un prof de lettres, il enseignait le latin et le français au collège. Chaque fois que je fais une chanson, je me demande si elle lui plaît à lui, si elle va lui plaire. Alors ça m'incite à être assez sévère. Jusqu'à présent, je dois dire qu'il les approuve à peu près toutes, à part deux ou trois, quoi, ce qui n'est pas beaucoup.
3: La marche nuptiale. Mariage d'amour, mariage d'argent. J'ai vu se marier toutes sortes de gens. Des gens de basse source et des grands de la terre. Des prétendus coiffeurs. Des soi-disant notaires. Quand même je vivrai jusqu'à la fin des temps, je garderai toujours le souvenir content du jour de pauvres noces où mon père et ma mère s'allèrent épouser devant monsieur le maire. C'est dans un char à bœufs, s'il faut parler bien franc, tiré par les amis, poussé par les parents, que les vieux amoureux firent leurs épousailles, après longtemps d'amour, longtemps de fiançailles.
1: Il avait un cahier qu'il traînait d'ailleurs dans toutes les classes. Et un jour, il y a une histoire, et Georges était en train de me lire, de montrer un de ses poèmes. Vous voyez. Sur ses premiers poèmes-là, il mettait des airs à la mode, pas des airs de Brassens. Hein. Et le prof qui nous voit dit, tiens, monsieur Brassens, apportez-moi ce que vous faites. Qu'est-ce que c'est ? Et Brassens se lève et dit, monsieur, c'est des poèmes. Hein. Alors l'autre qui se pèse la tête, dit, ah, nous avons un poète dans la classe. Alors vous viendrez tous les deux faire des poèmes dimanche.
0: Georges Brassens, octobre 1954.
4: À vrai dire, ma mère ne voyait pas ça d'un très bon œil que je fasse de la musique, parce que on tenait à ce que je vive à peu près décemment, et en ce temps-là, les musiciens ne vivaient pas décemment. Enfin, on le disait, je ne sais pas. L'enfant que j'étais, je ne me rappelle plus, c'était un enfant très médiocre, quoi, comme tous les autres, mais ma vie intérieure, à mon sens, était très importante. Mais ma vie extérieure, celle qui peut valoir la peine d'être racontée, n'existait pas. Elle ne présente aucun intérêt. Ma vie intérieure, je ne la sais plus, moi. Quant à ma vie extérieure, elle n'avait... Vous comprenez, je vivais toujours très retiré, comme je sentais que tout ce que je pouvais penser, tout ce que je pouvais imaginer, tout ce que je pouvais concevoir à ce moment-là, risquait de m'attirer des ennuis, c'est-à-dire de me faire déconsidérer. En ce temps-là, je tenais la considération des autres. Je le taisais. Et ce qui fait que mon apparence extérieure était tout à fait normale.
0: Puis c'est la guerre, et Georges Brassens s'est envoyé en Allemagne dans le cadre du service du travail obligatoire. À Bad Dorf, il rencontrera celui qui deviendra son indispensable secrétaire particulier, Pierre Antoniante, et René Isquin, qui, comme lui, avoue un certain goût pour la chanson.
5: Le STO ayant été décidé, nous sommes arrivés à, je crois, 300 à Bad Dorf, Bad Dorf qui est au nord de Berlin, dans une usine qui s'appelait l'usine BMW. C'est là que, en se regardant un peu les uns les autres, puisqu'on se découvre... Je me rends compte qu'il y a en face de moi un garçon qui est remarquable. On s'est présenté tous les uns les autres, arrivé à son tour. Georges Brassens, c'est son nom, je suis chez toi. Je suis monté à Paris il y a un an ou deux. T'es monté à Paris pour faire quoi ? À rien. Je ne fais rien.
0: Pierre Antoniante.
6: dans le camp, je ne sais pas pourquoi, on m'avait confié la bibliothèque. Sans doute parce que j'étais peut-être un ancien fonctionnaire, un fonctionnaire à l'époque, on a dit celui-là, il sait écrire. Puis j'avais un olibrius qui s'amenait, il dit, je t'en prends 5, je te les ramène demain. C'était mon voisin d'établi. Et j'avais aussi, comme je me couchais tard, cette manie d'arriver en retard, ce qui me valait des grandes engueulades de la part du maïster là-bas. Et un jour, j'arrive, ma carte est pointée. Oh, c'est chouette, il y en a qui s'est trompé. Alors, le lendemain, ma carte est encore pointée. 8 jours après, ma carte était toujours pointée. J'ai dit, chouette, il y en a qui m'a la bonne. Et puis finalement, je crois que c'est lui qui est venu. Il me dit, t'as pas remarqué que ta carte était pointée? J'ai dit, oh, c'était toi. Oh, bah, alors, comme t'es gentil, je te remercie. Et c'est comme ça que ça a commencé.
0: René Isquin.
5: Très rapidement, Georges et puis moi, on se détache un peu du lot parce que tous les deux, on échange des chansons. Avec Georges Brassens, on chantait, je me rappelle, traînait Terre, terre, oui, c'est toi, terre, terre, qui donne la joie. Terre, terre, viens à moi, oui, terre, je suis à toi. Et c'est comme ça, donc, un jour, il a plaqué un accord et j'ai entendu une chanson que je ne connaissais pas. Je le revois encore. Reine de bal champêtre, je viens ce soir chanter pour vous belle de tout mon être, un chant d'espoir, un chant très doux. Et tout naturellement, je dis à Georges, mais enfin, de qui elle est? C'est une des dernières chansons de traînée que je connais pas encore, c'est quoi? Le plus tranquillement du monde, il me dit, tu ne peux pas la connaître, elle est de moi. J'ai été son premier interprète, étant entendu que ça n'était qu'à là-bas, mais c'est important quand même pour lui, je le suppose, parce que il me faisait chanter, il entendait une autre voix qui chantait ses chansons, et moi, comme elle me plaisait, elle ne me faisait pas prier. Voyez-vous, le petit cahier que j'ai entre les mains, vous voyez, il est pas tout neuf, hein. Il date de l'époque. Et j'ai toutes les chansons, avec l'ordre chronologique dans lequel il me les apprend. Il me les fait chanter, il essaye des contre-chants, ce qui me fait dire que ce garçon-là a la musique en lui. Et évidemment, il y en a quelques-unes où malheureusement j'ai un peu oublié la musique, mais pas beaucoup, hein, 5 ou 6. J'en ai 40 là, vous voyez. Par exemple, si je prends Reine de Bal que je viens de vous fredonner, Georges, vous voyez, c'était très, très bien parce qu'il mettait une annotation, lui, c'est l'écriture de Georges. Et il écrit, la musique en dessous, la musique donc de Reine de Bal est de 1938, c'est-à-dire qu'il a 17 ans quand il compose la musique. Je devais donner à cette chanson le titre de, écoutez bien, La chanson des Auvergnats. Curieux, hein, c'est dans un texte. Enfin, il met une petite note à chaque coup. Paris 42, le ciel en avait assez. Pour ma Jeannette. Hein? Si j'ai fait cette chansonnette, c'est pour que ma pauvre Jeannette sache que je l'aime toujours. C'est pour qu'au milieu de l'orage, elle garde tout son courage et me garde tout son amour. Quand le ciel est couvert de nuages, quand le vent dans la rue hurle à mort, quand le monde est noyé par l'orage, le soleil brûle encore.
0: Pierre Antoniante.
6: Il nous impressionnait beaucoup, parce que on sentait qu'il y avait une différence dans le langage. Il s'exprimait différemment et tout, dans la manière de s'exprimer, la manière de parler. Et en plus, il était le seul, on avait tous un métier, et lui n'en avait pas. Alors, ça nous intriguait beaucoup jusqu'au jour où on a appris qu'il était auteur de chansons. Alors ça, un auteur de chansons, ça nous en avait foutu plein la vie.

0: peu.
1: La guerre n'est pas terminée, mais à l'occasion d'une permission, Georges Brassens décide de rester à Paris. Jeanne Planche, qui habite impasse Florimont dans le 14e arrondissement, le recueille. Il y restera plus de 20 ans.
2: C'était une espèce de taudis que Gibraltar, mon secrétaire, habite maintenant et a transformé. Mais c'était un taudis. C'était un véritable taudis. C'était les trucs qu'on était en train de démolir à tort, d'ailleurs, aujourd'hui, où l'on était très bien dedans. On n'avait ni l'eau, ni le gaz, ni l'électricité, vous voyez ça d'ici. Mais c'est pas un titre de gloire. J'ai un sens de l'inconfort, moi, tout à fait exceptionnel. Je me fous complètement du confort.
1: Pierre Antoniante.
3: Alors, quand on était 10 à table, Jeanne disait, toi, tu t'en vas, tu reviendras un autre jour, elle virait le monde. Ici, on a connu quand même 10 jours où Georges est entré dans cette maison jusqu'au jour où il est allé chez Patachou. C'était les vaches maigres. Si vous voulez. C'est-à-dire, quand moi, je venais voir Georges, je venais avec ma petite tranche de jambon et ma boîte de petits pois parce que c'était ma collaboration. Il fallait venir avec des vivres parce que Jeanne n'avait pas de quoi vous nourrir. Et à cette époque-là, il y avait quand même les cartes de viande, les cartes de pain, les cartes de tout. C'est-à-dire, on ne pouvait pas être à la charge de Jeanne. Il y avait déjà Georges qui l'était, ça suffisait.
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1: Hommage de Manu Dibango à Georges Brassens, cela fait d'ailleurs partie d'un disque où nous retrouvons des interprètes connus, prestigieux, talentueux, des auteurs-compositeurs également, qui se sont rassemblés pour un hommage à Georges Brassens. C'était il y a déjà quelques années. Alors nous allons entendre pour une prochaine émission encore quelques extraits de ce coffret qui s'appelle Georges Brassens, j'ai rendez-vous avec vous, entretien et documents de 1952 à 1979. Quelques mots d'ailleurs sur ces enregistrements qui ont donné lieu à une série d'émissions proposées sur France Inter dans les années 2000. Georges Brassens n'a jamais été un professionnel de l'interview et c'est ce qui fait toute la valeur des témoignages qui nous restent aujourd'hui. Je vous propose dans une prochaine émission de découvrir, après les périodes de la jeunesse de Georges Brassens, de découvrir l'homme, l'artiste, le musicien.

0: Georges Brassens en 1979.
1: Je n'ai vécu chez moi que depuis 1966. Je vivais chez des amis, chez Jeanne et Marcel. J'avais l'étage pour moi et j'habitais chez eux. C'est eux qui m'avaient recueilli. J'habitais chez eux, j'étais dans une pension de famille où je diminuais encore la portion qu'ils avaient à bouffer, quoi.
2: Et puis après, ça a été la grande euphorie. Alors là, il suffisait d'aller chez le commerçant pour acheter. Georges avait de l'argent, alors là, c'était, ça coulait à flot à ce moment-là. C'était la grande fête tous les jours. Tout le gratin de la chanson est passé par ici. Ah, ça, c'est sûr qu'il y a eu énormément de gens très, très connus qui sont venus ici. Les Cocatrix, Canetti, enfin, je parle des organisateurs et tous les artistes.
0: Émission Les Chemins du Jour, octobre 1954.
3: Vous savez, les chats, quand ils vivent en rond, dans un coin, dans n'importe où, ils sont heureux, nous étions exactement comme ça. Ils ne se posent pas de questions. On avait fabriqué quelques mots à notre usage. C'est-à-dire qu'on prenait les anciens mots, parce que c'est pas la peine d'inventer les mots, puisqu'ils en existent. Et on les transformait, on leur retirait leur sens originel, pour ajouter un sens qui était le nôtre. Je ne sais pas, donc on vous expliquait par exemple, gros bidon, ça signifiait pour nous... gros bidon, c'est le nom de mon hôtesse. C'est une grande amie qui m'a sauvé la vie d'ailleurs à plusieurs reprises, c'est-à-dire tous les jours. Et gros bidon, on l'appelait gros bidon par antiphrase parce qu'elle était assez maigre en ce temps-là. Elle a un peu grossi depuis. On grossit tous depuis quelques temps, c'est vrai.
2: Vous savez, à l'école, on donnait des surnoms aux maîtres, aux copains, alors tout ça. Alors déjà, il avait affublé ses professeurs de surnoms et il a dû continuer dans la vie comme ça. Moi, c'était Gibraltar. Oui.
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1: On parle consommation aujourd'hui avec André Moulin, il est président de Que Choisir Ensemble. Bonjour André.
2: Oui, bonjour.
1: Vous allez bien ?
2: Oui, très bien, oui.
1: Alors, on est dans les périodes effectivement estivales, période où normalement on a pris nos billets d'avion, mais c'est quand même un sujet qui est toujours délicat, il peut y avoir des problèmes, des annulations de vol et autres, et c'est le sujet aujourd'hui avec un voyagiste de billets qui ont été achetés chez GoVoyage, c'était en octobre 2025 pour un voyage en janvier 2026. Et vous avez traité l'affaire parce que les deux personnes n'ont pas eu gain de cause. Revenir un peu à l'origine de cette rencontre ou de ce dialogue que vous avez eu avec Que Choisir Ensemble, André Moulin.
2: Oui, alors d'abord je fais évoquer le témoignage de la voyageuse. Parce que le vol, il faut savoir que GoVoyage, c'est le vendeur des billets, mais le vol est assuré par une compagnie qui s'appelle An Air Technologies. Et quelques heures après l'achat du billet, donc achat fait fin octobre 2025, GoVoyage l'informe que le vol est annulé ou modifié sans plus de détails. Alors pendant plusieurs jours, elle a attendu une autre proposition de vol, mais en vain. Donc elle a demandé à GoVoyage de lui rembourser parce qu'elle devait sans délai faire une demande de visa pour entrer à Cuba. GoVoyage lui a dit dans un premier temps qu'elle serait remboursée très prochainement, au maximum dans un mois. Mais 5 mois plus tard, elle n'était toujours pas remboursée.
1: Voilà, le temps n'est pas compressible, oui, effectivement.
2: Alors, la raison invoquée est que la compagnie aérienne An Air Technologies ne donne pas de réponse. Et donc, la voyageuse a multiplié les appels à GoVoyage en novembre, notamment, et puis en mars de 2026. Et lors de ces appels, elle avait une réponse très standardisée. Votre dossier a été transmis à la compagnie, il faut attendre. Et quand elle essaie de contacter la compagnie aérienne par mail, on lui la renvoie auprès de GoVoyage, qui lui a vendu les billets. Vous voyez toujours tout ce qu'elle a fait. Donc le 11 février 2026, elle demande une copie du mail qui prouvait que la demande de remboursement a été envoyée à la compagnie aérienne. On lui a répondu que cela lui serait fourni, mais elle n'a rien reçu, donc plus d'un mois après. Le 20 mars, elle demande à parler à une responsable des assistants téléphoniques, parce que quand on téléphone, on a des assistants téléphoniques, et en effet, donc ces derniers n'apportent qu'une réponse à ces questions et se contentent de dire « ne vous inquiétez pas » ou « rassurez-vous ».
1: Ça va arriver.
2: Ça va arriver, oui. Et donc, on a l'impression que ça fait partie d'un protocole de réponse standardisé pour faire semblant de traiter favorablement les réclamations des clients.
1: Et en ASC, elle vient voir votre association.
2: Alors, il y a eu encore
1: 2-3 choses.
2: Il y a encore une autre étape, je vais peut-être faire un peu court. Le 20 mars, on a assuré la voyageuse que le responsable du service la rappellerait dans les 72 heures, mais il l'a jamais rappelé. Donc elle a retéléphoné encore le 27 mars, etc. Et elle a reçu pour la 3e fois un mail de GoVoyage qui lui demandait de rester près de son portable parce qu'elle allait recevoir un appel. Toujours pas eu d'appel 10 jours plus tard.
1: D'accord, il ne faut pas rester trop près alors.
2: Ouais. Et donc la voyageuse en revient à la conclusion suivante, c'est que GoVoyage n'honore pas ses engagements et veut faire croire que son problème est pris en considération. Et donc la voyageuse a le sentiment d'avoir été dupée. Et elle se demande si ça ne fait pas partie d'un protocole qui, en faisant durer le problème...
1: Oui, ouais, c'est ça. Ça le fait. Ça vous est arrivé à tous.
2: Il y en a que ça les décourage. Et donc, que fait-elle le 7 avril ? La voyageuse nous écrit.
1: Bonne idée. Et ça, c'est une bonne idée, parce que vous prenez les choses au sérieux. D'un coup, ça va être carré administratif. Il va falloir savoir qui fait quoi.
2: Oui, c'est ça. C'est tout à fait ça. Et donc, premier point que je souligne, c'est qu'il faut bien comprendre le problème. Et avec qui ? Alors, GoVoyage, c'est une agence de voyage en ligne qui appartient au groupe eDreams, au Digeo, dont le siège social est en Espagne. Et elle a acheté 2 billets à l'agence de voyage. Donc, je lui ai demandé si c'était un forfait voyage ou si c'était uniquement 2 billets. Donc, elle m'a répondu que c'était uniquement les 2 billets. Parce que quand c'est un forfait voyage, il y a d'autres suggestions particulières. Et je lui ai demandé, donc, à la voyageuse de m'envoyer le mail de confirmation de son achat. Parce que quand on a le mail de confirmation de l'achat, on sait à qui on l'a acheté. Donc, je vais être certain qu'il n'y a pas d'erreur, que c'est bien à GoVoyage qu'elle l'a acheté. Et je lui ai demandé, donc, tout document écrit, donc, y compris en version numérique, qui porte sur l'annulation.

0: du vol et sur l'annonce du remboursement. Et dernier point que je lui ai demandé, c'est les références à coup sûr de la personne qui a acheté les billets. Parce que quand il y a remboursement, c'est remboursé sur le compte
1: sur le
0: de
1: compte,
0: celui qui a acheté.
1: Oui, oui, sur la carte
0: Donc
1: bancaire,
0: là aussi, c'est une façon, il faut être très vigilant pour avoir des informations exactes.
1: Et la personne, la voyageuse, comme vous l'appelez, avait tous ses documents, avait toutes ses références?
0: Elle avait... alors, pour ce qui est du l'EML confirmation, ça a été bon. Pour ce qui est des documents, j'en ai eu quasiment aucun. Et pour ce qui est de savoir qui a acheté les billets au départ, donc elle m'a dit qui c'était. Néanmoins, après coup, il y a eu une contestation de GoVoyage. Et donc, à la suite, donc le 8 avril, donc à la suite de cette communication le 8 avril, Que Choisir Ensemble a envoyé une lettre au service réclamation à Paris. Parce que la difficulté, là aussi, c'est de bien savoir à qui adresser la réclamation. Et donc là, je me suis adressé directement au service réclamation à Paris le 15 avril. Et donc, je vais lire la lettre, un extrait de la lettre, c'est très court, mais c'est très parlant. Donc, le 29 octobre 2025, la voyageuse, donc j'ai écrit, elle vous a commandé deux titres de transport aérien qu'elle est réglée par carte bancaire pour un montant de 462 €. La réservation fut confirmée par GoVoyage sous le numéro, je cite le numéro, pour le vol La Havane Santo Domingo, donc vol prévu le 6 janvier 2026. Et je mets les références du vol. Quelques heures plus tard, GoVoyage annonce à la voyageuse que la compagnie aérienne a annulé le vol et aucune solution de remplacement ne lui est proposée. Donc la voyageuse sollicite le remboursement le 7 novembre 2025 à GoVoyage. Et à la date du 11 avril 2026, elle n'a pas obtenu le remboursement malgré une multitude de démarches de sa part. Oui, ensuite, le 12 mai, donc, j'ai reçu un mail de eDream Odigeo, donc la société espagnole, qui m'annonce qu'elle me tiendra informé du problème et qu'elle a fait une demande de remboursement à la compagnie aérienne le 11 mai. Or, dans les communications précédentes...
1: Oui, c'était l'année d'avant même. c'était en fin d'année. Ouais, ça allait arriver dans les quelques semaines. Ouais.
0: GoVoyage avait dit, on a déjà fait la demande de remboursement à la compagnie.
1: Il faut quoi dire, quand ils vous ont vu venir, ils ont dit, là, il faut commencer à bouger peut-être.
0: Il faut la faire. Et en fait, ce qu'il faut bien voir dans ce cas-là, c'est que l'interlocuteur de la voyageuse, ce n'est pas la compagnie aérienne. C'est GoVoyage, donc GoVoyage c'est la marque, mais donc c'est eDreams Odigeo, hein. C'est ça.
1: Ah oui, parce que c'est une plateforme sur Internet et en général, c'est ça, on achète à la plateforme et ensuite ils se débrouillent entre eux, voilà, on imagine.
0: Ben, donc GoVoyage, je vais résumer, GoVoyage et la compagnie aérienne, c'est leur affaire entre
1: c'est
0: eux.
1: Ça,
0: c'est pas l'affaire de...
1: Ça semble assez clair,
0: voilà.
1: Oui.
0: Et donc le 29 juin 2026, donc c'est tout récent, notre association a reçu un message de GoVoyage annonçant le remboursement des 462 € sur la carte bancaire ayant servi au paiement initial de la réservation.
1: Donc voilà, ça a fonctionné. Mais sans l'intervention de Que Choisir Ensemble, c'est pas sûr.
0: En tout cas...
1: Est-ce que le poids aussi compte énormément? Vous avez été carré, oui, mais pas seulement, non?
0: Dire que le premier point, c'est d'apporter la preuve d'eux. Donc des réservations, du vol, etc. Le deuxième point, c'est s'adresser au bon interlocuteur. Il se trouve que dans le réseau Que Choisir au niveau national, on a une liste d'interlocuteurs pour les opérateurs qui ont des milliers de clients.
1: D'accord. Oui.
0: Et de cette façon...
1: Vous êtes prioritaire.
0: On sait à qui s'adresser.
1: Oui.
0: Et je peux voir dans tous les dossiers de France ouverts avec GoVoyage si ça a fonctionné ou pas.
1: Alors l'autre point, c'est que cette dame avait eu par téléphone, vous nous l'avez dit, des interlocuteurs. Vous avez écrit un mail, semble-t-il.
0: Oui.
1: Ça compte aussi, hein.
0: Ah ben, vaut mieux faire par écrit. La multiplication des coups de téléphone, ça sert à rien. Très clairement, ça sert à rien. Et d'ailleurs, on se rend compte parfois que on ne sait pas s'il y a une personne physique qui répond au téléphone.
1: Ou si c'est une intelligence artificielle, parce que des fois on s'y trompe. Hein,
0: Et même quand parfois c'est certains mails, moi j'ai vu des mails où très clairement, c'est un mail fait par l'IA. Hein. C'est pas un mail fait par une personne physique. Ça se voit assez rapidement.
1: Merci André Moulin pour Que choisir ensemble, donc cette affaire de litige en ce qui concerne deux billets annulés pour des destinations qui nous font rêver évidemment, mais en tout cas restez toujours prudents, savoir qui vend quoi, garder les traces d'une réservation, d'une confirmation, d'une annulation et de tout document nécessaire.
0: Ah oui, il faut vraiment garder tous ces documents là.
1: Oui.
0: Et puis si la personne n'y arrive pas, elle vient nous voir et pour ce genre de situation, en général, on obtient le respect des droits de la voyageuse, très clairement, hein, puisque c'est pas elle qui a annulé le billet, c'est la partie tiers, donc la compagnie aérienne, et donc au voyage.
1: Que choisir ensemble a changé un peu de nom, mais elle a pas changé son local, à l'Est, toujours présent.
0: Oui, toujours pas l'Est, oui.
1: Toujours là.
0: Toujours présent, au 20 rue du Commandant Audibert à l'Est, et même pendant l'été, notamment le mois d'août, c'est les personnes qui nous écrivent par messagerie à notre adresse.
1: Vous êtes incroyable.
0: À notre adresse contact, eh bien, on leur répond, même au mois d'août.
1: Et je voulais quand même faire un petit hommage à un homme qui a compté pour EFC Que Choisir pendant des décennies, qui est parti ces derniers jours. Un petit hommage parce que c'est un homme qui s'est engagé dans beaucoup de domaines et entre autres avec ce qui s'appelait l'UFC Que Choisir, c'est Joël Dufour.
0: Oui, Joël Dufour qui a été actif dans le réseau Que Choisir pendant 45 ans, c'est-à-dire depuis 1976. Et donc il est décédé donc il y a moins d'une semaine et les obsèques avaient lieu donc ce matin.
1: Et toutes nos pensées à la famille, bien sûr. Et personnage hors du commun et qui est fait avancer aussi pour la consommation dans le domaine social aussi.
0: Oui.
1: André Moulin, à bientôt.
0: Oui, à bientôt.
1: On parlera de démarchage à domicile auprès des personnes âgées. Ça va me plaire comme sujet aussi à nos éditeurs. À bientôt.
0: Oui, au revoir.
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Il suffit d'une minute. Au restaurant, poussant de côté sa tasse de café et sortant un crayon, ce monsieur s'est mis à dessiner, tout simplement sur la nappe de papier, le couple qui bavardait un peu plus loin. Quelques traits, les attitudes, les expressions, et voilà, la vie était sur la nappe. Il y a des gens comme ça. Ils ont, comme tout le monde, une tête et des mains. Mais nous, avec cette même tête et ces mêmes mains, on ne sait rien faire d'autre sur une nappe que des taches de sauce. Or, la vie, c'est ce que nous savons créer. On parle et il y a de la bienveillance qui se dessine. On fait un geste et là où il n'y avait rien, il y a un sourire, une couleur d'espérance. Il n'y a peut-être pas beaucoup de peintres parmi nous, mais il y a beaucoup de mains qui peuvent mettre un coin de ciel bleu sur la nappe de nos journées.

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0: Nous voici aujourd'hui à Saint-Germain-de-Calbert, en Cévennes. Et nous allons découvrir un hameau, le Vernet, dans lequel une association, Louvalat, a travaillé depuis des années à restaurer ce hameau selon les techniques anciennes de la pierre sèche et de la lauze. Nous allons suivre Marc Dombre, qui est un petit peu la cheville ouvrière de ce projet et qui va nous expliquer comment ce hameau a été rénové. Et nous sommes là pour une occasion, c'est les 50 ans de cette association Louvalat. Alors voilà, on va aller suivre et on va découvrir un petit peu ces techniques ancestrales qui font la fierté et la typicité des Cévennes. C'est quoi la valeur patrimoniale des murs en pierre sèche en Cévennes? Pourquoi c'est si important de le préserver?
1: Alors, ce qui s'est passé, c'est qu'avec l'arrivée du ciment et la généralisation de son usage après la guerre, même dans des endroits reculés comme ici, ben, dès qu'on pouvait transporter du sable et du ciment, eh ben, on s'est mis à utiliser ça. Ça paraissait une facilité, quoi. Et sans se rendre compte que, à force, non seulement on crée un défaut de drainage des sols, je parle des sols de culture, hein, des sols agricoles, mais aussi on perdait un patrimoine et un savoir-faire. Il y avait tout ça à la fois. Mmh. Et il y a eu une réflexion dans les années... Ça a commencé dans les années 90. Si l'association Artisans Bâtisseurs en Pierre Sèche existe, c'est grâce à un homme qui s'appelle Didier Lécuyer, qui était chargé de mission au Parc National des Cévennes, et qui voyait que peu à peu disparaissaient les murs en pierre sèche, étaient reconstruits avec du ciment. Et par contre, il avait enquêté, et il savait que... ici et là, il y avait encore des maçons qui pratiquaient la pierre sèche. Mmh. Et il a regroupé ces gens-là et on a fait connaissance entre nous, alors que chacun était seul dans son coin, faisait son truc. Et puis voilà, il n'y avait pas tellement de concertation avec les voisins. On ne savait pas qu'un tel dans tel village ou un tel dans tel autre faisait de la pierre sèche. Et donc... ça nous a permis de nous rencontrer, de voir qu'on avait le même plaisir à bâtir en pierre sèche. Et pour le parc, l'idée, c'était de nous aider à nous structurer, parce qu'ils voyaient qu'on était tous des personnes de plus de 50 ans, dans les années 2000. Et donc, il y a eu une première opération, ça a été en 97, il y a eu les journées d'Alès, qui ont rassemblé un peu tous les gens intéressés par la pierre sèche. Mais il y avait aussi des gens d'Italie, d'Espagne, qui étaient venus, d'Angleterre, et qui avaient témoigné. Et ensuite, dans les années 2000, a eu lieu peu à peu, je passe tous les détails, hein, ce rassemblement de personnes souhaitant œuvrer pour la sauvegarde du savoir-faire autour du métier de bâtisseur en pierre sèche. Et on a créé l'association donc ABPS en 2002 dans ce but et avec comme projet à terme de créer une école de la pierre sèche. Et cette école de la pierre sèche, on l'a créée dans les années 2010. On a commencé dès 2002 à faire des stages d'initiation, des chantiers un peu de vulgarisation. Alors c'est un peu la même chose, sauf que ici c'était parti un peu plus tôt, c'était parti en 2000. Et ABPS a été créé en 2002, mais moi j'étais à la fois, j'avais les pieds dans les deux endroits, quoi. Et voilà, et donc le fait de se retrouver à aussi présenter la pierre sèche, faire des démonstrations à plusieurs, on a appris à travailler ensemble, à se connaître, à voir un peu les coups de main, les méthodes de chacun, et à prendre tout ce qu'il y avait de bon chez les collègues, et à faire un mix de tout ça. Et c'est grâce à ça qu'on a écrit les référentiels de formation pour le métier de bâtisseur en pierre sèche. Et on a créé donc en 2010 le premier certificat de qualification professionnelle, CQP, d'ouvrier professionnel en pierre sèche. Et en 2014, c'est un cran au-dessus, c'est le CQP compagnon professionnel en pierre sèche. Donc qui va être apte à faire des travaux plus délicats, plus sensibles, quoi. Et voilà, donc...
0: Avec une école.
1: L'école
0: existe aujourd'hui.
1: Elle existe aujourd'hui. Elle est basée à l'Espinasse. Donc c'est en Lozère. C'est sur la route de Crète qui va entre le pont de Montvert et Alès. Et elle forme des gens de tous âges au métier de bâtisseur en pierre sèche. Alors on fait aussi bien des formations professionnelles que des stages tout public, hein, pour que chaque personne qui veut restituer un mur en pierre sèche dans le fond de son jardin, il puisse le faire en connaissance de cause et en ayant les rudiments, quoi, du métier.
0: Oui, justement, j'ai envie de m'y mettre.
1: Ben voilà.
0: Parce que j'ai quelques murs qui sont écroulés à la maison, donc...
2: Dans l'aspect patrimonial qui consiste à maintenir une histoire et puis des savoir-faire, il y a aussi que le béton, c'est une catastrophe écologique. Je pense que quand le mur s'écroule, ben on récupère les pierres pour construire autre chose.
1: C'est recyclable. C'est recyclable.
2: Le béton, là, les tonnes de béton avec les bombardements, les immeubles, ce qu'on voit, les milliers, les milliards, je ne sais pas combien. C'est juste une pollution. Plus le sable qu'on a extrait du fond, des fonds marins et qu'on modifie les fonds marins. Donc là, on prend les pierres qui existent. Bon, ça modifie un peu le sol, on creuse peut-être, mais quand ça s'écroule, on reconstruit autre chose avec.
1: Oui.
2: Tandis que le béton, jamais. C'est une catastrophe.
1: Alors ça, c'est un des arguments qui a aidé au développement de la filière pierre sèche.
2: Bah ouais,
1: parce qu'on partait d'abord sur la perte d'un savoir-faire, sur le drainage des sols, mais l'argument écologique est venu s'ajouter, l'argument environnemental, parce que, justement, c'est vrai que quand on reconstruit un mur qui s'est écroulé, ben, on va réutiliser les matériaux, on va les recycler. Et aussi, on va essayer de, quand il va manquer de la matière, de la prendre au plus près. Donc, vraiment, on peut avoir, on a une activité qui a un bilan très, très positif, un bilan carbone très positif.
0: Mais, mais je croyais que les pierres avaient tendance à vieillir et s'effriter au bout d'un moment.
1: Alors, ça dépend. Vous avez des zones où les pierres ne tiennent pas le coup bien longtemps. Et puis vous avez des zones où elles sont extra. Alors évidemment, il faut choisir la bonne qualité de pierre pour que l'ouvrage soit durable. Alors, autre argument qui a renforcé le développement de la filière, c'est le côté esthétique et artistique. C'est-à-dire esthétique, ben, les gens en ont marre du tout béton. Et artistique, eh ben, y a plein de gens qui s'amusent à faire du décor en faisant leur mur. Et ça, c'est pas négligeable. Oui, c'est un peu ça.
0: Ou les courbes là, de ce mur là, qu'on peut voir.
1: Alors, ça peut être jugé artistique, mais on n'a fait que suivre le mur.
0: Ah bon.
1: Mais c'est vrai qu'on avait le sentiment que ça avait de la gueule en faisant ça.
0: Oui, oui.
1: Ça, c'est sûr.
0: Je confirme.
1: Mais vous avez des artisans pour qui le mur est un, en plus de la fonctionnalité, eh ben, il est un décor. Et donc, ils se privent pas de se servir de leur art pour rendre le mur très, très attrayant, interrogé.
0: Du coup, on peut dire qu'il y a des touches un peu plus féminines sur la construction des murs en pierre sèche ?
1: Oui, là, je crois pas.
0: Ce que je veux dire, c'est, est-ce que c'est un métier qui est ouvert aussi, qui se féminise ?
1: Alors, pas assez, mais j'espère que ça va se féminiser de plus en plus. D'autant que, actuellement, l'argument pour dire que c'est pas un métier pour femmes, c'est parce qu'elles n'ont pas la force physique, etc. Mais actuellement, sur les chantiers, au maximum, on fait intervenir des petits engins, des mini-pelles, des engins qui permettent de ne pas forcer. Et puis, comme je disais tout à l'heure, une pierre, quand elle est un peu trop lourde, on s'y met à deux ou trois. Hein. Moi, je suis pas épais, j'ai bâti des pierres toute ma vie. Mais quand c'était trop lourd pour moi, je faisais appel aux collègues. Voilà.
0: D'accord.
1: Et alors, on a des femmes qui sont intéressées par le métier, qui ont passé le CQP, mais la proportion est encore très faible. Mmh. Mmh.
0: Nous étions avec l'association Louvalate, qui fêtait ses 50 ans d'existence au hameau du Vernet, à Saint-Germain-de-Calberte. Merci à Marc Dombre et à tous les bénévoles de l'association qui nous présentaient ce petit coin des Cévennes entièrement restauré en lauze et en pierre sèche.

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0: bonjour.
1: Merci d'être avec nous. Alors, on savait pas quoi faire ce mercredi soir. Enfin, il y a beaucoup de choses. Mais à Anduze, en plus, il y a le marché, hein, tous les mercredis soirs. Donc ça vaut le coup. Et en plus, à la gare, il se passe quelque chose. Vous avez un événement. On va en dire quelques mots, parce qu'on a déjà parlé un petit peu sur Radio Intervalle. Mais avant cela, avant de parler de cet événement, qui vaut quand même le détour, et tous vos événements sont quand même très intéressants, revenir à cette association qui organise tant d'événements, qui fait venir des milliers d'enfants chaque année, des personnes aussi adultes, planétarium, observatoire, etc. C'est un vrai engouement.
0: Oui, tout à fait, c'est un vrai engouement, c'est à la hauteur de l'univers qui nous entoure, que nous sommes très heureux, nous, de partager notre passion au sein de cette association. Et donc l'ensemble des événements que nous organisons, événements, c'est bien sûr les événements que vous pouvez pratiquer, type observation des étoiles lors d'un événement public, mais également toutes les formations, stages, également découvertes qui peuvent se produire au sein de l'école d'astronomie d'Alès, du planétarium, de l'observatoire.
1: Alors, il y a beaucoup d'activités hein, avec votre association. Hein. Alors, on va parler bien sûr d'un été sous les étoiles, ça c'est sûr parce que c'est l'actualité, mais il y a de la recherche aussi, 5 pôles de recherche.
0: Nous faisons de la recherche participative, exactement. Donc, nous nous inscrivons dans le cadre de programmes nationaux ou internationaux. Pour ce qui nous concerne, on a choisi des programmes nationaux qui sont pilotés soit par l'Observatoire de Paris, soit par le Muséum National d'Histoire Naturelle.
1: C'est pas rien.
0: Pour l'Observatoire de Paris, nous travaillons sur les exoplanètes, sur l'activité du Soleil et sur les astéroïdes. Et puis, au Muséum National d'Histoire Naturelle, nous travaillons sur les météorites et sur l'influence de la pollution lumineuse sur la biodiversité nocturne dans le cadre du programme Insectes et Ciel étoilé.
1: Alors je le disais en introduction, Jean-Jacques, 180 événements, c'est-à-dire chaque fois où vous mettez un bénévole à disponibilité, où vous rendez un bénévole disponible pour le public, c'est beaucoup, 180, ça fait un tous les deux jours, c'est énorme.
0: C'est absolument, absolument énorme, sachant que les événements, c'est souvent deux, au minimum deux bénévoles, hein, et puis parfois, lorsque c'est des observations grand public, on est à 10, 12, 15.
1: Alors vous étiez, il y a quelques jours de cela, je crois, pas très loin, hein, vous étiez à Saint-Sébastien-des-Grefeuilles.
0: Exactement, c'était hier soir.
1: Hier soir. Alors vous, le problème, c'est que pour une observation, pour une animation, il faut quand même que le ciel soit clair. Alors ces derniers temps, ça a bien marché, mais pas tout le temps.
0: Exactement, et puis malgré le ciel qu'on considère comme bleu, eh bien parfois il est chargé d'humidité et l'observation n'est pas aussi simple, aussi facile, et le rendu n'est pas forcément à la hauteur de ce qu'on peut attendre.
1: Et en même temps, la luminosité, alors c'est ça, c'est quand on est dans une ville, il y a une sacrée différence. Vous étiez à Saint-Sébastien-des-Grefeuilles, là on est déjà plus en campagne, on n'observe pas du tout de la même manière le ciel.
0: Bien sûr, la pollution lumineuse, c'est un facteur essentiel dont il faut tenir compte, bien sûr. Typiquement, nous avons réalisé également une observation à Anduze récemment, le 9 juillet, en pleine ville. Et grâce aux mesures qui ont été prises par la municipalité,
1: c'est bien.
0: Extinction des lumières, interdiction, barrage des routes de façon à ce que les phares de voiture ne viennent pas perturber l'observation.
1: Voilà,
0: donc il y a eu beaucoup de travail de préparation.
1: Et ça, c'est chouette, c'est incroyable.
0: Ça s'est bien passé. Donc on a fait une observation au centre d'Anduze.
1: Hein, d'accord, voilà. dans le parc d'Anduze, non,
0: dans le au stade. Au niveau de du pont submersible.
1: Oui, voilà. Bien. Ça veut dire que les municipalités, les communes sont intéressées aussi par vos animations et agissent.
0: Exactement,
1: c'est chouette.
0: Exactement.
1: Ouais, surtout en période estivale, pas facile, hein, ce que vous aviez un 9 juillet, j'imagine. Donc, là, ce 22 juillet, alors on parle un tout petit peu de ce train des étoiles, parce que vous êtes aussi là où il se passe des choses. Hein. Vous serez avec, par exemple, à Vézénobre, où il y a aussi la fête de la figue pendant la période. Et là, le train des Cévennes, c'est quand même un point touristique important. Bon, Bouzeret, train des Cévennes, musée du désert, etc. C'est un peu ce coin-là, Saint-Jean-du-Gard. Qu'est-ce qui se passe?
0: Eh bien, donc, le train va charger ses passagers intéressés par le sujet à Anduze, les déposer à Corbès. Et puis, donc, dans le jardin clos, qui est un lieu magnifique, magique, eh bien, nous aurons installé nos télescopes et lunettes. Et nous proposerons une soirée d'observation. Et lorsque les observations seront terminées, tout le monde rembarquera dans le train et repartira sur Anduze.
1: Alors, ce que vous faites aussi assez systématiquement, c'est qu'il y a un rapport avec

0: d'autres structures ou des artistes, ou là, et là on va entendre de la musique quand même.
1: Typiquement, effectivement, à Anduze, il y aura une harpiste qui viendra.
0: Harpiste sous les étoiles, Jean-Jacques, voilà. C'est juste magnifique.
1: C'est magique, effectivement, d'observer avec une belle musique de fond. C'est magique.
0: C'est pas complet encore. Vous le savez ou pas?
1: Je ne connais pas les...
0: En tout cas, il faut s'y intéresser parce que ça vaut vraiment le détour. Et là, on raconte, il y a une histoire, il y a de la narration, on parle des étoiles, on observe, on va faire quoi?
1: On va présenter le ciel, bien sûr, hein, les constellations. Et puis ensuite, on essaiera de, dans la mesure du possible, si la météo et les conditions d'observation sont optimales, eh bien, on essaiera de pointer sur des objets très différents, bien sûr des étoiles, mais des planètes s'il y en a, mais également... des nébuleuses, des galaxies, des amas, enfin voilà, des objets qui sont très typés, hein, et qui permettent de voir un peu l'éventail de ce que nous offre l'univers en termes d'organisation d'objets.
0: Alors, il y a les objets, il y a l'organisation, comme vous le dites, il y a la technique aussi avec les matériels utilisés, puis il y a la poésie, parce qu'on aime tous regarder le ciel, Jean-Jacques, c'est vrai. Donc cette poésie, elle reste là, dans le cœur de tous et toutes, c'est important, c'est un sujet qui intéresse à chaque fois, mais on n'a pas des gens qui sont capables de nous expliquer. Hein. Moi, quand je suis dehors, que je regarde les étoiles, je suis incapable, alors maintenant, il y a des logiciels, mais c'est quand même bien quand on a quelqu'un qui est passionné par le sujet.
1: Bien sûr, qui est passionné et qui peut s'adapter à la météo. C'est-à-dire que si vous avez un coin du ciel qui est barré par un nuage, ben vous pouvez pas l'observer. Donc il va vous expliquer le reste.
0: Si vous avez tout préparé sur ce coin-là, c'est pas bon.
1: C'est pas bon. Voilà. Donc il faut être, il faut être passionné, bien sûr, pour bien expliquer. Je pense que notre association, il y a énormément de passionnés, qui sont prêts, qui consacrent énormément de temps à partager leur passion.
0: Et pourquoi on est passionné justement? Parce qu'on est tous intéressés, ça c'est clair. Mais comment on entre comme vous, hein, parce que c'était pas votre métier de base. Et aujourd'hui, vous avez fait des formations universitaires, vous êtes spécialisé dans ce domaine et vous êtes un vrai passionné. Qu'est-ce qui fait la différence? Qu'est-ce qui attire?
1: Eh bien, je ne sais pas pourquoi est-ce qu'on peut, pourquoi est-ce qu'on est passionné par tel ou tel sujet. Pour ma part, c'est la magie, l'infini, quoi. C'est l'infini, et comme je suis un peu, j'aime bien la science. J'aime bien comprendre cet infini, et j'avoue que je l'ai pas compris encore. Hein. Et cette quête. Finalement, cette quête guide un peu ma passion.
0: Il faut dire que aussi, et toute l'histoire de l'humanité qui veut aller dans les étoiles quelque part ou qui l'observe, ce ne sont que des technologies incroyables, l'astrophysique, enfin, toutes ces matières qui se sont développées et qui permettent ensuite des applications sur la Terre.
1: Exactement. Donc, pour faire la différence entre l'astronomie et l'astrophysique, l'astronomie, c'est un peu le mouvement, c'est les mouvements, c'est la technique du mouvement, si vous voulez, c'est la compréhension du mouvement, alors que l'astrophysique, c'est la physique des astres. Voilà, et donc, on peut être un astronome, mais nous, on est plutôt astrophysicien, hein, parce que le mouvement de l'univers, c'est extrêmement compliqué, donc on n'est pas vraiment des astronomes. Hein,
0: mais c'est vrai que c'est quand même incroyable d'arriver à mettre des objets aussi loin et d'avoir ces technologies, ces compétences, ces capacités mathématiques même de calcul et autres, c'est phénoménal.
1: Voilà, ben au sein de l'association, si vous voulez, pour faire les programmes de recherche participative que j'ai évoqués tout à l'heure, eh bien, on s'auto-forme. Certains vont prendre des cours à droite ou à gauche, et puis quand il acquiert quelques compétences, eh bien, il les diffuse aux autres de façon à ce que tout le monde grimpe, avance, de manière collégiale, ce qui permet de gagner assez rapidement finalement. En compétences et en capacité de travail.
0: En tout cas, c'est pour demain, ce mercredi, on sera le 22 juillet, donc c'est à partir de 21h30 hein, à la gare d'Anduze, donc ça on peut pas se tromper, hein, le temps d'un soir, ce train à 20h des Cévennes qui vous emmènera au cœur d'un écrin de nature, donc à Corbès, vous l'avez dit, alors on est en plein milieu, on s'arrête au milieu, hein. Observation des étoiles, et alors juste Roxane Martin de Zasplin Productions hein, qui laissera résonner sa harpe, ça c'est pour le côté culturel. On vous retrouvera parce qu'il y a plein d'événements tout au long de l'été. Il y aura le 30 juillet, j'en donne deux, le 30 juillet à Vézénobre, la visite nocturne de la cité médiévale, en plus là-haut, alors là pour observer, c'est magnifique à Vézénobre. Et puis à Saint-Christol-les-Alais, ce sera au stade le 1er août, ce sera la soirée Nuit des Étoiles. Alors la Nuit des Étoiles, c'est en général, moi dans ma tête comme ça, c'est entre le 13 et le 15 août, non, à peu près? Vous, ce sera, il y a une date précise, hein, vous, c'est le 14 août, mais c'est à peu près ces eaux-là?
1: Alors, c'est, les dates sont définies par l'Association française d'astronomie, hein, qui organise l'événement, en fait, hein, et c'est sous son sceau que nous intervenons, et les dates, alors, après chacun.
0: Mais la période où vraiment les étoiles.
1: C'est début août.
0: Ça commence, on peut commencer à ouvrir.
1: On peut commencer, oui. C'est aussi fonction de la Lune, évidemment, parce que, vous voyez bien, on parle de pollution lumineuse, mais quand il y a la Lune et qu'elle est pleine, eh ben, les étoiles, on les voit moins bien. Donc on essaye de faire des nuits des étoiles quand la Lune n'est pas là.
0: En tout cas, on sera aussi avec vous pour une série d'émissions dans quelques temps, hein, parce que c'est vrai que ce sont des sujets qui sont particulièrement intéressants et inépuisables, hein, comme le ciel
1: totalement
0: qui nous entoure ou l'univers. Merci Jean-Jacques Curé. Je rappelle que vous êtes le président de l'étoile Cévenol à la découverte de l'univers, et donc pour demain, ce sera à Anduze, dans le petit train d'Anduze. Vous y serez ?
1: Bien sûr. C'est un événement important, même majeur, hein, je dirais, pour l'association. Elle n'a pas le droit à l'échec.
0: Il y a un petit fascicule, hein, pour toute la programmation. Et puis là, pour cet événement, en tout cas, il faut appeler le train Cévenol ou la gare, aller à la gare tout simplement, d'Anduze. Merci Jean-Jacques, à bientôt.
1: Merci à vous.
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3: Amis auditeurs, bonjour. Je suis heureuse de vous retrouver à l'écoute de cette émission. Nous avons démarré l'analyse de la parabole du bon samaritain en compagnie de Christophe Selmar. Je vous rappelle que cette parabole, vous pouvez la retrouver dans votre Bible, à l'Évangile de Luc, au chapitre 10, les versets 25 à 37. Christophe Selmar, bonjour.
4: Bonjour, Dani.
3: La dernière fois, nous avons montré de quelle manière Jésus, que l'on voulait piéger, a piégé en fait, en quelque sorte, le docteur de la Bible, qui s'est retrouvé effectivement pris à son propre piège. Il s'est trouvé renvoyé à ce texte de la loi qu'il était supposé bien connaître. Tu aimeras ton Dieu et tu aimeras ton prochain. Cette histoire s'appelle le bon samaritain. On va peut-être aujourd'hui aussi découvrir qui est le bon samaritain.
4: Alors, les samaritains étaient à l'époque de Jésus des personnes exécrées. L'insulte par excellence pour blesser quelqu'un, c'était de le traiter de samaritain. D'ailleurs, les pharisiens n'ont pas hésité à insulter Jésus en lui disant « Tu es un samaritain et tu as un démon dans ton cœur. » Voilà. Pourquoi cette haine? Les samaritains étaient considérés par les juifs comme étant des bâtards. Des bâtards sur le plan de la race et des bâtards sur le plan religieux. Pourquoi? Parce que au 8e siècle avant Jésus-Christ, l'empereur assyrien Sargon avait conquis le royaume d'Israël, le royaume du Nord. Vous savez qu'il y avait, à cette époque, il y avait deux royaumes d'Israël, le royaume d'Israël proprement dit, le royaume de Juda. Sargon, l'empereur assyrien, prend le royaume du Nord. Il déporte 27 320, nous dit la Bible, de l'élite juive, et il laisse les gens les plus méprisables dans la région de Samarie. Alors la région de Samarie, c'est une région qui se trouve entre la Judée et la Galilée. Et en allant de Judée en Galilée, il faut nécessairement passer
3: par
4: la Samarie. Et dans cette région de montagne, Sargon avait laissé de simples paysans. Et voilà qu'ils se révoltent. Et Sargon, pour les punir, décide de les dénationaliser et il fait venir de Babylonie, d'Arabie et de d'autres régions de son empire des colons qui viennent là et qui ont pour but de les acculturer. Ils amènent aussi leurs dieux. Et voilà qu'au fil des siècles, bien sûr, les colons païens et les juifs s'allient. Ils perdent donc la pureté de la race juive. Ce sont donc des gens mixtes, à la fois d'origine babylonienne et juif, mais aussi ces colons amènent leurs dieux.
3: Ils donc toute une question de culture à ce moment-là.
4: Le projet, c'était de les acculturer et de faire des Samaritains une nouvelle race et une nouvelle religion. Alors, bien sûr, quand les Juifs vont revenir de leur propre déportation plus tard avec Zorobabel, ils vont considérer que ces Juifs acculturés, ayant perdu la qualité de leur race, ils vont les considérer comme des impurs, comme des gens méprisables à ne pas fréquenter. Ils vont même refuser que les Samaritains les aident à construire leur propre temple qui avait été détruit par Nabuchodonosor en 586.
3: Et pourtant, à l'origine, c'était le même peuple.
4: C'était le même peuple, mais ce peuple va trahir la pureté de la race juive en s'alliant bon gré mal gré avec les Babyloniens colons qui vont venir en Samarie, et ils vont surtout accepter une sorte de syncrétisme religieux où ils vont mêler le culte à l'Éternel avec le culte des divinités païennes. Autrement dit, ils sont doublement fautifs et impurs par leur race et par leur culture et par leur pratique religieuse.
3: Donc, beaucoup de mépris de la part des vrais juifs, si j'ose dire. Et ce sont précisément ces vrais juifs qui cherchent à s'attaquer à Jésus et qui lui font un procès d'intention.
4: Exactement.
3: Alors, cette découverte de la vérité, on va la voir après quelques notes de musique pour voir de quelle manière donc Jésus remet les choses à leur place.

0: retrouvons donc, je le rappelle, avec un Jésus qui renvoie un docteur de la loi à sa loi, qui est un petit peu son livre de chevet, sa raison d'exister. Et il va être question des Samaritains. Peut-être faudrait déjà-t-il parler de l'histoire, Christophe Selmar, et de nous expliquer comment cette histoire peut nous toucher.
1: Alors, placer ce docteur de la loi devant ses responsabilités, Jésus l'amène à dire qu'il faut aimer Dieu et son prochain comme soi-même. Alors, est-ce que un Samaritain peut-il être considéré comme notre prochain? Voilà. Mm-hmm. Autrement dit, est-ce qu'un homme qui n'est pas de notre race, qui n'est pas de notre religion, qui n'est pas de notre caste, peut être considéré comme étant le prochain? C'est une problématique très sérieuse, très actuelle aujourd'hui, où il y a tellement de conflits de religion, des conflits de race, des conflits aussi dans chaque quartier, au niveau des classes sociales différentes. Est-ce que l'autre, qui est différent de moi, peut-il être considéré comme mon prochain? Et Jésus va raconter donc à ce pharisien, qui est véritablement imprégné de pratiques religieuses, de bienséance, de rites, car c'était ainsi que le pharisien concevait la vie éternelle, et non pas dans une dynamique de vie, de relation à l'autre. Jésus racontait une histoire que nous trouvons justement dans l'évangile de Luc, à partir justement du verset 29.
0: Luc 10, donc.
1: Verset 29. Voici ce que dit Jésus au docteur de la loi. Fais cela, aime ton prochain comme toi-même et tu vivras. Mais lui voulant se justifier. C'est très important de comprendre que la question, c'est un acte de justification. D'accord, aimer son prochain, mais faut-il aimer n'importe qui, ce qui n'est pas de notre religion, de notre race? Et Jésus va raconter cette histoire. Un homme descendait de Jérusalem à Jéricho. Il tomba au milieu de brigands qui le dépouillèrent, le chargèrent de coups et s'en allèrent, le laissant à demi mort. Un sacrificateur qui, par hasard, descendait par le même chemin, ayant vu cet homme, passa outre. Un lévite, qui arriva aussi dans ce lieu, l'ayant vu, passa outre aussi. Mais un samaritain, qui voyageait, étant venu là, fut ému de compassion lorsqu'il le vit. Il s'approcha et banda ses plaies en y versant de l'huile et du vin. Puis il le mit sur sa propre monture, le conduisit à une hôtellerie et prit soin de lui. Le lendemain, il tira deux deniers et les donna à l'hôte, et dit « Aie soin de lui, et ce que tu dépenseras de plus, je te le rendrai à mon retour. » C'est la fin donc de la parabole, de l'histoire. Et voici la question qui est posée maintenant au docteur de la loi. Lequel de ces trois, à savoir du lévite, du sacrificateur ou du samaritain, te semble avoir été le prochain de celui qui était tombé au milieu des brigands? C'est celui qui a exercé la miséricorde envers lui, répondit le docteur de la loi. Et Jésus lui dit, va, et toi, fais de même.
0: Donc cela paraît tout à fait simple lorsque l'on lit ce texte, Christophe Selmar. Il y a une histoire avec trois exemples et je crois qu'il n'est pas très très difficile de voir que le Samaritain a effectivement manifesté de l'amour pour cette personne en difficulté. Mais j'imagine que lorsque Jésus lui a dit « va et fais de même », c'était tout un bouleversement chez ce docteur de la loi.
1: Et je crois que c'est là la force pédagogique du Christ, c'est de mettre ses auditeurs dans une réflexion qui interpelle, qui bouleverse, dont le but est de nous faire réfléchir pour changer notre mentalité afin de viser ce qu'on appelle une métanoïa, c'est-à-dire une autre forme de pensée, une repentance. Et cet homme est certainement parti en se disant, bien, j'ai posé cette question pour l'éprouver, et maintenant moi, je suis drôlement éprouvé dans mes convictions. Et c'est, je crois aussi, dans cette perspective que Dieu veut que nous lisions la Bible, afin que nous soyons éprouvés dans nos convictions, afin de les tester. Est-ce que ma foi religieuse, est-ce qu'elle est extérieure, faite de convenances, de pratiques, de rituels, ou bien est-ce que elle touche le plus profond de mon cœur, et est-ce qu'elle a une dynamique de vie, celle que Dieu veut, pour que je sois justement en phase vis-à-vis de Dieu, en phase vis-à-vis de l'autre, en relation avec lui, en relation avec le prochain. Et c'est dans cette perspective-là qu'il y a une vie possible, car Jésus dit, fais cela et tu vivras. L'exemple qui est donné, c'est un homme qui a osé prendre des risques dans un contexte extrêmement dangereux, parce que la route qui descend de Jérusalem à Jéricho est une route, effectivement, avec des ravins, des gorges,
0: et a priori des bandits.
1: Et il y avait régulièrement des agresseurs. Des bandits. Jésus, ici, ne fait qu'évoquer un incident qui survenait régulièrement, et que les auditeurs, c'est des auditeurs de cette parabole, connaissaient bien. Il y avait un grand risque.
0: Vous pouvez comprendre facilement.
1: Un grand risque à aller de Jérusalem à Jéricho. C'était une route infestée de malfaiteurs, et il était d'actualité de rappeler les dangers d'un tel voyage.
0: Alors, ce docteur de la loi, il a été pris un petit peu sur le terrain qui lui était familier, la loi, et on le voit en fin de cette parabole renvoyé dans un monde qui lui est un petit peu étranger, qu'il va lui falloir apprendre à découvrir.
1: Un monde qui lui est étranger, mais en même temps très connu, parce que le docteur de la loi avait pour but d'être les interprètes de la loi pour qui ? Pour les scribes et pour les lévites et pour les sacrificateurs. Il va leur montrer que lui, qui est le garant de la loi, qui s'applique par les scribes et les sacrificateurs, regardez ce qu'ils font par rapport à ces Samaritains qui sont méprisés et accusés de bâtards raciales et de bâtards religieux.
0: Donc il y a encore des éléments à découvrir pour nous. Ici et maintenant, Christophe Selmar, je vous donne rendez-vous pour une prochaine émission. C'était Parabole, des histoires surprenantes racontées par Jésus qui nous permettent de mieux comprendre notre vécu avec ce Dieu que nous cherchons à mieux connaître. Je vous rappelle qu'actuellement il s'agit de la parabole du bon samaritain que vous pouvez lire dans votre Bible, dans l'évangile selon Saint Luc au chapitre 10, les versets 25 à 37. À bientôt.

Une minute pour chaque jour. Chaque jour, on découvre un aspect nouveau de choses proches ou lointaines. Les radiotélescopes géants arrachent un secret de plus à l'univers. Des techniques nouvelles révèlent des caractéristiques de notre organisme inconnues jusqu'à ce jour. Des expériences menées dans des laboratoires fantastiques donnent des renseignements inédits sur la matière. Mais c'est seulement pour nous que ces choses sont nouvelles. L'univers est comme il est depuis des milliards d'années. La matière est comme elle est depuis plus longtemps encore. 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Les hommes ont donc vécu sans savoir ce qui est. Et nous-mêmes, nous ne savons rien de ce qui existe, pourtant depuis toujours, et que l'on découvrira dans 100 ans, dans 1000 ans. Nous tenons des vérités partielles. Nous sommes souvent dans l'ignorance et donc aussi dans l'erreur. C'est pourquoi Dieu nous tend la perche et nous fait connaître des pensées qui ne sont pas nos pensées.

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0: chemin particulier de Bernard reviennent sur les ondes de l'autre radio.
1: Bonjour, bonjour, je suis de retour. Eh bien, oui, voilà, je reviens du Costa Rica et j'ai fait ma première livraison sonore. Il s'agit d'un enregistrement d'un dialogue entre un papa et son fils, qui s'appelle Noah et qui a 4 ans. Et le papa, Olivier, et son fils Noah feuillettent le cahier de fin de trimestre.

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1: Revenons sur la terre, nous avons rencontré sur la voie de chemin de fer une maison qui fuyait, fuyait tout autour de la terre, fuyait tout autour de la mer, fuyait devant l'hiver qui voulait l'attraper. Mais nous, sur notre chemin de fer, on s'est mis.

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1: ¿Qué es eso?
0: En el suelo.
1: ¿En el suelo?
0: Porque sí, porque es transparente.
1: C'est une petite bille de verre transparent qui ressemble à une goutte d'eau.
0: Mais c'est une petite goutte d'eau. Mmh. Elle était ici après.
1: Una gotita de agua.
0: C'est rond. Mmh. Elle est... Ça, c'est rond comme la petite goutte d'eau.
1: Mmh. Et non, non. Moi, ce que je propose...
0: Je vais la ranger.
1: Range-la dans sa petite pochette et qu'on termine par une petite chanson. En italien ? Tu la connais en italien ? Alors vas-y, on t'écoute. Moi, je connais pas l'italien. Qui est-ce qui t'apprend l'italien à l'école ?
0: Ma maîtresse Sylvia.
1: Ta maîtresse Sylvia ? D'accord.
0: Elle parle l'italien.
1: Bah oui, elle est italienne, elle est italienne, Sylvia. Alors vas-y.
0: Elle vient de l'italien.
1: Elle vient d'Italie ? D'accord. Alors vas-y, chante-nous une en italien.
0: Mais c'est pas de, de l'eau.
1: Que c'est pas grave. Elle est en italien, Bernard et moi. On connaît pas l'italien, on est curieux. Alors vas-y, chante. Je commence ? 1, 2, 3.
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1: ¿Un tabolo?
0: Oui.
1: ¿En español? ¿En italien?
0: Oui.
1: Non.
0: C'est un tabolo.
1: C'est un tabolo? D'accord.

bien voilà, nous nous quittons provisoirement. Mes chemins particuliers, vous venez d'entendre le dialogue d'Olivier, un papa, et de son fils, Noah, 4 ans, qui ont feuilleté pour nous l'album de fin de trimestre de cette deuxième année de maternelle au Costa Rica, dans un village qui s'appelle Manzanillo. Vous le retrouverez sur la carte. Si vous suivez la route sur la côte caribe, la route qui va de Limón à la frontière panaméenne, le dernier village sur cette route, c'est Manzanillo, et c'est de là que j'arrive.

que des perruches. Il y a des, peut-être des dizaines d'autres oiseaux, mais j'ai pu identifier les perruches. Je précise que ce sont des perruches sauvages. Hein, donc, ils sont dans les arbres au-dessus de la maison, parce que la maison se situe dans, à l'orée de la forêt tropicale. Donc, ce sont des arbres qui font 30-40 mètres de haut. Hein, ils sont absolument immenses. Et donc, sur la canopée, qui est donc la partie supérieure de la forêt, eh ben, il y a toutes sortes d'oiseaux. Et donc, là, ce que vous entendez en fond sonore, eh ben, ce sont les oiseaux qui étaient là. Quoi. C'est ce qu'on entend dans la journée. Quand on est au Costa Rica, c'est un bruit tout à fait habituel. Il y en a. Vous en entendrez d'autres, notamment des singes. Je vous promets une symphonie de singes pour bientôt. Il y aura probablement aussi un reportage sur un guide costaricien qui nous parlera de son métier, mais aussi de sa vie, comment il est devenu guide. Qui nous dira par exemple qu'il y a 20 ans dans ce village il n'y avait pas l'électricité, il n'y avait même pas de route goudronnée. Donc voilà comment on passe en 20 ans de l'internet au débit, enfin de l'absence d'électricité à l'internet au débit. Vraiment, voilà, ça, j'espère vous livrer un beau quelque chose d'intéressant à entendre.

très vite sur d'autres chemins particuliers. Et surtout, surtout, n'oubliez pas d'être heureux. À bientôt.

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chaque jour. Ça y est, ça recommence. La mauvaise herbe n'est jamais en retard. Et contre elle, la mobilisation va de nouveau être générale. Mais au fond, c'est quoi la mauvaise herbe ? Rien d'autre, après tout, qu'une herbe qui prend la place de quelque chose de mieux. Une herbe qui occupe la place que pourrait avoir une plante plus utile. Et comment ? Dans la vie, nos plaintes innombrables sont comme une mauvaise herbe qui prend la place de quelque chose de bien. Chaque plainte occupe la place qui pourrait revenir à une petite racine de reconnaissance ou à une fleur de joie. Chaque plainte prend la place d'une pensée pour les autres ou d'une pensée pour Dieu. Chaque plainte prend la place d'une manière plus juste de voir les choses, comme l'a découvert celui qui racontait « J'allais me plaindre de mes souliers. Je me suis souvenu d'un ami qui n'a plus de pieds. »

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0: Nous voici aujourd'hui à Saint-Germain-de-Calberte, en Cévennes. Et nous allons découvrir un hameau, le Vernet, dans lequel une association, Louvalate, a travaillé depuis des années à restaurer ce hameau selon les techniques anciennes de la pierre sèche et de la lauze. Nous allons suivre Marc Dombre, qui est un petit peu la cheville ouvrière de ce projet et qui va nous expliquer comment ce hameau a été rénové. Et nous sommes là pour une occasion, c'est les 50 ans de cette association Louvalate. Alors voilà, on va aller suivre et on va découvrir un petit peu ces techniques ancestrales qui font la fierté et la typicité des Cévennes.
1: C'était un village qui avait été construit pour les terres qu'il y a en dessous, qui sont importantes et profondes. Mais par contre, il n'y avait pas de source. Et donc chaque maison avait sa citerne. Et cette citerne que vous voyez là est la citerne de ce groupe de maisons. Donc la base est bâtie en quartz, liée à un mortier de chaux. Et puis au-dessus, il y a une voûte en schiste et un toit en schiste, en losse de schiste. Et il y a des rigoles taillées dans le rocher pour alimenter la citerne.
0: Donc elle alimentait combien de feux, cette citerne?
1: Ah bah, juste cette maison-là.
0: Ah, juste une.
1: Chaque maison avait sa citerne.
0: Ah, chaque maison a sa citerne.
2: Je peux poser une question?
1: Oui.
2: Pour que l'eau ne croupisse pas quand elle stagne dans la citerne, il y avait des moyens de... Non? Ou il n'y avait pas de risque qu'elle croupisse parce qu'il y a un peu de lumière, il y a une fenêtre, donc les mousses, ça se développe tout de suite dans l'eau qui stagne.
1: La fenêtre, là, elle est ouverte, mais normalement, c'est toujours fermé.
2: Ah oui, donc il n'y avait pas de...
1: Non.
2: D'accord. Non.
1: Ils étaient habitués d'ailleurs à boire cette eau. Hein. Ouais, sinon, d'accord. Ils allaient la puiser plus bas. Il y a des sources un peu plus bas.
2: Ouais,
1: peut-être que l'eau pour boire, ils la prenaient plus à une source qui est plus bas que là.
2: Ouais,
1: c'est
2: d'accord.
1: Fort possible. Et puis là, ils s'en servaient pour la vaisselle, la cuisine, les bêtes, enfin. Et donc là, on les aperçoit. Il y a deux rigoles qui sont taillées dans le rocher et qui alimentent la citerne des deux côtés.
0: Et du coup, elle est pleine là en ce moment.
1: Oui. Oui, oui.
3: Et la pierre du toit, c'est la même que la pierre des murs?
1: Oui, c'est de la lauze.
3: Alors, elle est taillée différemment
1: Oui, évidemment, les pierres qui servaient pour faire les murs, c'était des pierres un peu tout calibre, alors qu'une lauze... Tu as besoin de trouver une certaine planéité. Même si elle est un peu épaisse, il faut quand même qu'elle ait une certaine régularité pour pouvoir être taillée et assemblée comme il faut.
0: Là, la maison derrière, c'est pas de la pierre sèche, ça?
1: Si.
0: Ah, c'en est une en pierre sèche.
1: Ouais, c'était c'est une partie de bâtiment qui était en pierre sèche, complètement. Et celle-là aussi. Là. Ça, c'était une clade.
0: Ah ouais.
1: Et ça, c'était une grange.
0: C'est incroyable, hein, ça a tenu le coup, quoi. Combien de temps hein?
1: Alors, le hameau, il date du Moyen-Âge. Alors après, qu'est-ce qui a été construit, à quel moment, je ne saurais pas le dire. Et il n'y a personne qui est vraiment de certitude hein, sur quelle était la première maison, quoi.
0: En tout cas, les dragons, ils n'ont pas réussi à les faire brûler, celles-là. Hein.
1: Ah si.
0: Ah, si.
1: Tout ça, ça a cramé.
0: Ah, ça a cramé.
1: Ah oui, non, il faut se dire que au moment de la guerre des Camisards, là, il y a eu ordre du grand brûlement des Cévennes et toutes les maisons ont brûlé. Tous les maisons, les édifices religieux, tout ça, ça a cramé.
0: Mais elles ont tenu le coup quand même, alors.
1: Alors, les murs ont tenu le coup, mais quand on fait des travaux dans ces maisons, on retrouve à l'intérieur, notamment quand on défait des enduits, on retrouve cet aspect rougeâtre que prend le schiste quand il est soumis au feu, quoi. Et ça, on le retrouve dans plein d'endroits. Alors après, il y a des maisons qu'ils ont dû arranger, qu'ils ont dû recréer, enfin. Mais il faut se dire qu'il n'y avait plus une toiture dans un hameau comme ici. Il n'y avait plus une toiture au moment des guerres de religion.
4: Elles ont quel âge, les maisons ?
1: Eh bien, y en a qui datent du Moyen-Âge. Tu sais quand c'est le Moyen-Âge ?
4: Oui.
1: Alors, ça veut dire qu'il y en a qui peuvent avoir combien d'années ?
3: Moyen-Âge ? C'était il y a au moins 400 ans, non ?
5: Moi, je dirais 1500, non ?
1: Ouais. Non, pas 1500, non, parce peut-être.
5: Parce que la fin de l'Antiquité, je crois que c'était il y a 2000 ans, je crois.
3: Ouais.
5: Donc, je dirais plutôt 1500.
1: Non, moi, je pense que, tu vois, c'est vers l'an 1000, mettons, qu'il y a pu y avoir les premières implantations, ouais, tu vois. Donc, il y a quand même 1000 ans et quelques. Mais le plus grand développement qu'il y a pu y avoir, c'était au 19e, quand il y avait surpopulation dans les campagnes, et donc avant la période industrielle. Et donc là, il a pu se construire plusieurs bâtiments. On voit qu'il y a des bâtiments qui sont plus récents. On voit aussi sur certains bâtiments les rehausses qui ont été faites au moment du grand boom du verre à soie pour créer des magnaneries et des élevages de verre à soie.
3: Mmh. Oui, parce qu'il fallait deux étages au moins pour le verre à soie.
1: Oui, à peu près, oui. Ouais. Donc ça, on le retrouve à plusieurs endroits.
3: Vous êtes en vacances ?
6: On est du coin, on va dire. On est des vacanciers quotidiens.
3: Ah oui, d'accord.
6: On a des maisons sur Saint-Germain de famille. Donc voilà.
3: Ah voilà. Et vous venez visiter le petit hameau, vous l'aviez déjà vu ce hameau ?
6: Oui, on y passe. Hein.
3: Ouais.
2: Oui, on est venu se promener souvent là, mais on ne connaissait pas tout ça. Donc oui, okay. Moi j'apprends le système des citernes avec l'eau qui ruisselle sur les rochers pour les alimenter.
3: Ouais. Il y a même les enfants qui sont là. C'est bien. Ça t'intéresse toi ? La vie des anciens Cévenols ?
5: Oui.
3: Ouais. Tu viens d'où, toi ? C'est quoi tes origines ?
5: On vient de Nîmes.
3: Ah, d'accord.
2: On a une maison de vacances
3: Donc un ancêtre Cévenol, alors.
2: Alors, réfugié espagnol, mais...
3: Ah, avec, réfugié espagnol, ah oui.
2: Terre d'accueil à Saint-Germain. Oui, voilà, mes grands-parents voilà, qui ont construit la maison.
1: Là, on est sur le sentier qui mène de Saint-Germain-de-Calvert à... de Vernet à Saint-Germain-de-Calvert. Et donc, on est dans la partie haute du site qu'on a restauré. Mmh. Et ça, c'est le dernier mur qu'on avait restauré, celui sur lequel on est là. Voilà. Et
3: Ça veut dire qu'on n'avait plus accès à Vernet, si c'est le mur qui soutient le chemin.
1: Non, il n'était pas complètement éboulé. On passait quand même.
3: Ah oui, d'accord.
1: Ouais, ouais. Et donc... on a fini ça en 2009, comme je disais, et en 2014, il se trouve que on a acheté ce terrain qui était à vendre, et du coup, on s'est dit que c'était intéressant pour nous de mieux maîtriser l'eau qui descend de la montagne et de restaurer un ancien train 4 qui traverse ce terrain. Mmh. Et donc le fait d'acheter ce terrain nous permettait d'accéder à la maîtrise de l'eau de ruissellement. Et le premier travail qu'on a voulu faire, c'était reconstituer ce mur qui avait été éboulé. Et par contre, c'était un peu grand comme chantier pour nous, pour nos deux semaines annuelles de chantier. Et donc on l'a fait faire par une entreprise. Et comme vous voyez sur la plaque, on a été aidé par la Fondation du patrimoine qui avait monté pour nous une souscription. Voilà. Et ce qui a permis d'aider à son financement.
3: C'est pas les mêmes lots, hein.
1: C'est alors
3: pas
1: voilà, pierres, c'est hein. Pas la même pierre parce que l'entrepreneur donc à qui on a donné le chantier utilise la pierre de Saint-Julien du Tournel. C'est dans la haute vallée du Lot.
3: Ouais.
1: Et on voit qu'elle n'a pas du tout le même faciès que la pierre de schiste d'ici. Quoi. Mmh. Voilà. Donc c'est vrai que... c'est une très très bonne pierre. Elle a une résistance et une densité qui sont assez fameuses. Par contre, elle tranche un peu au niveau du look. Quoi.
3: Ah ouais.
1: Voilà. Et du coup, comme l'artisan voulait faire comme ça, on a dit oui, évidemment. Mais c'est vrai que quand nous on fait nos propres chantiers pierres sèches, on prend la pierre ici, qui est donc beaucoup plus proche que celle-là qui traverse la moitié du département, quoi. Voilà. On en a coupé beaucoup, on a coupé beaucoup de chênes, beaucoup de frênes, mais on en a laissé pour l'ombrage quand même. Voilà, c'est tout. Autrement, c'est vrai que c'est pas l'arbre. Disons que il s'est implanté ici et il donne de l'ombrage et on peut. Voilà. Alors on a coupé ceux qui étaient trop près des murs, sauf un ou deux, parce que bon. Mais par exemple, on a tous les murs qu'on a refaits, c'était à cause de chênes qui poussaient en plein milieu. Par exemple, ce tronçon de mur là. Donc ça, j'aime bien le montrer, ça, parce que ça. Ça donne un peu une échelle. Hein, ça va de là jusque là.
3: Avec 2-3 mètres.
1: Voilà. Et c'est trois filles pendant un chantier qui ont fait ça. Voilà.
3: Ah ben voilà.
1: Avec du matériau de récup. Ouais. Uniquement des pierres de récupération. Voilà. Donc c'est intéressant à voir ce qu'on peut faire en 3 jours. Et des personnes non professionnelles.
3: Hein, oui.
1: Mais qui ont réaliser la chose très très bien. Il n'y a pas de coup de sabre, il y a pas de. C'est un croisement de pierres pas très grosses, mais elles ont pris bien en intérieur ce qu'il fallait. Elles ont fait une organisation interne aussi soignée que ce que vous voyez devant. Enfin, c'était
3: la pierre locale,
1: c'était du très bon.
3: Et les deux.
1: Alors oui, par endroit, ils devaient traîner quelques déchets. Et celle-là, effectivement, tu as reconnu. Elle vient de Saint-Julien.
3: Voilà, l'œil de l'expert, là.
1: Il y a un œil.
3: Donc, on est en train de marcher dans le train 4. Ou c'était un chemin, ça ?
1: Eh bien, les deux à la fois.
3: Ah, les deux à la fois. Voilà.
1: Les deux à la fois.
3: Ça fait un peu. C'est une ambiance un peu. Bizarre, hein, étrange, on a l'impression de tous ces murs, ces petits chemins.
1: Oui. Et donc vous voyez beaucoup de murs qu'on a refait, celui-là, là-haut, au-dessus. Vous voyez.
3: Donc là, il y avait aussi des maisons, hein, enfin des bâtiments.
1: C'est des bâtiments qui sont tous en ruine. Qu'on conserve parce qu'on se dit que peut-être un jour il y aura un projet pour ça, il y aura peut-être des jeunes un jour qui voudront se lancer dans une reconstruction de ces éléments, quoi. Donc on essaye de les garder au maximum sans démonter plus que ce que c'est. Alors ça, c'est un ancien four à pain.
3: Ah oui.
1: Dont l'entrée est abîmée. Mais la voûte elle-même est en bon état encore.
7: Donc ça veut dire que ça, tout ce qui est là, ça s'est écroulé, mais c'était évidemment pas comme ça, quoi. Enfin,
1: ah oui,
7: ça,
1: oui.
7: C'était plan, c'est bizarre comme en passant.
1: Ouais. Et tu as même là, d'ici, on voit qu'il y avait un. Tu vois là-bas,
7: oui.
1: C'était un évier.
7: Ah, voilà.
1: Il était taillé à même le rocher.
7: D'accord, j'ai la même chose dans la maison, et on se demandait, effectivement, à chaque fois, on se demande. Et on a aussi une pierre avec un trou. Sous une fenêtre ?
1: Oui.
7: C'est quoi, ça,
1: c'était le potager.
7: La poubelle, quoi.
1: Non.
7: C'est quoi le potager ?
1: Ah non, ce qu'on appelait le potager, c'était donc une grande pierre creusée d'un trou carré ou rond, ça dépendait.
7: Ouais.
1: Dans ce trou carré, il y avait un socle en ferraille.
7: D'accord.
1: Avec une grille au fond. Et tu mettais là les braises et tu faisais cuire ta nourriture.
7: Ah ouais.
1: Tu faisais mijoter ton plat.
7: D'accord.
1: Voilà, c'est ce qu'on appelle
7: une
1: un potager.
7: Ou...
1: Alors très souvent, il y avait une fenêtre au-dessus.
7: Pour y voir, quoi.
1: Ouais.
7: Voir ce qu'on faisait.
1: Oui. De même que au-dessus des éviers, là, tu vois, bon, il y a un vieil évier. Je suis étonné qu'il n'y ait pas de fenêtre parce que souvent au-dessus de l'évier, tu avais un petit fenestron.
7: Mmh. D'accord.
1: Et on voit la trace de. Il y avait plein de bâtiments. Là, on voit des encastrements de poutres. Ouais. Donc il y avait un petit bâtiment là qui venait comme ça.
3: Ah oui.
2: Et puis c'était sur la roche là.
1: Hein. Oui. Ah oui, là tout est construit sur le rocher.
3: Il fallait être motivé de venir s'installer et construire ici. Hein.
1: Et oui, c'est sûr. Hein. Puis c'était pas dans des conditions faciles, c'est loin de tout. Il n'y a pas d'eau, enfin voilà.
3: Hein?
1: C'est... Ouais. Et donc là, il y a une citerne. On peut le voir dedans.
0: Qui fonctionne encore ?
1: Ah oui, oui, elle est pleine.
0: Ah oui, on entend.
1: C'est
0: elle est verrouillée parce que l'eau est précieuse.
1: Non, c'est dangereux pour les enfants. C'est
0: ah,
1: surtout
0: voilà.
1: Ça. Deux voûtes. Il y a une première voûte qui soutient le toit de la citerne et une deuxième voûte qui va très loin là-bas derrière et par où arrive l'eau. Voilà, la première voûte ici, la deuxième là. Et on l'a nettoyée il y a quelques années parce qu'il y avait quand même pas mal de limon, des trucs comme ça qui étaient arrivés dedans.
0: Oui. Combien
1: mais,
0: de mètres
1: et je crois qu'elle fait, si je me rappelle bien, elle fait 17 mètres cubes, un truc comme
0: ah,
1: ça.
0: Ah, quand même ?
1: Oui,
0: ah ouais.
1: Oui.
0: On
1: ne
0: dirait pas, là.
1: Oui. Alors, attends, il y a un coup pour le refaire. Pour le refermer, bien.
8: Attends, regardez le volume.
7: Ah, c'est bien.
8: Le volume, c'est quoi ?
1: Je crois
8: quand
1: 10,
7: même là,
1: 17 cubes.
8: Ah ouais, 17.
7: Au pire, l'eau, d'un
1: moment. Ah oui, c'est important.
8: Il y a une belle réserve.
1: Ah, oui.
7: Non, les mouches, ça se développe tout de suite, la lumière.
9: Alors, là, Marc, par définition, c'est maçonné pour pas que ça fuit, non ?
1: Alors, je pense que, oui, il y avait un enduit.
9: Ouais, un enduit.
1: À l'intérieur, c'était enduit.
8: Ouais. Et donc là, c'est plutôt pour les jardins ou les maisons ?
1: Ah, je pense que ça servait pour les deux. Hein.
8: Oui, oui. Mais vous, aujourd'hui, vous...
7: Là, ils ne pouvaient pas boire ça, quand même. Avec la lumière, les mousses se développent immédiatement.
1: Non, mais il n'y avait pas de lumière, parce que ça s'était fermé.
7: Ah, ouais, c'était fermé.
1: Ah, c'était fermé. Oui, oui, oui.
7: Ouais, c'est la lumière qui fait des
0: choses.
7: Bon,
0: très bien, tiens.
1: Nous, on a fait un petit pourtournel bricolé, comme ça, mais...
0: T'as pas envie d'y goûter, à l'eau de la citerne ?
7: Non,
0: on va choper la caguette.
1: Non, même pas.
0: Non, hein.
1: Quand on y est habitué...
8: C'est vrai qu'il y a au moins 2 mètres de profondeur.
1: Ah oui, oui, il y a plus de 2 mètres de profondeur.
8: Ouais, 2-3 mètres, ouais, je vois un peu le fond là-bas.
0: Et voilà, on referme pour les enfants. Merci à Marc Dombre et à tous les bénévoles de l'association qui nous présentaient ce petit coin des Cévennes entièrement restauré en lauze et en pierre sèche.

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